C'était Walking the Box avec Chéri et Riposte sur Station Station. Merci Hugo, merci Harry. C'est le dernier morceau. On va mettre Sister Sledge, trouvé à Dishonored, Xavier, Stéphane et toute l'équipe. On vous dit un grand merci pour tous ces disques. À bientôt.

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5: Un effort. Que je change ma conduite. Mais à aucun moment tu réfléchis, en fait. Même en les entendant, en les voyant agir, tu remarques rien. C'est comme ça, on les stoppera pas, qu'est-ce que j'y peux ? Et tu voudrais que je recule, toi, que je me rétracte. Mais qu'est-ce qui prend à la fin ? Bon sang, ce sont leurs préjugés, leurs jugements après tout.
6: Mais s'il te plaît, regarde-toi. Qu'est-ce qui t'arrive ? Qu'est-ce que t'es en train de faire ? Tu parles pour les manipuler, tu profites déjà d'eux. C'est pathétique, tu trouves pas ? Est-ce que c'est vraiment ça la bonne méthode, Hector ? Ces gens, ils vont partir. Est-ce que tu les comprends un tant soit peu ? T'es sûr de voir encore les vrais enjeux de tout ça ? Non mais je te connais, sans le vouloir, vraiment, tu pourrais... commettre l'irréparable. Mais au fond, qu'est-ce que tu préfères ? T'attends quoi, au juste ? Tu veux continuer d'intervenir, c'est ça ? Mais arrête de jouer, c'est fini, tout simplement. Allez, oublie.
5: Simona, il faut qu'on arrive à s'accorder, eux et moi. Ils doivent m'accepter. Ouvre un peu les yeux. Mais si, je te le dis... Réfléchis-y. J'aurai besoin de toi.

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2: Dans un traité de 1713, le compositeur Johann Mattheson donnait à chaque tonalité un caractère. Le Do majeur a un caractère plutôt grossier et effronté, mais propre aux réjouissances. Alors que le Do mineur est une tonalité très charmante, mais aussi très triste. Le Ré majeur est par nature un peu vif et obstiné, adapté pour les choses drôles, belligérantes et encourageantes. Le Ré mineur, quelque chose d'humble et de calme. Handel a bien connu Mattheson, s'est même battu avec lui et semble s'être largement inspiré de cette théorie des affects associée aux couleurs tonales et donne aux airs de ses opéras des teintes affectives spécifiques. C'est en prenant le filtre des héroïnes qui prennent le devant de la scène de certains de ses 42 opéras que nous allons frayer un chemin au cours de tous ces affettis en compagnie d'Isolt Martinez qui signe aux éditions Classique Garnier le livre Handel et ses héroïnes.

0: Karina Gauvin avec l'ensemble Il Pomodoro dirigé par Riccardo Minassi dans Io ti levo l'impero dell'armi, un air de Partenope. Bonjour Isolde Martinez.
1: Bonjour David Christoffel.
0: Vous avez donc signé Handel et ses héroïnes, Partenope est en quelque sorte l'une des premières. Peut-être qu'on va commencer par raconter ce qui lui arrive.
1: Avec plaisir.
0: Elle a le pouvoir, hein.
1: Mais alors Partenope, c'est la reine de Naples.
0: Oui.
1: Ou Partenope dans l'opéra, puisque donc c'est le nom antique de la cité. Et Partenope est une jeune femme qui recherche son futur époux pour monter à côté d'elle sur le trône. Et elle pense avoir fait le bon choix dans la personne d'Arsace.
0: Mmh.
1: Mais on apprend au fur et à mesure de l'opéra qu'Arsace, en fait, était déjà l'amoureux de Rosmira.
0: Oui.
1: Donc une jeune femme qui va être déguisée pendant toute la durée de l'intrigue en homme. Parce qu'elle veut se venger d'Arsace.
0: Ok.
1: Voilà, donc on est dans un triangle amoureux.
0: Oui.
1: Avec la reine de Naples, cette princesse de Chypre, Rosmira, et Arsace.
0: Alors, on reparlera de Rosmira un peu plus tard, oui, dans l'émission, parce que les travestis, c'est encore un autre paquet d'héroïnes que vous avez pu constituer. Mais parlons, comme promis, de la couleur tonale de cet air en particulier. À ce moment de l'opéra, Handel choisit le sol majeur, ce qui lui donne, vous dites, une stabilité émotionnelle. Et cette stabilité est aussi justifiée par le moment et par ce qu'elle chante à ce moment-là.
1: Je pense.
0: Oui.
1: Parce que donc, cet air-là arrive à un moment très particulier. Jusqu'à présent, donc, Partenope en fait, s'est vu déclarer la guerre par un prince rival, le prince de Cume, Emilio, qui souhaitait demander sa main, mais la reine a dit non. Et donc, pour faire pression, il a dit qu'il allait lui déclarer la guerre. Et jusqu'à présent, Partenope n'entendait pas partir au combat, mais confiait le soin de la défendre, elle et sa cité, à son amoureux Arsace. Il y a eu donc toute des rivalités en fait à la cour de Partenope, puisque Rosmira a voulu un petit peu
0: intriguer,
1: voilà, enfin créer des difficultés, et elle s'est jointe aux autres personnages masculins pour dire que ce n'était pas normal qu'Arsace ait le pouvoir de diriger l'armée, qu'ils étaient tous aussi vaillants, courageux et dignes de diriger. Et donc pour couper court à cette querelle. Cette querelle de testostérone, Partenope dit stop, c'est moi qui vais prendre la tête des armées. Et elle craint en fait d'avoir blessé non seulement on va dire l'orgueil d'Arsace, mais aussi de peut-être de lui avoir fait croire qu'elle n'était plus aussi amoureuse. Et donc cet air-là doit le convaincre que cette décision n'a rien à voir avec leur relation, que c'est pour le bien du royaume. Et donc c'est vraiment un air de persuasion en fait, parce que donc Matheson dit que sol majeur, c'est à la fois une tonalité neutre, mais une tonalité qui est propre au discours.
0: Oui,
1: et donc
0: il
1: elle
0: dit,
1: doit argumenter.
0: Ça a beaucoup d'insinuations et de discours en lui, le sol majeur, il n'en est pas moins brillant et convient aussi bien aux choses sérieuses que gaies. Donc ce serait là pour le coup un sol majeur stratégique, c'est-à-dire ce serait qui assure la stabilité, mais pour pouvoir persuader Arsace.
1: Bah, je pense vraiment voilà, que ouais, c'est un air d'argumentation, parce qu'elle ne va cesser de répéter donc, qu'elle lui retire ce pouvoir des armées, mais non pas celui qu'il a sur son cœur. Donc il faut vraiment qu'il fasse la part des choses entre donc, la décision de la reine et l'amoureuse. Parce que donc en fait, Partenope a toujours cette double casquette. Elle est la femme de pouvoir et une amoureuse. Et donc là, ce moment-là, elle a été obligée donc, de prendre une décision politique. Mais Arsace ne doit pas prendre ça comme une décision amoureuse.
0: Et dans l'étiquette aristocratique, être un personnage stable, et donc c'est une manière de s'afficher comme un personnage vertueux et qui va donc faire les bons choix. Donc c'est aussi une façon d'affirmer la justesse de ses décisions.
1: Oui, parce qu'en fait, cette tonalité de sol majeur donc, qui va rester très stable pendant la majeure partie de l'air, c'est montrer aussi qu'elle n'est jamais dans une décision qui est prise sur un coup de tête, irraisonnée. Tout est fait dans les règles de l'art.
0: Ouais.
1: Voilà, c'est un choix assumé et réfléchi.
0: Mais il y a un mais, c'est-à-dire une modulation.

0: Qu'est-ce qui se passe dans le texte de Silvio Strampiglia, le poète, au moment de ce passage en ré majeur? Il y a un changement de cap émotionnel et stratégique aussi?
1: Alors, donc, pendant la première partie de l'air, donc, elle n'a cessé de répéter donc, « Je te retire le pouvoir des armées ». Et à cette modulation, donc, c'est la deuxième partie de l'aria, donc ça se voit de manière très visuelle dans le livret, donc il y a une nouvelle strophe.
0: Oui.
1: Et la Partenope explique à Arsace que ça lui ferait énormément de peine s'il prenait cette décision justement comme une injustice. Parce que c'est vraiment le dernier... c'est vraiment tout le contraire de ce qu'elle veut exprimer ici.
0: Oui.
1: Et donc, cette modulation, en fait...
0: qui correspond à une tonalité martiale dans le référentiel Matheson, hein, le ré majeur.
1: Le ré majeur, c'est seulement au tout début de la seconde partie, il me
0: semble.
1: Oui,
0: c'est vrai que c'est vraiment
1: C'est vraiment une toute petite portion, parce qu'on passe en ré mineur après, non? On passe pas à la...
0: Alors, on passerait donc d'un ré majeur adapté pour les choses drôles, belligérantes et encourageantes, nous dit Matheson, au ré mineur, quelque chose d'humble et de calme.
1: Parce que donc, Handel aime beaucoup les tonalités homonymes.
0: Oui.
1: Et donc, comme il faut quand même garder une cohérence harmonique,
0: tout à fait, ouais.
1: Donc je pense qu'il commence cette deuxième section donc en ré majeur, donc parce qu'on est quand même dans un texte qui se réfère au combat qui va avoir lieu au début de deuxième acte, mais il y a tout de suite ce changement donc dans la tonalité homonyme mineure qui traduit plus de tristesse en fait. Le ré mineur, c'est quelque chose d'humble, selon Matheson,
0: oui.
1: D'humble
0: et de calme,
1: mais... À ce moment-là, voilà, Partenope est quand même un petit, toujours en fait dans l'argumentation, le discours. Là, elle laisse tomber, je pense, sa facette reine de Naples pour au contraire s'adresser de manière plus personnelle à Arsace. Oui, ce changement de tonalité, je pense que ça montre les deux facettes de la femme.
0: Et l'ambivalence de ce moment-là pour elle. Alors, c'est un livret, je disais, de Silvio Strampiglia, qui est le poète fondateur de l'Accademia dell'Arcadia, qui est aussi la raison pour laquelle Handel va être reconnu par l'Angleterre. Peut-être qu'on pourrait reprendre et resynthétiser son parcours de vie, puisqu'il est formé en Allemagne, il est appelé par ces Italiens, ces ducs pour donner ses talents musicaux alors qu'il est très jeune, enfin il a 20 et
1: alors,
0: quelques années.
1: C'est un petit peu difficile en fait, les toutes premières années de Handel restent un peu floues,
0: ouais.
1: Parce qu'en fait donc, il est formé dans sa ville natale de Halle,
0: ouais.
1: Donc par de grands maîtres, et il part quand il a 19 ans pour la ville de Hambourg, où il y a un opéra public.
0: Et c'est là qu'il fréquente Matheson.
1: Voilà, donc là, il fait ses premières armes en tant que musicien professionnel. Il est second violon dans l'orchestre. Et en 1705, il part pour l'Italie. Et on pense, d'après les quelques sources qu'il reste, que c'est sur l'invitation d'un des princes de Médicis.
0: C'est ça.
1: Voilà, donc ça a été récemment identifié comme Ferdinando de Medici.
0: D'accord.
1: Donc il se rend à la cour des Médicis pendant quelques mois. Et à partir de ce moment-là, il va beaucoup voyager en Italie. Il va suivre en fait les saisons d'opéra. Il va aller régulièrement à Venise. Il va passer toute une période à Rome. Donc là, avec d'autres mécènes, des princes, des cardinaux. Et donc, il reste en Italie pendant 5 ans.
0: Et donc, quand il arrive à Londres,
1: oui.
0: C'est pour incarner la musique à l'italienne, finalement.
1: Alors, quand il arrive à Londres, en fait, il vient tout juste d'être nommé Kapellmeister du prince de Hanovre, donc Georg Ludwig, qui est le futur Georges Ier roi d'Angleterre. Mais donc, à cette époque-là, il n'est pas encore le prince héritier.
0: Oui.
1: C'est sa mère. Et il va bientôt devenir donc, l'héritier en ligne directe. Et il montera sur le trône à la mort de la reine Anne en 1714. Et donc, en fait, quand Handel se rend donc les premières fois en Angleterre, il est un peu un émissaire des Hanovres. Et donc là, on a très, très peu d'éléments. Mais donc, j'ai des collègues qui pensent qu'il pourrait avoir un peu des fonctions d'informateur. C'est-à-dire qu'il est la cour, parce que donc, les princes de Hanovre ne sont pas les bienvenus. Parce que ça doit quand même être difficile pour la reine Anne de se dire que ça va être les prochains à monter sur le trône, alors qu'elle a perdu tous ses enfants. Enfin, je pense qu'il y a une situation politique peu évidente. Et donc, Handel va sur place pour un peu tâter le terrain, finalement. Mais donc, comme il a des ouvertures, je pense, vers la cour, puisqu'il va composer plusieurs pièces pour la reine Anne, donc il arrive peut-être quand même avec une position assez officielle. On a très, très peu d'éléments.
0: Mmh. N'empêche qu'il opère dans un espace où il y a des questions politiques qui vont plus ou moins interférer avec le fait même qu'il soit là. Enfin, et donc, vous parlez même de l'opéra dans ce contexte comme de l'avant-garde du papisme, en ce que la circulation des musiciens italiens à Londres est prise dans une géopolitique internationale où les modèles français et italiens polarisent un peu de modèles en contradiction. C'est-à-dire qu'on a le modèle français à la Lully très centralisé, et puis l'Italie qui finalement flatterait les âmes plus libérales anglaises.
1: Alors, au tout début du XVIIIe siècle, il y a vraiment la volonté de pouvoir importer cette forme musicale qu'est l'opéra italien, donc avec toute sa virtuosité, le savoir-faire de ses chanteurs. Mais ça prend plusieurs années parce que donc, les Anglais ne connaissent pas. Il y a quelques...
0: Et puis surtout qu'ils comprennent rien.
1: Ils comprennent rien. Mais c'est quand même un style de chant et un style de musique
0: qui est très exotique.
1: Qui est très exotique à cette époque-là. Donc ça se fait petit à petit. Et le premier opéra que Handel va composer en 1711, c'est à la fois un opéra italien et pas un opéra italien.
0: Oui.
1: Parce que donc, c'est un livret en italien, composé par un poète italien, Rossi, mais fait main dans la main avec un dramaturge anglais qui est Aaron Hill. Et cet opéra va être vraiment quelque chose de composite parce qu'il va y avoir beaucoup de machines, un peu dans le goût des opéras merveilleux français, peut-être encore avec un peu des réminiscences de Purcell. Enfin, ça va être à la fois de l'opéra italien, de l'opéra un peu britannique. Et Handel va faire un liant avec donc lui, sa formation qu'il aura reçue pendant ses 5 années en Italie, où il aura côtoyé toutes les maisons d'opéra, les musiciens, les chanteurs. Donc avec ce savoir-faire-là, il va faire un opéra totalement atypique, qui est Rinaldo.
0: Et quand il fait Parthénopée, vous en arrivez à vous demander à quel point est-ce que Parthénopée elle-même est-elle à l'image de la reine Caroline, parce qu'il y a un jeu d'interférence avec la reine potentiellement au pouvoir au moment où il monte cet opéra.
1: Alors pour l'opéra handelien, sur toute la période, c'est pas du tout comme un opéra français où il va y avoir des liens explicites.
0: Ah oui, c'est pas des œuvres de propagande.
1: Non, pas du tout.
0: Bien sûr.
1: Parce qu'en fait, l'opéra à Londres, c'est une maison d'opéra publique. Enfin, donc il y a de l'argent qui vient de diverses personnes. Le roi donne une très très grosse somme.
0: Mais pas tout.
1: Il donne 1000 livres. C'est quand même une somme très généreuse, mais ça ne suffirait pas. Et donc, il y a, il me semble, 200 autres mécènes qui prennent un abonnement et qui permettent de financer l'opéra. Donc, les opéras faits à Londres ne sont jamais explicitement un opéra fait à la gloire du souverain. Mais dans la mesure où Handel évolue tout au long de sa carrière, donc dans l'entourage des Hanovres, il n'est pas le compositeur officiel, mais il a des liens avec eux. Je pense qu'un personnage tel que la reine Parthénopée, donc qui est une reine vertueuse, seule au pouvoir, qui prend quand même de bonnes décisions sur le plan politique, je pense qu'il peut y avoir, moi j'appelle ça un clin d'œil à la reine Caroline.
0: Oui.
1: Elle n'est jamais nommée, il n'y a pas de clé qui puisse être décryptée facilement. Mais
0: Et puis le clin d'œil en quelque sorte ne pourrait être que ponctuel parce qu'il y a de toute façon le jeu dramaturgique et musical qui fait qu'on doit sans cesse renouveler les caractères des personnages. On va écouter un extrait de l'aria Quel Farfalletta où pour le coup c'est un air de comparaison où la reine Parthénopée se compare à un papillon nuit.

0: C'est à nouveau Carina Gauvin dans le rôle de Parthénopée. Vous dites que donc, c'est cette ère de comparaison qui tranche avec l'ère de stabilité qu'on avait tout à l'heure, en quelque sorte. Et vous dites que cette comparaison avec l'insecte volant revient aussi dans Bérénice, où l'ambassadeur romain invite le prince Alessandro à faire comme l'abeille ingénieuse son miel de toute fleur. Donc on est dans une inconstance, mais qui est relayée par des figuralismes, avec cette partition qui papillonne de partout.
1: Mais alors, ce que je trouve fascinant dans le personnage de Parthénopée, c'est que, donc, en prenant cette image du papillon, c'est pour tout sauf l'inconstance, en fait.
0: Il
1: n'est pas du tout question
0: de... C'est une inconstance contenue.
1: Mais en fait, elle se met à l'épreuve.
0: Ouais.
1: C'est-à-dire que, dans l'histoire qu'elle se raconte, elle est amoureuse d'Arsace. Mais elle a conscience, donc Carmindo a des sentiments pour elle, il lui a avoué son amour, et... Donc en fait, elle essaye de se tester un petit peu, donc de voir si elle est capable de résister à la tentation. Et donc là, l'image du papillon, donc ce n'est pas un papillon de jour, mais un papillon de nuit. Donc ça n'a pas le même symbolisme.
0: Le symbolisme, vous le citez, de Louis Charbonneau-Lassé, les papillons diurnes qui volent de fleur en fleur sans s'attacher définitivement à aucune ont un symbolisme, une toute autre signification, celle d'être l'image de l'inconstance de notre esprit, de la légèreté volage de notre cœur.
1: Voilà, donc ça c'est ce qu'on va retrouver dans Bérénice avec l'ambassadeur romain qui invite le prince à butiner toutes les fleurs qu'il peut trouver avant de trouver la bonne.
0: Mmh.
1: Voilà. Mais Parthénopée, elle se compare à un papillon nocturne, donc celui qui va être attiré inexorablement vers la flamme, mais qui en fait ne pourra se lasser qu'au moment où la flamme va s'éteindre ou au moment où lui va se brûler les ailes dans la flamme.
0: Donc elle reste dans une maîtrise.
1: Donc c'est vraiment une image de la constance. Parce que s'il y a une inconstance qui intervient, c'est parce que la flamme se sera éteinte. Donc c'est que le désir aura disparu ou l'objet désiré se sera détourné. Donc enfin, on peut le voir comme ça. Mais donc en tout cas, dans cette ère-là, Parthénopée n'est pas inconstante. Justement, elle s'est soumise à la tentation et elle a réussi à dire non.
0: Et
1: donc c'est pas très sympathique pour Armindo, parce qu'elle joue un peu avec ses sentiments, mais c'est vraiment pour assumer qu'elle sera constante, quoi qu'il arrive, envers l'homme qu'elle a choisi.
0: Et c'est en la majeure, donc ça émeut beaucoup si il brille immédiatement. Donc ça veut dire que, en effet, la virtuosité va être comme la marque d'une passion maîtrisée, justement, et orientée.
1: Alors, en tout cas, la virtuosité là, de cette ère, c'est vraiment pour figurer le vol du papillon. Et c'est vrai que la partition est envahie par les tris, des choses extrêmement précieuses, en fait. À mon avis, c'est une partition qui n'est pas facile à bien interpréter, parce que donc, tout doit être extrêmement ciselé.
0: Alors, il y a un débat chez les Hendeliens, à savoir, est-ce que Hendel intervient lui-même sur le texte tant que ça? Est-ce qu'il retouche les livrets, sachant qu'il est trilingue, mais tout en étant trilingue, il maîtrise peut-être pas l'italien au point de pouvoir se permettre de retoucher les livrets qui lui sont fournis par les poètes? Ou est-ce qu'on en est de savoir quelle est la part de retouche qu'il peut faire?
1: Alors, c'est très difficile, parce que surtout pour la décennie 1730, en fait, on ne connaît aucun nom de collaborateur.
0: Oui.
1: Mais donc, j'ai des collègues qui ont vraiment travaillé sur la langue, que ce soit dans la correspondance de Hendel ou même dans ses partitions. Et apparemment, on peut vraiment affirmer que Hendel, il parle un petit peu toutes les langues, mais pas très très bien. C'est-à-dire qu'il ne va pas maîtriser la grammaire italienne sur le bout des doigts. Et donc s'il retouche, il va y avoir des petites erreurs. Donc on peut peut-être se dire qu'un endroit où la grammaire est un petit peu...
0: ce serait une preuve de retouche.
1: Que là, ça pourrait être Hendel qui l'aurait fait tout seul.
0: Ouais, d'accord.
1: Mais en fait, on ne peut pas vraiment savoir qui fait le travail d'adaptation. Mais a priori, moi je suis persuadée que Hendel en fait travaille en binôme avec son poète librettiste.
0: Ouais.
1: Éventuellement, peut-être qu'il dit « Ah ben non, là, moi, je voudrais que ça soit plus court. Au contraire, est-ce que là, on ne pourrait pas rajouter telle dimension ?» Mais je ne pense pas que ce soit Hendel qui fasse lui-même les corrections.
0: Il est tellement connu au moment de sa mort en 1759 qu'il est le premier compositeur de l'histoire de la musique à avoir une monographie à son nom d'un certain John Mainwaring qui nous raconte précisément que, je cite, « Il y avait peu de personnes appartenant à une classe sociale autre que la noblesse titrée qui eut une grande connaissance de l'italien, quelques notions sur ce type de composition, donc l'opéra, et par conséquent un réel plaisir à les écouter. » Ça veut dire qu'il s'adresse qu'à des aristocrates.
1: Alors, de toute façon, l'opéra coûte très cher. Donc, le public de l'opéra, c'est nécessairement un groupe de personnes aisées.
0: Sans compter qu'ils n'allaient pas à une seule représentation, mais ils allaient quasiment à toutes.
1: Oui, parce qu'en fait, on prenait une souscription qui donnait accès à tous les spectacles. en fait, on ne peut apprécier une œuvre peut-être qu'en la voyant et ouais. en la réécoutant soir après soir. Alors après, il n'y avait que 2 spectacles par semaine.
0: Oui.
1: Voilà. À Londres, il y a 2 soirs qui sont dévolus à l'opéra. Les autres soirs, c'est pour aller au théâtre.
0: Vous dites qu'il faut faire quand même attention à l'écart qu'il peut y avoir entre les attentes qu'on a par rapport au genre opéra quand on est un noble anglais des années 1730 et les intentions des créateurs d'opéra qui peuvent quand même être ailleurs que là où on les attend.
1: Alors, de toute façon, moi, je pense que le public britannique, même s'il ne parle pas l'italien, s'intéresse à ce qui se passe dans l'intrigue, tout simplement parce que les livrets sont bilingues. Donc, tous les livrets d'opéra...
0: Et sont distribués.
1: Et sont, oui, on peut les acheter à l'entrée du théâtre. On n'est pas obligé.
0: Un témoignage de Aaron Hill qui vient avec sa bougie.
1: Ok, superbe.
0: C'est quoi cette histoire?
1: Alors, Aaron Hill, donc, qui est le librettiste anglais du premier opéra de Handel, Rinaldo.
0: D'accord. Voilà.
1: Donc, Aaron Hill donc, explique qu'il a acheté son word book, donc oui. son livre de paroles, qu'il est venu avec sa chandelle. Et donc, il nous décrit la scène, on le voit très bien, donc assis dans le théâtre du Haymarket, avec sa chandelle et son petit livre, et il est en train de regarder ce qui se passe, d'essayer de suivre dans son livret. Mais tout en disant que il comprend pas trop tout ce qui se passe parce qu'il se passe pas grand chose sur scène finalement. C'est-à-dire que les acteurs chanteurs sont assez statiques, il y a pas beaucoup d'action. Voilà.
0: Vous suivez donc les personnages féminins. C'est un parti pris qui vous est venu de la lecture de La défaite des femmes de Catherine Clément?
1: Oui, en partie.
0: Ouais.
1: Alors, le sujet, c'est vraiment très personnel. C'est-à-dire que moi, je voulais avoir des rôles en fait, musicaux que je pourrais interpréter dans mes loisirs. Enfin, ouais. Voilà, donc des partitions qui soient faites pour ma voix. Voilà. Donc, j'ai choisi essentiellement des sopranos, mais aussi quelques rôles d'alto. Et le livre de Catherine Clément m'a effectivement fait un déclic, La défaite des femmes.
0: Elle parle surtout des héroïnes du 19e.
1: Voilà.
0: Hein, ouais.
1: Mais je me suis dit qu'il y avait peut-être une possibilité donc, de tirer le fil et de voir ce qui se passait donc, avant. Et au contraire, je ne pense pas qu'il soit question de la défaite des femmes. Mais...
0: Oui, parce que donc, au 19e, c'est difficile d'être une héroïne à l'opéra sans mourir à la fin. C'est ce que nous dit beaucoup Catherine Clément. Là, pour le coup, c'est des femmes qui rayonnent.
1: Alors déjà, le drama per musica de la première moitié du XVIIIe siècle, il y a cette exigence de la fin heureuse. Donc c'est très très rare qu'un personnage meure.
0: Ouais,
1: meurt, c'est vraiment un méchant.
0: Ouais.
1: Donc déjà, il y a cette exigence-là. Et donc moi, j'ai choisi le filtre des femmes puissantes, donc des femmes agissantes. C'est-à-dire qu'en fait, dans l'opéra italien, on a deux grandes catégories. Donc il y a les femmes qui agissent et les femmes qui subissent. Et la majorité, c'est quand même les femmes qui subissent. Donc ça va être un signe de vertu, mais donc c'est plutôt le héros masculin qui va mettre l'intrigue en mouvement, qui va essayer de combattre le destin pour arriver à cette fin heureuse. Mais il y a certains personnages qui sont indépendants d'une figure masculine et qui, pour cela même, vont prendre toute la lumière. Donc c'est le cas de Parthenope et Berenice, qui sont donc deux reines non mariées.
0: Donc, ça, c'est le grand point commun.
1: Voilà. Ouais. Donc, c'est les deux rôles-titres des reines non mariées qui essayent de trouver l'amour vrai. Après, on a deux personnages donc travestis, deux héroïnes qui sont déguisées sous une identité masculine. Alors là encore, assez indépendante parce que la figure masculine a fui. Et donc, ces deux femmes vont essayer de retrouver cet homme qui les a trahis.
0: Alors, avant d'en venir à ces travestis, je vous propose de faire une station par Berenice avec un air qui est à nouveau en sol majeur. On retrouve un air de manipulation et qui utilise le langage des fleurs pour avoir un message codé.
1: Alors, dans cet air-là, Bérénice se moque de sa sœur. Parce qu'elle va utiliser tout un langage précieux, langage floral. Donc, le lys et la rose. À ce moment-là, elle a enfermé donc, sa jeune sœur Sélénée dans un mariage arrangé en la manipulant, en lui faisant croire que... Enfin, en lui disant simplement qu'un homme avait demandé sa main.
0: Oui.
1: Et donc, sa sœur, très naïve, a pensé que c'était l'homme dont elle était amoureuse. Et en fait, pas du tout. Et donc là, Bérénice... voyant que son piège a fonctionné, se lance dans une aria avec un langage floral qui est là pour se moquer de la naïveté de la jeune femme, puisque donc elle fait croire que la rougeur sur son visage, donc les roses sur le lys, sont la marque de sa pudeur et non pas de la honte d'avoir été bernée.

0: C'était Clara Eck dans le rôle de Berenice avec Alan Curtis à la tête d'Il Plesso Barocco, cet extrait de l'air d'Itché Amor que l'on commentait du point de vue de ce sol majeur qui prouve qu'elle est dans la pleine maîtrise du mensonge qu'elle est en train de fomenter. Et alors, il y a dans un autre opéra qui s'appelle Alcina, un usage des tonalités par Handel qui va véritablement structurer l'espace d'énonciation. C'est Alcina où, à un moment donné, le personnage va être entre le La majeur et le Ré majeur selon à qui il s'adresse.
1: Oui, alors donc c'est un air de Bradamante qui s'adresse à la fois à Morgana et à Oronte, parce qu'elle s'est retrouvée contre son gré projetée dans un triangle amoureux entre Morgana et Oronte. Et elle essaye de se sortir d'un guet-apens, puisque Oronte l'a provoquée en duel, pensant qu'elle essayait de lui voler l'amour de Morgana, puisque Bradamante est déguisé en homme à ce moment-là. Donc Morgana est tombée sous son charme et Oronte voit un rival. Et donc dans cette aria, en fait, je pense qu'il y a un jeu scénique nécessaire. Bradamante ne cesse de se tourner vers l'un puis vers l'autre, donc dans une tonalité puis dans l'autre, pour essayer d'argumenter et de bien dire que tout cela c'est de la jalousie, elle ne se sent pas du tout concernée. Il faut que tout le monde retrouve son calme et tout ira bien.

0: Sonia Prina dans le rôle d'Adamante, avec à nouveau Il Complesso Barocco, dirigé par Alan Curtis, dans cet extrait de Alcina. Isolt Martinez, quand vous portez une attention tellement importante aux personnages, à leur caractérisation par le choix des tonalités par Handel, ça s'inscrit en faux contre une certaine tradition qui consiste à écouter Handel simplement comme de belles vocalises qu'aurait pas un intérêt si profond pour le texte.
1: Alors, oui, je pense qu'en fait...
0: C'est une musique qui s'est bien installée quand même sur son compte,
1: oui. Oui, bah, je pense que c'est dû au fait que donc, l'opéra de la première moitié du XVIIIe siècle n'a tellement rien à voir avec l'opéra mozartien, où vraiment les histoires sont faciles à suivre, il y a une vraie cohérence. C'est une esthétique tellement différente, donc là avec des arias donc symboliques... qui ne sont pas tellement dans l'intrigue, mais toujours dans la tête des personnages, un sentiment, une émotion. En fait, on ne fait pas attention au texte. On se dit c'est toujours la même histoire, on ne comprend pas trop, c'est très imagé, c'est baroque. Alors qu'en fait, il y a vraiment plein de choses dans le livret. Et l'objet du livret bilingue londonien est superbe parce qu'en fait, le texte italien et le texte anglais se répondent.
0: Oui.
1: Ils ne disent pas totalement la même chose, parce que justement, comme le public britannique ne comprenait pas l'italien, il avait vraiment besoin d'un support, un guide d'écoute, un guide de compréhension. Et donc, la traduction, elle, rajoute plein de petites nuances.
0: Et vous montrez que les interprètes de Handel sont très attentives à ce que les personnages qu'elles doivent interpréter soient quand même à peu près concordantes avec leur personnalité, quitte à devoir même imposer leur personnalité au personnage. C'est bien dire que dans leur esprit, elles ne sont pas là juste pour faire de la parade vocale.
1: Oui. Oh bah oui, totalement.
0: Bah oui, elles viennent pas comme seulement chanteuses, elles viennent aussi comme actrices.
1: Ce sont des actrices chanteuses.
0: Et du reste, c'est des grandes stars pour certaines.
1: Alors, l'exemple que j'ai mis dans le livre, donc c'est Anna Robinson.
0: Oui.
1: Elle, c'est plutôt une chanteuse mineure. C'est vrai qu'on n'a pas trop...
0: Oui, mais il y a aussi l'Astrada.
1: Voilà. L'Astrada, je pense qu'elle est vraiment à part par rapport à la Cuzzoni ou à Faustina Bordoni.
0: Oui.
1: Parce que donc, l'Astrada, quand elle arrive à Londres, c'est une très bonne chanteuse. Enfin, Handel l'a choisie pendant un voyage. Enfin, elle a déjà une carrière. Mais apparemment, elle est encore modelable, malléable. Puisque donc, c'est Charles Burney qui dit que Handel, en fait, l'aurait façonné sur toute sa carrière. Donc, elle passe quand même 8 ans dans la compagnie de Handel. Et que rôle après rôle, sa vocalité grandit. Dit, peut-être aussi son jeu d'actrice. Alors on a très peu de témoignages. Donc il faut toujours recoller les morceaux.
0: On sait quand même
1: qu'il
0: y a eu un gros caprice avec l'Amérique Guy, oui, c'est ça. Oui, elles se sont très mal entendues.
1: Oui. Je me rappelle plus exactement de cette histoire avec l'Amérique Guy, mais c'était pour le... Elle était dans... Oui, elle a le rôle titre et l'Amérique Guy, ça lui plaît pas trop, c'est ça?
0: Alors, un journaliste raconte, en 1729, il arriva un accident qui me fit de la peine, parce que pareille chose avait déjà eu des conséquences fatales. Je veux dire une dispute qui s'éleva entre les deux héroïnes pour la préséance. Une d'entre elles, donc l'Amérique Guy, le prit si fort à cœur qu'on ne put pendant 3 jours lui persuader de parler à sa rivale, donc l'Astrada, ou seulement de lui jeter un regard favorable, mais ses amis se sont bien entremis, qu'on en est enfin venu à bout d'adoucir son ressentiment. Donc apparemment, il y avait une rivalité de qui était la vedette, quoi.
1: Oui, sans doute, peut-être une question de salaire.
0: Ah.
1: Peut-être.
0: Elles n'étaient pas payées pareil.
1: Alors non, la prima donna gagne mieux sa vie que la seconda donna.
0: Ça encore aujourd'hui. Hein.
1: Oui.
0: Disparité salariale à l'opéra, c'est quelque chose. L'intérêt pour les opéras de Handel est venu tardivement. On ne publie l'intégralité de ses partitions qu'au 19e siècle et on commence véritablement à les jouer qu'au début du 20e.
1: Oui, alors Handel donc, est célèbre de son vivant. Vous l'avez dit, il a la première biographie qui paraît donc, l'année après sa mort.
0: Oui, puis c'est aussi le compositeur le plus portraituré de tout le 18e siècle.
1: Bah, il aimait beaucoup les tableaux,
0: donc il
1: en a sans doute commandé.
0: <S'en défusé.
1: rire> Oui, en fait, la musique de Handel ne tombe jamais dans l'oubli, excepté pour ses opéras, parce qu'ils sont en fait passés de mode. Et donc, ces opéras cessent d'être joués, avant les années 1750.
0: Oui.
1: On n'entend plus aucun air d'opéra italien de Handel. Et c'est redécouvert progressivement donc, durant le courant du 19e siècle avec le musicologue Friedrich Schlesinger qui se lance dans l'intégrale des œuvres du compositeur. Et donc, c'est des partitions qui comportent quelques erreurs parce qu'il n'avait pas accès à tous les matériaux.
0: Mais on arrive à un paradoxe, c'est-à-dire qu'à la fin du 19e, on va jouer son Messie avec plusieurs centaines de choristes, des choses absolument gigantesques, en même temps qu'on ne regarde même pas les partitions que ce musicologue a fait reparaître de ses opéras.
1: Mais alors, c'est vrai que la réception du travail de Chrisander,
0: Ouais.
1: parce que donc il publie l'intégralité avant le dernier quart du
0: Ouais.
1: 19e, donc c'est quand même assez tôt. Et le premier opéra de Handel qui va revoir la lumière du jour, c'est dans les années 1920. Donc c'est quand même un demi-siècle après.
0: Et là, c'est dans des circonstances un peu particulières, c'est à l'initiative d'un certain Hagen qui se met à changer des registres de voix, parce qu'on a le problème des castrats qui
1: Qui ont
0: n'existent
1: disparu,
0: plus,
1: oui.
0: qui ont disparu, mais qui sont quand même partout dans ces partitions. Donc comment fait-on? Soit on fait chanter par des femmes, soit on transpose.
1: Oui. Alors, chanter par des femmes, c'était déjà possible du temps de Handel,
0: Oui.
1: puisque l'on le voit avec les rôles de travestis.
0: Oui.
1: Et de tout, enfin, les rôles de travestis, encore, c'est quelque chose à part, mais Handel n'ayant pas toujours suffisamment d'argent pour engager tous les castrats nécessaires, parfois les rôles de deuxième homme sont interprétés par des femmes. Donc ça, c'est pas vraiment un problème. Mais donc dans les années 1920, Oscar Hagen, lui, il va transposer tous les rôles masculins dans les voix de ténor et de basse, puisque ce sont les voix auxquelles on est habitué
0: Ouais.
1: désormais dans l'opéra.
0: Et là, ça choque.
1: Ben là, ça pose quand même quelques problèmes, parce
0: Enfin,
1: que...
0: ça choque ensuite, quoi, quand on se met à vouloir plutôt chercher le son perdu, quoi, la
1: Oui, et
0: génération.
1: puis même, je pense qu'enfin, un air de castrat adapté pour une voix de basse, si on n'a pas la légèreté pour faire les
0: Ouais.
1: vocalises, y a des aigus qui vont quand même demeurer même si on transpose. Je pense que ça pose vraiment un problème, la transposition.
0: Une question sur Farinelli. Il vient en grande star en Angleterre en 1734. C'est vraiment un des très grands événements anglais de la période. Il vient pour le compte plutôt de Porpora que pour Handel. Porpora et Handel étaient vraiment en grande rivalité.
1: Alors, ça c'est essentiellement la presse de l'époque, les pamphlets qui ont monté tout ça en épingle. En fait, dans les années 1730, donc Handel, à partir de 1729, il est seul avec Heidegger, donc qui est l'impresario du Haymarket. Il est tout seul à la tête de la maison d'opéra. Alors que jusqu'à présent, il y avait plusieurs compositeurs en résidence. Handel en composait la majeure partie, mais il y avait d'autres compositeurs. Donc à partir de 1729, Handel est tout seul, il monte les spectacles qu'il veut. Mais tout le monde n'est pas convaincu, n'est pas satisfait, et notamment donc le cercle des Italiens avec Paolo Rolli, et donc c'est tout un groupe d'individus

0: là, le public désormais va être partagé entre deux maisons.
1: Oui.
0: Donc, c'est cette rivalité, mais parce que la situation est comme telle. Est-ce que Handel et Porpora avaient une réalité personnelle vraiment fondée?
1: Mais est-ce c'est que le succès de Farinelli en Angleterre, comme ça, en 1734, il est préparé par des castrats qui sont de plus en plus fréquents sur les scènes d'opéra anglaises, ou est-ce qu'au contraire, il va être déclencheur de cette généralisation?
0: Oh non.
1: C'est déjà là.
0: Oui, non, les castrats sont déjà les stars. Alors, progressivement, donc déjà dans les années 1710, mais c'est surtout avec l'Académie royale de musique, donc qui est fondée en 1719. Et donc, il y a toute cette période jusqu'en 1728. Où il y a donc le castrat le plus connu qui est alors Sénésino sur la scène de Londres. Il est encore là à cette époque-là, mais non, les castrats sont déjà des stars absolues.
1: D'accord.
0: Farinelli est le plus grand.
1: Oui.
0: Mais il y a déjà eu énormément de castrats sur la scène londonienne. Le public est habitué.
1: Et alors, quelle association faut faire ou au contraire faut défaire entre l'importance des castrats dans la vie lyrique de ces années-là et la recrudescence de rôles de travestis?
0: Alors, les rôles travestis, en fait, ne sont pas si nombreux sur la scène londonienne.
1: Et ne sont pas systématiquement portés par les castrats.
0: Non. Alors, en fait, de toute façon, à Londres, les castrats ne jouent jamais de rôle de femme.
1: D'accord.
0: Jamais. Je pense que les Anglais ne sont pas prêts.
1: Ah oui.
0: Voilà, enfin, c'est...
1: Alors, il y en a un qui est encore moins prêt que les autres, c'est John Dennis.
0: Oui, oui.
1: C'est donc un dramaturge critique de l'époque qui était très anti-castrat.
0: Très anti-Italie, même tout court.
1: D'accord.
0: Il y a vraiment un nationalisme dans sa plume.
1: D'accord.
0: C'est cette invasion étrangère qui est l'opéra italien, donc avec ses chanteurs qui sont en plus des castrats. Donc tout cela lié à la religion catholique. Et donc pour John Dennis, c'est vraiment too much.
1: Ah, il y voyait de l'amollissement. Il était. Plus les hommes sont débilités et émasculés par la douceur de la musique italienne, moins ils feront attention à elle et plus ils auront d'attention l'un pour l'autre. C'est chargé quand même. Hein, ouais. Tout ça pour dire que les castrats n'ont pas du tout le monopole de l'ambivalence sexuelle. Au contraire, finalement, il y a ambivalence sexuelle dans certaines intrigues, mais elles sont portées par des femmes en pantalon.
0: Oui. Et alors, pour les castrats, on se dit toujours que c'est la question de la voix aiguë qui pose question. Mais pas du tout. En fait, dans l'opéra donc de la première moitié du XVIIIe siècle, les voix aiguës, c'est pour la jeunesse, donc vraiment pour les héros.
1: D'accord.
0: Voilà. Donc c'est pas tant la tessiture que le physique du castrat.
1: Okay.
0: Donc justement avec John Dennis qui parle d'amollissement, c'est plutôt sur leur apparence, sur leur physique. Et donc sur la question du travestissement, donc les castrats jouent toujours des rôles d'hommes.
1: Oui.
0: Et on a quelques rôles donc de femmes travesties en hommes. Alors pour les besoins de la distribution, c'est-à-dire Handel n'a pas suffisamment de chanteurs, il a besoin d'un autre personnage masculin, il prend une chanteuse. Il l'a fait interpréter un rôle d'homme. Et sinon, on a les rôles de travestis véritablement, donc comme Rosmira et Bradamante, où ce sont une chanteuse qui joue une femme, mais déguisée en homme, et qui, pour les personnages sur scène, va incarner un personnage masculin.
1: Et donc, en guise de contre-exemple, on pourrait prendre Ruggiero dans Alcina, qui joue un rôle archi-masculin et joué par un castrat.
0: Oui, ben alors justement, Ruggiero, c'est le premier rôle masculin d'Alcina. Et cet opéra est vraiment fabuleux parce que, en fait, Ruggiero, c'est la masculinité débilitante, enfin défaillante.
1: Oui.
0: Justement, il n'incarne pas le personnage masculin comme il le devrait. Et c'est pour ça que son épouse Bradamante va devoir assumer une double identité, donc femme et homme à la fois, parce que Ruggiero n'est plus capable d'incarner cette masculinité.
1: Voici l'air Sta nel Ircana par Philippe Jaroussky.

0: Quand vous passez en revue les moments d'ambiguïté sexuelle dans les opéras de Handel, vous constatez que, par exemple, dans Alcina, il peut y avoir un ressort comique à cette ambiguïté, alors que dans Parthénopée, Rosmira, elle se travestit dans des situations qui ne sont pas du tout comiques.
1: Non, alors parce qu'en fait, dans Alcina, Bradamante se déguise contre son gré. En fait, elle n'a pas d'autre choix. Elle ne peut pas rentrer dans le royaume d'Alcina si elle n'est pas sous une identité d'homme. Et donc, elle incarne assez maladroitement, en fait, son identité masculine. Et donc, c'est pour ça qu'il peut y avoir des moments délicats où, justement, comme elle ne l'assume pas, elle se retrouve dans des situations qui peuvent être scabreuses avec Morgana. Oui. Voilà. En revanche, Rosmira, c'est totalement à l'opposé. C'est-à-dire qu'elle a fait le choix de se déguiser en homme parce que c'était le seul moyen de pouvoir venger son honneur.
0: Ah oui, donc voilà. C'est une stratégie très, très grave pour elle en plus.
1: Oui, et alors elle l'assume à 100%. Mmh. Et donc à partir de ce moment-là, comme elle est vraiment dans la peau du personnage, c'est pas du tout la même approche. Et en plus, l'histoire de Rosmira est beaucoup plus problématique parce que Bradamante a simplement, entre guillemets, été quitté par son mari pour une autre femme. Rosmira, elle, s'est vue promettre le mariage et a sans doute accordé ses faveurs pour finalement se voir abandonnée. Mmh. Il y a peut-être même la possibilité qu'elle ait un enfant en mariage. Enfin, ça, c'est Vivaldi, dans sa propre adaptation du livret, qu'il rajoute, comme quoi elle a eu un enfant en mariage. Donc peut-être que Rosmira est dans cette situation. Donc c'est pas du tout la même situation sociale. Elle est vraiment dans de gros soucis.
0: Vinton Dean, qui est un des liens importants, considère que dans l'opéra un des liens, l'unité n'est pas l'aria, ni même la scène, mais l'acte tout entier. Ce qui va un petit peu écorner la pertinence d'aborder tonalité par tonalité ce qui peut se passer dans les affects de chacun des personnages.
1: Oh non, je pense qu'il ne faut pas le prendre comme ça.
0: Ouais.
1: C'est parce qu'en fait, ce qu'on appelle l'opéra seria, oui, c'est quelque chose d'extrêmement plastique. C'est-à-dire que donc, si on a un chanteur qui est malade, un chanteur qui ne veut pas chanter, s'il y a le moindre souci, on peut prendre une aria, la changer, en mettre une autre,
0: oui,
1: telle que les arias di Baole. Donc un chanteur préférerait chanter ça à ce moment-là, bon, bah, on modifie, c'est extrêmement plastique. Mais Handel, dans son adaptation, donc certainement avec son collaborateur, chaque scène va être extrêmement, oui, reliée de manière fine à la précédente. Enfin, il y a vraiment une cohérence complète. C'est-à-dire que si on change une aria, ça peut tout déstabiliser. Et je pense que c'est parce que justement, ce n'est pas le même fonctionnement à Londres qu'en Italie.
0: Mmh.
1: Et donc, je pense que Winton Dean, il dit que ce n'est pas donc l'aria ni la scène, mais l'acte, parce qu'il y a vraiment une cohérence, oui, extrêmement poussée. Et donc, même si on analyse morceau à morceau, au bout du compte, c'est pour remettre les morceaux les uns derrière les autres et on obtient l'acte comme unité.
0: D'accord. En 1741, Handel arrête de faire de l'opéra après en avoir fait 42. Il va vivre encore 18 ans à faire surtout des oratorios. Qu'est-ce qu'il faut retenir de cette rupture de... Simplement qu'il n'a plus les mêmes interlocuteurs, parce que aussi le genre opéra est difficile, la scène opéra est difficile d'accès.
1: Alors, c'est une question très compliquée.
0: Qui est encore débattue.
1: Oui, alors, parce que donc, effectivement, Handel va arrêter de composer l'italien quasiment du jour au lendemain, pour se tourner donc uniquement vers l'oratorio en anglais, donc qui a été en gestation depuis plusieurs années déjà, donc surtout pendant les années 1730, il fait plusieurs essais. Et donc, il y a des spécialistes de Handel qui estiment que donc, cette rupture, ça pourrait être lié tout simplement à la durée de la patente. C'est-à-dire que quand l'Académie royale de musique est fondée, le roi donne une patente de 20 ans pour composer l'opéra en italien. Et il se trouve qu'en 1741, c'est l'année où la patente n'est plus valide.
0: Ah oui, donc c'est hyper probable, voilà, comme hypothèse.
1: Donc, peut-être que voilà, ouais, Handel aurait respecté le contrat.
0: D'accord.
1: Et puis, voyant toutes les difficultés inhérentes au genre, donc les stars italiennes qui n'en font qu'à leur tête, qui demandent des salaires mirobolants, enfin toutes ces difficultés, peut-être qu'il en a marre et qu'il veut se concentrer sur quelque chose de plus facile à produire. Donc ces chanteurs sont de plus en plus des Britanniques, donc c'est plus facile aussi de chanter en anglais et pas en italien. Mais d'un autre côté, le public de l'opéra, lui, réclame encore et toujours de l'opéra en italien. Et donc Handel va avoir des gros soucis parce que donc des membres de la haute société vont réclamer à corps et à cri de l'opéra en italien, mais lui ne veut pas. Et ça va lui coûter une partie de son public dans les premières années de la décennie 1740, quand il se tourne définitivement vers l'oratorio. Il va y avoir quelques saisons difficiles parce qu'on veut de l'opéra en italien.
0: Pour boucler donc notre parcours de ces opéras en italien composés en Angleterre par Handel, avec cette attention donc à ce que les tonalités peuvent participer à cette construction émotionnelle du personnage, on pourrait écouter un extrait de A mio cor, extrait de Alcina, où là on a, vous dites, un crescendo émotionnel. On est dans une souffrance de plus en plus profonde, avec une tristesse qui commence en deux mineur, qui est parsemé de tendres pensées en sol mineur, qui s'intensifie avec le pathétique du mi bémol majeur, avant de semer en profond désespoir à mesure que ces tendres pensées sont étouffées par la noire mélancolie de fa mineur. Tout ça n'est pas qu'une affaire vocale, c'est aussi une écriture de l'orchestre qui va pleinement participer de cette charge émotionnelle.
1: Alors, je trouve qu'une des forces de Handel, c'est que souvent la musique vient dire quelque chose de plus que le texte.
0: Oui.
1: Et donc là, l'orchestre a un rôle extrêmement important, surtout avec la ritournelle d'entrée qui est très développée. On entend, alors certains voient des battements du cœur.
0: Oui.
1: Mais justement, elle a le cœur brisé, donc ça ne pourrait pas être quelque chose de.
0: Oui, d'aussi... le figuralisme ne peut pas tenir complètement.
1: Là, c'est surtout ouais. que là, c'est vraiment extrêmement régulier. Moi, j'entends plutôt soit la pluie ou peut-être les larmes d'Alcina qui coulent. De manière constante, elle a le cœur brisé, elle ne cesse de pleurer. Et là, l'orchestre vient vraiment peindre un paysage intérieur.
0: Eh bien, on va se quitter en l'écoutant dans la version de Nathalie Stutzmann. Merci beaucoup, Isolde Martinez. On peut lire Handel et ses héroïnes. J'ai pas dit le sous-titre, Un imaginaire de la puissance des femmes. Et c'est paru chez Classique Garnier.

0: Bonjour, c'est mamie. Si on n'arrive pas à se parler ce soir, on se parlera un autre jour. Demain, peut-être, tu me diras ma bibi.
1: Lieu, une maison dans l'Ain. Thème, les choix.

0: Il était une fois, dans l'épisode 4, une maison dans un petit village de l'Ain, entourée de champs gelés par les températures du mois de janvier. Cette maison abrite Poussinette, Kaël, Néo, Minette, Cosette et Groslard. Six chats qu'une jeune Océane garde pendant 3 mois. Océane aime la forêt, le chocolat et les questions. Elle s'en pose tellement qu'elle s'en donne mal à la tête. Pendant 2 semaines, je suis avec elle dans cette grande maison. Elle essaiera cette fois-ci de répondre à mes questions. Cet épisode se passe dans l'Ain, le premier département de France que je ne connais pas du tout.
1: Voyageurs, vous souhaite une agréable journée.
2: Ah mais c'est à tout brûler ici en fait.
3: Non, c'est l'hiver, ma douce.
2: On dirait que c'est tout brûlé.
3: Ah non, c'est juste l'hiver.
0: Vraiment pas.
2: Il y a de l'eau, il y a un petit fleuve. Donc
3: c'est l'Ain.
2: Ah bah oui.
3: Je sais pas si c'est un petit fleuve que ça.
0: Pour ne rien vous cacher, on enregistre tout.
2: Là ça enregistre.
3: Oh, il y a un âne.
4: Je sais pas, là si je parle là c'est trop fort.
5: Oh waouh. Wow.
4: Je parle comme ça là.
0: Vraiment tout.
4: Coucou Juliette, t'es partie prendre ta douche. Je sais pas trop en fait, j'ai envie de dire des trucs, mais je sais jamais trop. Putain, t'as déjà fini ta douche, j'ai pas eu le temps de parler. Ah mais c'est parce que les micros ils sont vers le bas. Ah, c'est peut-être mieux là. Bon, ma merde, j'avais grave une idée, je croyais que c'était super cool, mais en fait, pas du tout. Je sais toujours pas si tu m'entends bien, ça se trouve j'ai parlé et tout, mais... Il y avait une phrase que je trouvais belle, c'était « Comment croire que cette myriade de choix n'est pas aussi guidée par un regard personnel ?» que j'avais vu dans le livre « Résister ».
3: En fait, c'est tellement vaste à la fois.
2: Oui.
0: Première étape, choisir le thème de l'épisode.
2: Plein de possibilités et tu veux tout faire, quoi.
3: Après, en fait, ne serait-ce que le thème de choisir, je trouve ça assez cool.
2: Ouais.
3: Parce que... Bah parce que là, j'essaie de faire oui. Un choix dans ma tête et de faire une sélection, j'arrive pas, et du coup, je trouve ça chouette de cette notion de choix. De pourquoi est-ce que je choisirais l'Ain ou l'autre, alors finalement, il y a déjà un thème qui s'appelle choisir. C'est pas du tout dans ce que t'avais mis dans la
2: non.
3: liste.
2: Non, mais du coup, c'est bien. Parce que moi, j'avais mis des trucs en fait qu'on avait déjà abordés et des thèmes qui me font penser à toi. Mais c'est bien de voir ailleurs en fait.
3: Moi, ça me tente.
0: Maintenant, notre petite routine s'installe. Des balades, encore des balades. Toujours des balades. Et l'interview peut commencer.
3: Pour moi, choisir, c'est plutôt choisir des directions. C'est comme si devant toi, t'avais plein de directions et tu devais choisir une direction. Je sais pas si c'est clair. En fait, moi, j'ai l'image d'un petit bonhomme. C'est moi ou n'importe qui. Et après, il y a plein de chemins, comme si t'étais en forêt. Et du coup, là, tu dois faire des choix. En fait, il y a ça aussi dans la dimension de choix, dans la définition du choix, il y a aussi la notion de résultat, vers quoi tu vas. C'est pas juste l'action de choisir, c'est aussi aller vers quelque chose.
6: Bonjour. Je suis toute gênée. Juliette sort son appareil photo. Elle l'allume. Bzzzt. Elle a les arbres devant elle, elle a failli glisser. Mais elle rebondit, tel un chamois.
3: Je pense que le choix, c'est une chance, en vrai. Parce qu'il y a plein de gens qui n'ont pas le choix. Avoir le choix, c'est avoir la liberté de choisir. Et certes, ça peut être plein de tiraillements, mais je trouve que c'est incroyable. Genre, avoir le choix entre plein de choses, avoir le choix de ce que tu manges, avoir le choix de ce que tu dors, avoir le choix de quelle température tu mets le chauffage, avoir le choix de comment tu veux t'habiller, de quand est-ce que tu veux t'habiller, avoir le choix d'aller travailler ou pas travailler. Bon. Non mais en fait il y a plein de choix et ça peut être puissant, c'est sûr, mais c'est une chance, je trouve que c'est incroyable.
6: Oh wow. Ça fait des étoiles dans la glace, t'as vu?
3: Je sais plus ça, c'est dans un livre ou je sais plus si c'est même pas le mot Mektoub ou quoi qui dit que... Alors Mektoub, tout est écrit, mais je sais même pas si c'est pas autre chose qui dit que de toute façon le choix que tu feras c'est celui que tu étais censé faire. Du coup des fois en effet on se pose trop de questions, Mais en fait, le choix que tu vas prendre, pas besoin d'y prendre 8 ans parce que dans tous les cas, c'est celui que tu es censé faire dans la vie. Trop d'intellectualisation, ça complexifie le choix. Il y a un chat qui vient. Salut la poussinette. Elle a fait le choix de venir me voir. Elle fait des choix. Les seuls mauvais choix qu'on sait, je pense, avant, bah pendant qu'on fait le choix, c'est ceux qui vont, genre, c'est comme vouloir faire du mal intentionnellement. Des fois, il va faire du mal pour se protéger dans un sens, et des fois, il va faire du mal pour la méchanceté, pour l'arrogance, pour prendre la jalousie. Il y a des choses qui motivent le choix qui sont pas forcément éthiques, on va dire, moraux. Du coup, j'ai envie de dire, c'est les seuls choix que tu sais que c'est pas bon de les prendre et que tu le fais intentionnellement, que ça va faire du mal vraiment à quelqu'un. Pour peut-être même pour en tirer quelque chose ou pour rien en tirer, ça change rien. Après, les mauvais choix qui t'impliquent que toi, bah, c'était juste source d'apprentissage de la vie. Et genre, je vais pas dire ça te rend plus fort forcément, des fois ça te fracasse un peu. Bah, faut pas tout embellir, mais t'as fait des leçons de plus.
2: Aussi, on dirait.
5: Ouais,
2: oui, s'il fait beau.
5: Oui. Je me suis dit, on va pouvoir faire de l'air.
2: Oui.
5: Que le coco, Raoul. Je suis trop bonne humeur.
2: Après, j'ai fait des rêves chelous, mais.
5: Oh, avec des manifestations. Il y a toujours les chats. Au moment où je voulais pas aller à la manifestation, j'ai perdu un chat. Ah, j'ai dû en prendre des décisions. J'étais là, ah,
3: ouais. C'était quoi ta question?
2: C'était, est-ce qu'il y a un choix que tu as pu regretter? Et pourquoi on regrette, mais ça, tu as.
3: Regretter? Je pense au choix, par exemple. Là, c'est plus, on va dire, en termes de consommation, par exemple. Consommation, des fois, d'alcool ou autre. Ou du coup, tu peux dépasser une certaine limite. Et du coup, soit tu passes pas un bon moment, soit tu dis quelque chose un peu trop de travers, ou tu dis quelque chose que tu voulais pas dire. Ça, c'est des premiers choix qui ont pu créer des petits regrets dans ma vie. Un deuxième, on va dire que ça a été... C'est des situations où j'arrive pas à exprimer ce que j'ai envie. Sur le moment de ne pas réussir à exprimer ce qu'on veut ou de se réduire ou de se mettre dans une sorte de carapace qui n'est pas la tienne. Ça, du coup, après coup, quand c'est souvent dans des instances de socialisation. Et une fois que tu n'es plus dans ces instances de socialisation, ça crée regret d'avoir camouflé ta personnalité ou tes dires. C'est les deux gros choix quand même, les consommations et les instances sociales qui ont pu créer du regret. Et en choix dur, je dirais... Les comportements familiaux, là, pour le coup. Les mots qu'on peut utiliser, les actes qu'on peut faire. Là, forcément, je pensais, quand j'avais arrêté de parler à ma mère pendant une période, c'était un choix compliqué à faire. Finalement, je le regrette pas. Mais peut-être que je regrette les choses, comment je les ai faites. Mais en même temps, quand je les ai faites à ce moment-là donné, c'était parce que j'ai fait avec que les ressources que j'avais à ce moment-là. Du coup, forcément, la personne que je suis maintenant les aurait fait différemment. Du coup, c'est pas un regret... C'est des petits regrets, mais qui sont juste, on va dire, ok, parce que ça fait partie de la vie, de l'évolution. Mais des fois, il y a des choix qui sont durs, mais pourtant qui sont nécessaires pour toi.
7: Là, c'est tout nouveau pour moi, je suis pas partie par ce coin-là.
8: Ok.
7: C'est la foule des coups de la baby. Petit bandeau.
8: C'est beau.
7: Je fais le tour par là et on voit.
8: Ouais.
7: Tu souffres. J'ai l'air contente de te voir, regarde.
3: Oui. Juliette est partie prendre en photo l'âne. Elle est contente. Elle m'a fait un sourire et elle m'a montré son oreille. Je n'ai pas compris pourquoi, mais c'était un peu kawaii. Elle sympathise avec la bête. Elle lui fait des câlins. Elle a un peu peur parce qu'il passe. Il passe sa tête entre les barbelés. Oh. Les petites douceurs du jour. Les choix qui vont te mettre en dehors de ta zone de confort, en fait, ça te permet aussi d'expérimenter plus de choses et d'avoir un nouvel angle de perception de la vie sur des choses que t'avais pas expérimentées. Du coup, en expérimentant, ça permet de connaître, bah, d'avoir vécu des choses différentes. Comme là, en fait, le choix notamment de parler. Genre, t'as peut-être l'impression que je suis à l'aise et tout. En vrai, là, je suis à l'aise de ouf. Parce que je suis avec toi, on est à la maison et tout. Pour autant, tout à l'heure, j'étais un petit peu en stress. J'ai fait un peu durer le goûter, j'ai fait une petite lave, j'ai mis du temps à m'asseoir, tu vois. Il y a un petit truc. J'ai pas mis du temps à m'asseoir, même. Mais tu sais, c'est genre, c'était un choix qui me faisait plaisir et tout, mais il y a un petit choix intérieurement qui était là. Oh, tu vas parler comme ça. Oh.
2: Peut-être de l'appréhension aussi.
3: Peut-être de l'appréhension. Mmh. Du coup, c'est des choses, en effet, grave. L'appréhension, la peur, ça, c'est des choses qui bloquent le choix ou en tout cas qui le freinent. Et du coup, bah, c'est à toi de faire le choix. Est-ce que tu te laisses dominer par la peur, l'appréhension, la frustration, la colère, ou est-ce que tu vas plutôt vers la découverte, l'exploration, l'essai, l'expérimentation, même si tu vas tomber, c'est pas grave, tu peux te relever.

0: Un choix que j'attends avec impatience dans ma vie. Un choix qui va faire basculer ma vie, même si je suis bien dedans, mais qui m'attire aussi. Quelque chose qui sort de l'ordinaire. Mais ce que moi j'aime bien le risque, c'est quelque chose qui me plaît.
1: Un peu un dilemme, quoi.
0: Un peu un dilemme. Mais un dilemme où les deux sont cool. Mais je vais finir tiraillée, je t'appellerai à ce moment-là. Je dirai putain, c'est arrivé.
1: Et donc, l'autre partie de la question, c'était... En fait, ça peut être un peu pareil, tu vois, le choix devant lequel tu aimerais être un jour.
0: Oui, finalement, ça peut être un peu pareil. Si moi je dirais le choix en vrai d'un engagement à quelqu'un, tu vois, pour celle-ci. C'est marrant, parce que là, c'est une question. Un choix où tu te dis, bah, est-ce que. C'est pas un concrétisme, mais est-ce que. On prend le même chemin dans la forêt ensemble ou pas, tu vois. Genre, des fois, t'as un rond-point dans le chemin, il y a un carrefour avec plein de gens. Et après, des fois, est-ce que bien, on va tous les deux dans ce chemin? Ça fait un peu perdu comme ça. Ça, c'est des vieux méchants loups.
1: C'est un peu bizarre.
0: Je sais pas si tu pourras remettre, ce sera compliqué. En plus, j'ai rigolé super fort.
1: Mais dehors, je crois qu'il y avait des numéros. Si demain, je te donne un micro entre les mains, quelles questions tu aimerais poser aux personnes autour de toi?
0: J'ai envie de poser des questions ouvertes, genre pour vous, c'est quoi le sens de l'existence, tu vois? J'aime trop la notion d'existence. Pour vous, c'est quoi exister, mais c'est super large.
1: Et après, tu sais peut-être à qui t'aimerais les poser ou pas.
0: À tout le monde. Tous les humains. Pour vous, c'est quoi l'existence? Et après, je partirai.
1: La grande fille va à Paris.
0: Ça a enregistré ou t'as pas enregistré? Je repensais juste tout à l'heure au choix et en fait j'ai dit le choix de d'arrêter de parler à ma maman et que c'était un choix dur mais qui était utile. C'était un choix dur mais c'était un choix qui était utile. Mais du coup dans la temporalité je trouve que ça joue un truc. J'avais pas la notion de temporalité mais après j'ai fait le choix de lui reparler et de recréer le lien. Et là, en fait, c'était aussi le choix du bon moment et du coup la notion de temporalité. Parce qu'il y avait besoin de le choix de faire rupture et le choix de faire renouer le lien. Voilà, c'était ça. En fait, des fois, tu dois prendre un peu le chemin de la forêt et après, tu dois rebrousser chemin pour reprendre l'autre chemin qui s'offrait à toi dans la forêt. Pour autant, t'avais besoin d'aller vers le premier chemin dans la forêt et d'après rebrousser chemin pour pouvoir aller vers l'autre chemin. T'as réussi à me suivre, toi, en tout cas?
1: Oh.
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1: Bonne écoute! Moi, je pense qu'ils sont assez abîmés.
4: Ouais.
1: Et que ça peut être intéressant de couper les lingas et de retirer ce qui est abîmé, peut-être en dégradant justement.
4: Ouais.
1: Je crois que j'ai découvert la sidérance justement par Amand. Peut-être aussi par Simon et une copine qui s'appelle Caroline,
4: ouais.
1: Et qui avait un atelier aussi à la CIB. Et je pense que c'est vraiment parce que je suis devenue plus amie avec Amand que j'ai commencé à passer plus de temps là-bas.
4: Ouais.
1: Parce que,
4: oui, en fait, vous vous connaissez tous un peu.
1: Voilà, des liens de fête et d'amitié.
4: Oui, c'est ça.
1: Et de travail.
4: C'est le meilleur truc, ça.
1: Ouais, ouais. Ça rend le truc assez cohésif. Mais en même temps, T'as un peu tous tes œufs dans le même panier aussi.
4: Oui, j'avoue que ça peut être intense en vrai.
1: Ouais.
4: Ça c'est sûr. Là on fait la petite maquette de la cible, plus un fanzine qui accompagnera
1: ça.
4: Et du coup, tout on est en train de rassembler plein d'images, des textes, je sais pas, des photos, des dessins et tout, de personnes qui sont passées par la cible et qui ont fait des... Enfin, qui ont gardé des traces, quoi, de ça.
1: Ok.
4: Du coup, ça va faire un fanzine sympa et j'ai regardé tout à l'heure et j'ai voyé plein de photos du début, quand il n'y avait pas encore la caravane. Genre, je vois qu'il y a c'est tellement chargé d'histoires et de gens qui sont passés, c'est trop drôle de...
1: Ouais, c'est vraiment super de sortir un fanzine pour ça.
4: Ouais.
1: Je pense qu'il y a peu de choses qui puissent garder aussi bien la trace d'un lieu de ce qu'il a vécu qu'un livre où t'as des textes, des images, des dessins.
4: Ouais, c'est ça. On a eu la nouvelle il y a pas longtemps, du coup, j'avoue, on est tous en fait, tout se fait un peu sur la précipitation. Je pense que ça va rendre un truc bien quand même. En plus, ça crée une bonne ambiance où tout le monde est un peu rassemblé en mode ok, on fait ça.
1: Et puis pour parler, franchement, c'est l'équivalent d'une soirée photo de famille.
4: Oui,
1: mais kiffante.
4: En plus, c'est marrant parce que du coup, moi je suis. Enfin, il y a des gens qui viennent d'arriver et qui apprennent à connaître la nouvelle énergie du lieu avec les nouvelles personnes. Il y a des gens d'avant qui racontent leurs histoires d'avant et qui sont plus là. Enfin, je sais pas, c'est marrant.
1: Ouais. En tout cas, en parlant d'ouvrages qui viennent rassembler tous les éléments, toutes les photos, les souvenirs, il y avait un truc comme ça dans un collectif dont j'ai fait partie qui avait décidé, dès lors qu'on l'a monté, qu'il allait se dissoudre en 2021.
4: Mais pourquoi? C'est drôle. Ouais. C'est le concept, tu vois?
1: C'était l'idée que tu peux pas faire quelque chose de vraiment, vraiment agréable et satisfaisant pour tout le monde trop longtemps.
4: À part si ça tourne, en vrai, du coup.
1: À part si les rôles changent, exactement. Parce que là, je vois que pour la cible, le fait que des nouvelles personnes s'investissent et que ce soit des nouveaux cercles qui s'entendent en plus super bien avec les anciens, il y a un truc qui est cool. Mais non, là, c'était avec une date de fin.
4: C'est marrant.
1: Et une sorte de fête de fin qui enterre le...
4: Ouais, c'est trop bien.
1: Le collectif et ses symboles. Mais ce qui est cool, c'est qu'il y a un livre. Parce que ce qui est triste à côté de ça, c'est qu'il y avait une sorte d'envie de pas énormément forcément communiquer ou partager, plus le garder en archive et se le passer de main à main plus que de d'URL à URL.
4: Ouais.
1: Je crois qu'on dit plus vraiment ça, mais...
4: et l'Amérique.
1: Oui, voilà. Ouais. Mais le livre est bien et il est assez complet et je sais pas du tout l'effet que ça peut faire à quelqu'un qui n'a pas connu l'expérience de le lire pour se rendre compte de ce que c'était, mais...
4: Ah, c'est trop bien.
1: Moi, je le trouve assez fidèle.
4: Ça s'appelait comment ?
1: Le collectif, c'était les KUK, K-U-K.
4: Ouais.
1: C'était King of Unknown Kingdom, qui est passé en KUK inclusif, parce que c'est un peu vieux, en vrai. Mmh. C'était pas au fait de ce type d'écriture. Je crois même qu'on l'avait pas encore... Elle n'existait pas encore de manière populaire.
4: Ouais.
1: Et du coup, c'est devenu K-Q-U-K, donc King and Queens of Unknown Kingdom.
4: Ah oui,
1: trop bien. Voilà. Ça a réuni, je pense, une cinquantaine de personnes. Sur la fin, peut-être qu'on était une soixantaine à se sentir vraiment à fabriquer la fête, pas juste faire la fête.
4: Ah oui, c'est beaucoup.
1: Mais ça a été un peu étalé dans le temps, ce dernier moment. Ça a été étalé parce que l'idée, c'était pas seulement de faire cette espèce de climax de... une grosse stuff avec de la musique et des bons repas et plein de trucs comme ça, c'était plus de tester la vie en communauté dans un espace, dans la nature. Enfin, plutôt à l'extérieur.
4: Il y a des moments genre de délimités genre pendant des soirées et tout, ou genre c'était...
1: Ah non, tu sais, c'était comme une sorte de campement qu'on avait fait et on avait... En fait, envie de fabriquer beaucoup, beaucoup des éléments de la vie collective. On a fabriqué une sorte de cuisine dans le...
4: Ah, mais c'est des campements où vous restiez, en région parisienne et tout.
1: Là, non, on l'a fait une fois en région parisienne. Là, c'était une expo au doc et une teuf dans un ancien local de stock de gros câbles électriques d'autoroute. Ouais. Bref, c'était dans un spot comme ça.
4: Ouais.
1: Et le Black Bivouac, ça s'est tenu dans un endroit dans le sud. Dans un terrain, ça mélangeait une sorte de champ, une sorte de forêt, il y avait la rivière, il y avait plein de biomes différents. Et on avait installé tous les tous les trucs là-bas. Puis ça a été vraiment une résidence de construction, tu vois, pendant beaucoup de temps. Ouais, là, j'ai bien aimé cette aventure. Et puis, étant quelqu'un dont la mémoire fait défaut, à un livre, c'est rien.
4: Mais je vais prendre une petite gorgée. Non, mais je vais doucement.
1: Vas-y, je vais même pas une Édouard Roman d'Argent là. Mmh. Ah, est-ce que c'est Édouard Roman d'Argent qui t'a donné envie de faire de la coiffure?
4: Mais c'est trop drôle que tu dis ça parce que, j'ai pas du tout pensé à lui. Mais quand je cherchais, tu sais, j'ai fait ce compte Insta là, je suis sortie à la même semaine, je crois.
1: Ouais.
4: Et je cherchais pendant longtemps un nom. De compte Insta, tu vois.
1: Ouais.
4: Et j'avais pensé à Lulu. Enfin bref. En fait,
1: tu t'appelles Lulu, c'est ça?
4: Je m'appelle Lulu, ouais. Le lien est un peu peut-être éloigné, mais j'avais pensé à Lulu Main d'Acier en lien avec Fifi Brin d'Acier. Ouais. Mais bon, pas tout le monde avait la ref, hein, parce que ça date beaucoup.
1: Ouais, vraiment, c'est un truc qu'on n'a pas connu enfant, mais que je sais pas, les mamans ont transmis.
4: Mais moi, je regardais grave. Hein.
1: Ouais, moi aussi.
4: Ah oui, d'accord.
1: C'est ouf.
4: Ouais,
1: on avait même emmené à la bibliothèque pour qu'on aille chercher un livre Fifi Brin d'Acier.
4: Ah ouais, franchement. Mais j'aimais trop, bref. Voilà, et je sais pas, et main en mode main d'argent, main d'acier.
1: Ouais.
4: Oui, j'avais fait ça et je trouvais ça marrant. Et j'ai beaucoup demandé la vie des gens, ils étaient pas enchantés, ils ont préféré Lucifer en mode Lucifer, tu vois.
1: Bah, ça fait plus badass.
4: Je pense que
1: c'est ça, hein.
4: Moi, je préfère un truc marrant, tu sais.
1: Oui, c'est cool.
4: Et j'aimais bien comment ça sonnait en mode le rythme, tu sais, lui demandait. Enfin, je sais pas, j'aime bien le rythme que ça prend quand tu le dis.
1: Ouais, carrément.
4: Mais bon, bref. Mais non, mais après, à part pour le nom, j'avais pas pensé à Edouard Mandarin.
1: Mais en même temps, ça a pas l'air très très sécure comme façon de couper les cheveux. Enfin, moi, j'ai du mal à prendre.
4: Ça, oui, j'ai peur un peu.
1: Tu sais, il met ses mains à la tête des gens comme s'il allait, je sais pas, remuer une salade à la main. Ouais. Et à la fin, ils ont aucune blessure et une coupe de ouf.
4: Ouais.
1: Un peu facile.
4: Le lien est marrant parce que j'avoue, moi, en vrai, j'ai pas fait de formation ou quoi que ce soit. Et j'avoue, c'est en mode prix libre, enfin, tu sais, c'est en mode. Vous me faites confiance, quoi, les gens me font confiance.
1: Mais j'ai entendu. Enfin, que des retours hyper positifs sur les coups que tu fais, donc.
4: Oh.
1: Je me suis pas dit que la confiance était dure à donner.
4: Oui, non.
1: Mais.
4: Ça va là, ça te tombe un peu dans les yeux peut-être.
1: Ah, bah, je porte des lunettes d'ailleurs, je pense que ça va. Ça va.
4: Ok, mais je crois que. Bon, tu me diras, tu regarderas, si tu veux que je te coupe plus court, je pourrais le faire.
1: Ok.
4: Mais pour l'instant, je fais là des deux côtés. Attends, je te mets mes yeux. Et c'est cool aussi la petite ligne.
1: Ah oui, ouais, c'est un rayon de soleil.
4: Voilà. Ah, mais du coup, bon, là, je suis en train de. Ah, mais ça va être stylé parce que du coup, là, il y aura. Genre là, je suis en train de couper cette partie-là et ouais. le bout sera clair.
1: Ah, trop bien.
4: Ça va faire un truc cool.
1: Bah, elle a tendance à. Enfin. C'est une ligne que je fais depuis un moment. Dès qu'elle repousse, en gros elle descend. Et parfois je l'intensifie alors qu'elle est descendue. Puis dès qu'elle sera en bas, je la referai de l'autre côté.
4: Ah, marrant.
1: En tout cas, c'est agréable de se faire couper les cheveux.
4: Ah, trop bien.
1: Mmh. C'est trop mignon. Ah, j'aime bien. J'ai l'impression d'être prête pour une saga de Donjons et Dragons avec ma cape là.
4: Ah oui.
1: Je crois que je suis un elfe de niveau 13. Ah, j'aime bien, merci.
4: T'aimes bien?
1: Très la magicienne. J'aurais même pas su comment le visualiser sur moi si tu l'avais pas fait en fait. Je crois que c'est pour ça que mon ancienne coiffeuse
4: de
1: Bourgoin, elle a pas capté. J'arrivais pas à l'expliquer. Mais tu as eu la vision.
4: Oui, j'ai la vision, ce genre de coup. T'as vu là, c'est bien réglé, ça va faire du beau volume.
1: Ah ouais, ça va être trop bien. Quand j'étais en études, j'étais tout le temps en train de m'arrêter trop tôt dans les dessins que je faisais.
4: Ah ouais?
1: Parce qu'en fait...
4: T'as fait beaucoup, mais j'équilibre vite fait là et je pense que ça va être bien.
1: Alors, je pense que probablement un peu le même domaine que toi, mais à l'époque ça s'appelait pas comme ça, c'était un bac STI à appliquer. Maintenant je crois que ça a été ST2A et qu'après...
4: Ah oui, je vois.
1: Et donc j'ai fait ça, ensuite j'ai choisi de m'orienter dans le design d'objets. Ce qui n'est pas hyper cohérent avec ce que j'aime faire au final, mais ça m'a donné des bases créatives.
4: Bah, ça prend bien des trucs un peu aussi techniques, des logiciels et tout.
1: Ah oui, alors logiciel, j'ai toujours été une brêle malheureusement, mais par contre la technique dans les procédés de fabrication, la chimie,
4: c'est tout ça. C'est ça qui m'aurait fallu.
1: Ah mais bon, c'est un kiff. J'ai vraiment une sorte de fascination pour les vidéos de How It's Made et les process et les gens qui construisent. C'est...
4: Wow.
1: C'est bah, comme beaucoup de gens, hein. C'est ma cam.
4: Trop bien.
1: Et du coup, il y avait cet aspect-là qui était intéressant. Mais derrière, ce qui m'a vraiment donné du travail au final, c'est d'avoir aussi fait un CAP serrurier métallier.
0: Ah, plutôt... t'as fait ça ?
1: Ouais.
4: Et mais... c'était bien, t'étais pas que avec des mecs...
1: Alors, dans ma petite promo d'adultes qui font un CAP, parce qu'on était... enfin, on avait plus de 25 ans.
4: Ouais.
1: Il y avait une autre fille qui s'appelait Margot. Margot Schmidt. Ouais.
4: D'accord.
1: Et on était 6. Donc, je me suis pas sentie que entre mecs. Puis aussi dans l'atelier où je travaillais.
4: Ouais.
1: J'ai pas été la seule meuf non plus. Et c'était pas une ambiance lourde ou quoi, c'était vraiment cool. Et ouais. C'était à Romainville d'ailleurs.
4: Oh.
1: Ça s'appelle Zeka. Donc ça va, j'ai juste vécu un truc un peu nul quand j'ai passé mon épreuve de pose. Donc en fait, avec le CAP, tu fabriques une structure en métal que tu dois ensuite fixer, installer sur de la maçonnerie. Parce que c'est tout le principe du métier en fait, c'est de faire des ouvrages qui sont associé à de la maçonnerie,
4: ouais.
1: Pour protéger les biens des personnes, garde corps, main courante, enfin tous ces trucs.
4: Ouais.
1: Donc il y a un enjeu à savoir fixer durablement dans une maçonnerie, et le mur sur lequel j'ai passé mon examen, il y avait une sorte de femme bâton à quatre pattes avec des gros seins.
4: Oula.
1: Et c'était marqué une bite dans sa bouche, bien sûr.
4: Ouais.
1: Et c'était marqué pute. Alors, évidemment.
4: Mais pourquoi il avait ça?
1: Mais juste parce que c'était un putain de CFA de mec genre.
4: Ah oui.
1: Frustrée, je sais pas, c'était vraiment... Et je me suis dit, bon bien sûr ça m'est pas adressé, mais j'ai trouvé ça vraiment nul, tu vois.
4: Ouais.
1: Mais voilà, pendant mes études, pendant mon alternance, pas d'expérience de misogynie trop. Mm-hmm. Et puis il y a certains petits moments comme ça, tu sens que sous la surface, il y a encore des vannes pas drôles, quoi, mais...
4: Bah oui,
1: mais tranquille.
4: On n'y échappe pas.
1: Oui, aussi bien sûr, sur les trucs d'examen, je m'appelais Paul et le prof qui nous donnait des cours magistraux a confondu les deux filles de la classe. Il nous confondait tout le temps. Et pourtant, Margot Schmidt, c'était une fille qui était plus petite, qui avait les yeux bleus, les cheveux très blonds et court comme un garçon.
4: Ah ouais.
1: Donc je vois trop ce syndrome, tu sais, où t'es les deux seules meufs qui croisent, donc vous avez pas changé.
4: Le même truc.
1: C'est ça.
4: Ouais.
1: Mais ouais, non, c'était cool. Et ça m'a apporté en fait vachement de.
4: Parce que du coup, quand c'est ça, t'as fait quoi comme taf
1: quand j'étais en alternance.
4: Bah.
1: Ah non, grâce à ça,
4: ouais.
1: Après, bah, on m'a directement proposé de rejoindre le projet du couvent pour être responsable du chantier de construction.
4: Ouais, mais c'est cool. Mais ça, non, parce que j'y réfléchis, parce que moi, sortant d'une école d'art où je ne vais pas avoir de grandes opportunités de taf.
1: Maintenant que tu les fabriques en collectif avec des gens, ou... parce qu'il y a, enfin, des options qui fonctionnent bien, qui sont trop cool, mais celles qui payent, effectivement, elles peuvent être un peu plus galères à atteindre.
4: Ouais.
1: Mais ouais, bah, une formation manuelle sur un artisanat dans lequel tu peux te sentir à l'aise.
4: C'est ça.
1: Ça
4: CAP, ouais.
1: Puis il y en a plein, enfin, tu vois, ça peut aussi être enfin, pose de carrelage. En vrai, ça, pour moi, je trouve que c'est. C'est aussi un job qui est pas super bien vu alors qu'il y a trop de trucs cool à faire.
4: Bah ouais.
1: Et vraiment ça paye bien. Je veux dire, tu seras jamais à court de boulot. Tout le monde a besoin de refaire carré. Enfin, si t'es dans la partie évidente du métier et que tu le pratiques pour faire des sous et avoir un taf alimentaire, bah il y aura toujours du taf.
4: Bah ouais.
1: Et si tu veux un peu tirer dessus pour aller dans des directions plus artistiques ou personnelles, t'as pris un truc de ouf aussi.
4: Ouais, de ouf, je suis d'accord. Bah ouais, je me dis, avoir un truc où c'est très bien fait et tout, et que ça peut m'apporter de l'argent en mode manuel, ça m'intéresse quand même.
1: Ouais, il y a vraiment plein de métiers cool.
4: Ok. En plus, on me disait aussi que métallurgie... Enfin, du coup, ouais, mais parce que tout le monde fait CAP en bois, enfin, construction.
1: Ah oui, oui, et c'est un peu plus bouché. Métal, il y a moins de monde, et
4: c'est
1: bien payé.
4: C'est
1: ouais. Meilleur plan.
4: Bon, bah, super.
1: je suis disponible pour toute... C'est comment ça, la conseillère d'orientation?
4: Ouais, c'est ça.
1: Si t'as des questions sur savoir comment j'ai fait, comment tu fais pour monter le dossier, te faire accepter.
4: Ah ouais,
1: je suis dispo si tu veux.
4: Dingue, ok, trop. Bah, j'y réfléchirai là, quand je finis mon diplôme, je te raconte.
1: Ça marche.
4: Quand je sors des arts déco.
1: Et les arts déco de Paris, c'est bien aussi. Hein. Enfin, c'est prestigieux quoi.
4: Bah, je suis en art espace, du coup, c'est le secteur beaux-arts de l'école.
1: Ok.
4: Et à part si je me dirigeais dans l'art contemporain.
1: Bah, j'imagine que t'as aussi des opportunités pour des tâches, tu vois, de set design, de scénographie.
4: Oui, bah ça, c'est ce que je me suis dit, mais ça aussi, c'est un milieu bouché. C'est un peu du contact.
1: J'avoue, en fait.
4: Des gens qui te connaissent.
1: Après, dans le cinéma, tellement.
4: Ouais,
1: j'avoue ça, oui, non, effectivement. Non, mais le mieux, c'est quand même un truc qui soit un peu purement manuel.
4: Ouais.
1: Enfin, après, tu vois, il y a plein de façons de kiffer bosser, mais moi j'aime bien aussi les tâches qui peuvent être parfois répétitives.
4: Oui,
1: tu dois juste perfectionner ton geste. Ça me détend l'esprit. Et du coup, avoir un taf purement manuel, puis après, t'en as un qui est plus de niche encore, je trouve, de travail du métal, c'est la chaudronnerie. Là, en fait, au lieu de travailler avec des profilés et des. En gros, du tube carré, de la cornière et tout, tu vas travailler plutôt avec de la tôle. Et là, ça va être plus utilisé en agroalimentaire pour faire des silo inox ou des trucs comme ça, ou même de l'évacuation, de fumée, enfin, tout un tas d'un travail de la tôle et une géométrie en 3D qui est assez complexe et assez dure à mettre en place. Et des outils de soudure beaucoup plus délicats aussi aujourd'hui. Du TIG, donc t'as une petite baguette avec un arc. Et je trouve que c'est un aspect qui est assez chouette. Et encore plus particulier, petit et délicat, on est l'orfèvrerie. Donc même dans le métal, tu peux aller de la charpente à l'orfèvrerie, donc il y a plein d'échelles. Quoi.
4: Bah ouais.
1: Mais vraiment, si tu veux des conseils là-dessus, j'adore parler technique, alors c'est pas bien.
4: Ah, trop bien.
1: Puis je me suis fait des sous de côté quand j'ai été en formation métal. Ah, ça a vraiment été une année où j'ai pu mettre beaucoup de côté.
4: Trop bien.
1: Parce qu'en fait, si t'es alternant en CAP et que t'as plus de 25 ans, t'es payé au moins au SMIC. Tous les mois, tu touches un
4: SMIC. Mais c'est galère de trouver l'alternance.
1: Ça peut être
4: parce
1: galère.
4: Parce que du coup, les gens, ils veulent pas te faire.
1: Ah bah, ça dépend, parce que c'est quand même, en métal en tout cas, la structure que j'ai trouvée, que j'ai quand même galère à trouver, mais ils ont dit ok, pas de soucis, ils y cherchaient des gens, et en plus de ça, ils m'ont pas payé au SMIC, ils m'ont payé plus.
4: Ah
1: le
4: ouais.
1: Gars dit, moi je paye pas le plus bas, je paye ça. Et enfin, il était carrément correct, tu vois. Puis même une fois que mon contrat était fini, il m'a fait prendre une mission pour fabriquer 50 fois le même objet qui était un peu galère et tout, et que les équipes à l'atelier avaient du mal à rentrer dans le flow, enfin, dans le truc quotidien.
4: Ouais.
1: Et je me suis fait un billet de 6500 sur une petite presta comme ça en un mois.
4: Wow.
1: Et du coup, bon.
4: Et c'était cool, enfin, t'aimais bien le faire?
1: Ah ouais, c'était trop bien.
4: Ah ouais.
1: C'était une sorte de petit miroir à main qui était fait avec une bande de laiton qu'il fallait en fait courber sur un gabarit. C'était assez précis, il fallait jamais te casser la courbe.
4: Ah.
1: Parce qu'après, quand tu le ressoudais, ça devait aller autour d'une plaque qui avait été découpée au laser. Mm. Il fallait que ça colle bien et tout.
4: Ah, trop bien.
1: Ouais, c'était un truc que j'ai vraiment kiffé faire. Ouais.
4: Et du coup, ouais, l'alternance et le CAP, t'as kiffé aussi après
1: ouais.
4: Et tout.
1: Ouais, c'était trop bien. Bah, j'étais fatiguée aussi quand même. Parce
4: c'est fatigant.
1: Ouais, comme je disais, pour le corps, c'est physique. Hein. C'est pas tant que tu vas porter des trucs lourds, mais c'est que tu utilises beaucoup d'outils qui sont lourds, qui vibrent, les tâches sont répétitives, c'est dans des atmosphères où tu dois avoir tout le temps un masque, des lunettes, donc t'es pas genre à l'aise, tu transpires, c'est poussiéreux. Donc, je sais pas, je sentais la piécette apparemment quand je rentrais à la maison.
4: Ah ouais.
1: Mais.
4: Ouais. Ouais, ça a l'air intense, mais ça me rassure. Pour l'avenir, je sais pas pourquoi.
1: Mais en fait, oui, mais tout est possible. Hein. C'est pas parce que. En fait, je trouve que ça. Le système d'études français, il souffre vraiment d'un. Bah, de un peu dénigrer tout ce qui va être formation manuelle parce que tu fais ça si t'es pas assez bon pour le général, tu fais ça.
4: Ouais.
1: Enfin, ça, c'est ce qui se dit, et si t'es bon à l'école, on va jamais t'encourager à faire un métier comme ça. Alors qu'en vrai, c'est des métiers vraiment passionnants. Et. Enfin, clairement, tu peux pas être un bon artisan en étant con. Enfin, c'est.
4: Ouais.
1: Ça demande vraiment de s'y connaître. Bon, après, ouais. T'as des gens qui font super mal leur boulot, mais comme partout, tu vois, mais.
4: Ouais, non, franchement, le système éducatif, il est trop nul. Et même pour les études artistiques, d'ailleurs, il t'en parle pas. Hein, moi,
1: non, mais vous, en fait, vous êtes pas formés. Enfin, si, au Beaux-Arts, c'est comme, mettons, à Cergy. Vous n'êtes pas formé à la réalité.

0: béton.
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2: Dans cette broussaillante technologique d'un autre âge, un labyrinthe d'enjeux humanoïdes déconnectés, une tragédie des phénomènes, les rayons glauques, Régis Manolieu.
3: Destroy Valman va partir. L'aurore semble être passée, laissant son empreinte de spectre vert bouteille sur les ténèbres broyées. L'ambiance dans la forêt métallique est pleine d'odeurs. L'humeur des arbres humides écorche la peau des jeunes résistants. Les troncs, les piliers, barrent le décor flou. Le miasme du jour, sec et doux, s'amorce enfin. Une purée de pois diaphanes semble s'approcher lentement. Peut-être occulte-t-elle. À l'arrière, Istalante est à demi recouverte. Condora Condobe est arrivée. Les facs se précipitent vers elle. Bienvenue, l'autre vous attend. Dans les couloirs bleu noir, je la vois prendre un pas rapide et disparaître. Qui a raison? Quelle logique est la bonne? Notre avenir incertain vaguement s'engage. La cité technique est défaite de son dôme. Dans le ciel, une réponse future approche.
2: C'était Les rayons glauques aux éditions Béton Roman.
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5: Les nouveaux médias s'imposent en tant que réelle alternative aux médias traditionnels. La couverture médiatique de sujets sensibles et sous-représentés, voire complètement effacés, comme les conflits à l'étranger, les génocides perpétrés par des gouvernements illégitimes, d'ailleurs encouragés par les grandes puissances et les politiques en place, et les conflits sociopolitiques en France, au profit de sujets clivants qui s'attaquent toujours aux mêmes communautés. Des multimilliardaires tiennent d'une main de fer les chaînes télé, les radios, les journaux, même des maisons d'édition, en somme tous les canaux de la pensée libre. On se tourne donc vers l'option qui paraît la plus viable, les réseaux sociaux, qui sont devenus maintenant un centre d'échange d'infos et de ressources, avec l'espoir de donner des informations ou alors de les trouver de façon rapide, détournée d'un espace médiatique, scripté selon un agenda politique. Le choix de s'informer depuis des moyens de communication alternatifs nous permet-il d'avoir une info dénuée de cet agenda ? Comment est-ce qu'on peut être sûr d'avoir une information crédible? Est-ce qu'il y a une logique marchande derrière la création de contenus politisés? Et la structure médiatique est-elle changée pour de bon, telle que ceux qui en profitent doivent s'obliger de s'y adapter? Bonjour à tous.
6: Bonjour à tous.
5: Welcome pour ce 14e épisode de Softover Podcast.
6: Incroyable.
5: L'émission toujours sur Station Station, as always. Ça nous fait hyper plaisir de vous retrouver. On est là pour le 14e, je l'ai déjà dit.
6: Ouais. On va dire à tous les épisodes, 14e. Déjà le 15e.
5: C'est dingue. Vous retrouve avec une équipe... Encore Harry, on pense à toi. L'équipe n'est pas au complet, mais on
6: c'est
5: t'aime.
6: C'est horrible.
5: Donc, à Tessa. As always,
6: Jaïlis et Mieni. Et donc, on est en compagnie d'une invitée de marque, Lana Kareja. Tu es présente sur tous les réseaux, active, au courant de tout. Nous, on t'a connue d'abord grâce aux vidéos de Sid qui citait ton travail, notamment sur la face cachée de Shera Kerensky et aussi la face cachée d'Anime. Tu as fait des vidéos sur des personnalités qu'on suivait, tu nous as ouvert les yeux. Et donc, c'est avec plaisir qu'on t'accueille dans cet épisode. Merci d'avoir accepté notre invitation. Est-ce que tu peux nous expliquer ton parcours, qu'est-ce que tu fais Voilà.
7: Bonjour, bonjour à toutes et à tous. Merci pour l'invitation, ça fait très plaisir qu'on puisse échanger aujourd'hui. Lana Kareja et également Nina Rollin. Lana étant mon deuxième prénom et Nina le prénom principal.
6: Voilà. Okay.
7: Je suis franco-brésilienne, je vis entre la France et le Brésil et mon parcours est un petit peu simple. Parcours en communication, donc universitaire. Ensuite, je suis passée par des agences de com. Donc on en parlera, je pense, un petit peu après.
6: Okay.
7: Et là, je suis en doctorat à Paris

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3: On démarre la journée avec La terreur de ma chatte. Un livre poignant et même... griffant. Vous pourrez toujours l'écouter, mais pas la ch'touille.
4: Il fait si bon dans le noir, vous ne trouvez pas?
5: Ah, vous êtes là. Encore. Je vois vos yeux. Nous n'avions pas rendez-vous. Quittez ce lieu immédiatement.
4: Effectivement, pas ce soir, non. Mais je voudrais vous apprendre mieux.
5: Une suze? Rien de vous. Nous sommes bien loin de nous connaître.
4: Tu miaulais tout à l'heure dans la grange. Hé, tu es bien changeante. Qui te fait ça, c'est moi? Est-ce moi? Mais non. Que t'arrives-tu tout à coup? Viens, Salomé. Viens là. Accompagne-moi dans le jardin.
5: Évitez de donner des ordres, quelle est cette blague? Reculez.
4: Précieuse petite canine.
5: Imbécile! Laissez-nous.
4: Tu trembles et pourtant...
5: Je vous interdis d'approcher. Un moment. Depuis combien de temps vous...
4: Mais depuis toujours. Voyons. Allons, sois douce encore. Je devine que tu fais semblant. Tiens, sur quoi s'attarde-t-elle? Qu'est-ce que tu fixes?
5: Au cas où je me tiens prête à vous immoler, sans remords et de part en part.
4: Rien que ça.
5: Prétentieux foutriquet.
4: Ah, j'espérais bien qu'elle se farouche. Et là, voilà déjà. Personne ne l'a encore.
3: C'était La terreur de ma chatte aux éditions Béton Roman.
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3: 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Centrale atomique.
4: Centrale atomique !
5: Un effort. Que je change ma conduite. Mais à aucun moment tu réfléchis en fait. Même en les entendant, en les voyant agir, tu remarques rien. C'est comme ça, on les stoppera pas, qu'est-ce que j'y peux. Et tu voudrais que je recule, toi, que je me rétracte. Mais qu'est-ce qui prend à la fin? Bon sang, ce sont leurs préjugés, leurs jugements après tout.
6: Mais s'il te plaît, regarde-toi. Qu'est-ce qui t'arrive? Qu'est-ce que t'es en train de faire? Tu parles pour les manipuler, tu profites déjà d'eux. C'est pathétique, tu trouves pas? Est-ce que c'est vraiment ça la bonne méthode, Hector? Ces gens, ils vont partir. Est-ce que tu les comprends un tant soit peu? T'es sûr de voir encore les vrais enjeux de tout ça? Non mais je te connais, sans le vouloir, vraiment, tu pourrais... Comment être l'irréparable? Mais au fond, qu'est-ce que tu préfères? T'attends quoi, au juste? Tu veux continuer d'intervenir, c'est ça? Mais arrête de jouer, c'est fini, tout simplement. Allez, oublie.
5: Simona, il faut qu'on arrive à s'accorder, eux et moi. Ils doivent m'accepter. Ouvre un peu les yeux. Mais si, je te le dis. Réfléchis-y. J'aurai besoin de toi.

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2: 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Aux portes de l'antique Carthage, pois et chiche, glace à la fraise et coque de Quimper se bousculent dans votre palais. À vos marmites, voici le véritable couscous pour les fous. Attention, ça va secouer. J'y vais.
3: Menu pour famille de plusieurs petits ou tout seul. Macaroni à la bolognaise, filet de porc bien fin, mince, à mettre dans un œuf battu puis passé dans la chapelure et frire avec un peu de tournesol, fruits, petits suisses ou crottin de chavignol ou riant. Prendre le gigot avec un pic, le piquer et dans chaque petit pic, mettre un morceau d'ail en ayant enlevé l'intérieur de l'ail pour pas avoir des renvois d'ail. Mettre du beurre normand, du casino, 500 grammes, 3 euros et quelques. Mettre le gigot dans le beurre fondu et faire rôtir. Une fois rôti, demandez le temps de cuisson au boucher. Rôti le gigot, le servir avec des flageolets, au jus que l'on aura fait chauffer avec son liquide et arroser avec le beurre du gigot, avec la tranche de gigot. Moi, le seul pic que j'avais, c'était le pic qui servait de mettre le poulet à l'ast, comme ceux que vous avez dans votre four extérieur. Je ne vous mets jamais le sel et le poivre, ce qui bien entendu mettant moi-même du sel de Guérande ou fleur de sel, ou alors, comme moi maintenant quand j'étais enceinte, salé avec la pensée, c'est-à-dire égout de sel et de poivre, mais le poivre, j'en mets un peu pour son goût. Quant à l'apéritif, on achètera des coques que nous voudrions de Quimper, d'où est le beurre gal. Ce sont des coquillages qui ont un fruit qui est ouvert avec un peu d'eau et gardé avec un peu d'eau salée, mis avec de l'huile d'olive et des goûts de citron, avec du poivre piquant, piqué avec de jolis pics qu'on les viette. On les mange en apéritif avec des morceaux de saucisson sec, petits, fins, minces, coupés en morceaux pour une bouchée. Et à la fin du repas, après avoir mangé la glace à la fraise, on prendra un café glacé avec une paille. Ce sont les vieilles qui sont avec moi, qui m'ont fait faire mes recettes, que je donne à tout le monde en boutique et m'ont laissé commander le bon repas pour 6 personnes pour le jour de Noël. Attendez, j'en ai encore une qui vous fait vendre tant de viande hachée que sont les mandanguilles de ma mamie la Galène Ralouille. Rappelle de celle-ci en voyant les boulettes d'un kabyle que sa femme lui avait amené 3 mais étaient écrasées et trop huilées, comme maman me les faisait, c'est meilleur.
2: C'était Couscous pour les fous, aux éditions Béton Roman.
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5: Les lèvres d'Alexia. Les fins d'Alexia. Tout prendre d'Alexia. Un élixir textuel. Ton âme, Alexia X-Kiss. Un venin d'Antoine Martel. C'était ton âme, Alexia X-Kiss. Aux éditions Béton Roman.
6: Viens à moi, entre dans mon âme. Défais ces tissus, le calme est là et t'entoure. Une douce chaleur me domine, Alexia. Je n'ai pas menti, embrasse-moi. Je te veux, partage mon présent, je serai ta gardienne. Je n'ai pas de fierté. Ta présence brûle toutes mes pensées solitaires. Je t'aime, encore approche. Quelque chose est là, résorbé au fond de moi. Je ne suis déjà plus ce que je te décris. Il faut que le reste de ton corps vienne. Donne tes lèvres. Mon crâne se fissure dans la douceur. Appelle ce corps, vite. Des nœuds me prennent. Des serpents d'amour. Tu es mon empreinte. Alexia, Nos cœurs se toucheront, je te le promets. Réveille-toi.
5: C'était ton âme, Alexia. X-Kiss, aux éditions Béton Roman.
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C'est la seconde et aujourd'hui j'ai le plaisir d'accueillir Dasha Ilina, donc qui a bien voulu me rejoindre en présence, donc ici à Paris, enfin à Aubervilliers, dans les studios de Station Station. On va parler de création artistique, orientée critique, avec des outils sur mesure. On va parler de net art, on va parler aussi de musique sur le fait divers, et surtout on va parler de la pratique de Dasha.

0: Donc salut Dasha, comment ça va ?
1: Salut, ça va bien, et toi ?
0: Ouais, ça va bien, je suis un peu essoufflé et un peu fatigué aussi, parce que le tramway a été très lent, je sais pas pourquoi, plus lent que d'habitude. Je suis très content de t'avoir ici et j'avoue que ça, j'avais très envie de t'inviter pour parler de tes projets récents et moins récents, de ton actualité aussi. Je voulais que tu nous donnes ton point de vue sur certaines choses qui font notre quotidien technologique, technique. Voilà, et puis pour parler, étant donné que la dernière fois qu'on s'est vu, on s'est pas trop parlé, voilà,
1: c'est
0: parfait parce que maintenant on va avoir le temps de le faire.
1: Oh ouais, il y a pas d'autre choix là.
0: Voilà, exactement, nous sommes obligés. Donc Dasha, je me permets de commencer par donner ton l'URL de ton site web, qui est dashailina.com. Tu es aussi présente sur le fait divers, sur Mastodon, sur dasha@post.lurk.org. Donc sur ce fameux et aimé serveur post.lurk.org, sur lequel je suis aussi actif. Est-ce que tu pourrais te présenter en quelques mots, présenter ta pratique, dire ce que tu as envie de dire, voilà.
1: Ouais, bien sûr. Je suis artiste. Il y a quelques années, j'ai commencé à me définir en tant qu'artiste technocritique. C'est un terme que je pensais, que j'ai cru avoir inventé. Et puis récemment, bien sûr, ça existe, mais en tant qu'artiste, je vois pas beaucoup de gens qui utilisent ça. Et puis il y a quelques semaines, je parlais avec quelqu'un, je me suis définie comme ça. Et la personne me dit « Ah, ok, comme tous les philosophes technocritiques. » Je dis « Ah, ok, ouais, c'est peut-être, j'ai peut-être pas inventé quoi que ce soit là. » Mais en tout cas, ouais, j'ai commencé à me définir comme ça parce que quand je disais artiste numérique ou artiste média, enfin surtout artiste numérique en fait, les gens comprenaient pas du tout ce que je faisais. Ils pensaient que je faisais de la 3D ou de l'animation sur ordinateur, des illustrations... digital, des choses comme ça. Et même si je fais parfois un peu de ça, ça fait pas vraiment partie, enfin, ça représente pas vraiment une grande partie de ma pratique. J'ai commencé à essayer de chercher, ok, comment est-ce que je peux me décrire. Et je me suis dit qu'en fait, la chose qui est assez centrale à ma pratique, c'est surtout le fait d'être critique de la technologie. Donc, le terme est venu de là.
0: Et est-ce que ça fonctionne ? Est-ce que les gens comprennent mieux ce que tu fais ?
1: je sais pas, mais en tout cas, enfin, dans tous les cas, il faut que je continue à expliquer ce que je fais. Mais au moins, on part pas. Quand je dis que je suis une artiste technocritique, on part pas de principe, d'une image qui est assez fausse, en fait. Enfin, je trouve.
0: Oui, c'est plus un territoire neutre à construire avec la discussion plutôt que des espèces de présupposés esthétiques que l'on a. Peut-être surtout en France, autour de l'art numérique, etc. Ok, très bien. Alors, je dois dire que tu es une des artistes les plus technocritiques que je connaisse. Donc, ça marche très bien pour moi, en tout cas.
1: Trop bien.
0: Je pense que c'est un terme effectivement assez efficace. Je trouve que se définir en quelques mots aujourd'hui, c'est une des grandes difficultés, notamment pour les artistes. Il faut se créer sa petite boîte et vite rentrer dedans. Et je suis d'accord avec toi que... Le terme d'artiste numérique a de grands problèmes. Voilà, technocritique, super. Alors, est-ce que tu peux nous parler peut-être dans quelle mesure tes projets sont technocritiques ? Comment tu abordes tes projets ? Est-ce que les projets naissent avec un axe d'abord critique ? Ou bien ce sont des lectures, des influences ? Comment ça marche en fait ? Comment tu crées ?
1: Ouais, je commence toujours par de la recherche. Et cette recherche, ça varie tellement selon les projets, selon un peu les choses qui m'intéressent au moment où je crée. Comment est-ce que je pourrais définir ça ? Ouais, donc du coup, je commence toujours par écrire des choses, regarder des choses, écouter des choses, et essayer de former une opinion et de me dire, ok, là c'est un thème ou une question qui m'intéresse. Et comment est-ce que je pourrais rendre cette question ou sous-thème accessible et compréhensible au public. Donc je commence toujours par ça. Et donc c'est pour ça aussi que je sais pas trop me définir par un médium, par exemple. Donc là, à l'atelier auquel je fais partie, auquel tu étais à une époque aussi, à Non Étoile, très souvent les gens me demandent « Alors toi, tu fais quoi ? Est-ce que tu fais de la peinture ? Est-ce que tu fais de la photographie ? Je sais pas. » Et en fait, j'ai toujours du mal. Enfin, j'ai commencé à dire que je fais de la vidéo parce que c'est quand même souvent que je fais des vidéos, mais j'ai vraiment du mal à me définir par un médium spécifique parce que c'est pas le médium qui définit ma pratique, mais plutôt... la recherche.
0: Oui, d'accord. Et est-ce que, donc, lorsque tu trouves un axe de recherche qui t'intéresse, est-ce que tu fonces ou est-ce que tu te demandes s'il sera ou non compatible avec une œuvre artistique, si on peut dire, une présentation décalée ou une présentation adaptée à un public qui est intéressé par l'art ?
1: Non, je fonce. peu importe la question, je fonce.
0: Ok.
1: C'était le cas, par exemple, avec Dasha's Kitchen, une vidéo dont on parle ensemble assez souvent, mais... c'était une recherche qui était sur la surveillance, la vidéosurveillance algorithmique à Paris, qui a été mise en place pour les Jeux Olympiques. Et c'était une question qu'au départ, je ne savais pas du tout comment le traduire

0: peu de moyens.
1: Ouais.
0: Et du coup, finalement, enfin, j'ai fini par faire une vidéo assez bizarre.
1: Oui, alors cette vidéo, donc moi j'ai beaucoup apprécié. Elle a quelque part la complexité de son sujet, on pourrait dire. Elle a cette espèce de layer narratif. C'est le grilled cheese, hein, c'est ça. Oui, okay. Ces layers narratifs qui s'entrechoquent et qui se répondent, avec aussi un mélange des références au médium vidéo contemporain de YouTube, avec ou même TikTok, avec des embeds de vidéos et tout ça. J'ai adoré la forme. Effectivement, c'est très fun. J'invite tout le monde à regarder cette vidéo. Donc, Dasha's Kitchen. How to...
0: Dasha's Kitchen, my magical grilled cheese sandwich recipe.
1: Voilà, parfait, merci. Donc, on arrive quand même, si je me souviens bien, à une critique ou une analyse assez subtile du machine learning en général. Est-ce que tu peux nous en parler un petit peu de cette façon dont dont tu te mets en scène et est-ce que tu peux nous parler des personas qui sont en scène, où est la confusion, qu'est-ce qui se passe en fait?
0: Ouais, donc il y a trois personnages dans la vidéo. La vidéo commence, faut le dire que tous les trois personnages sont joués par moi. La vidéo commence avec une influenceuse américaine qui est une mère et qui a une chaîne sur YouTube sur laquelle elle partage des recettes. Donc elle cuisine dans sa cuisine. Et donc la vidéo commence par une recette de base, quelque chose qu'on peut trouver très, très souvent sur YouTube. Donc une recette d'un sandwich au grilled cheese que j'ai repris d'ailleurs d'une vidéo que j'ai trouvée sur YouTube d'une femme mère influenceuse qui fait ça, qui s'appelle, je crois, Natasha ou quelque chose comme ça. Du coup, je pense que même son... C'est possible que son compte s'appelle même Natasha's Kitchen ou quelque chose comme ça. Et du coup, je me suis dit... En fait, j'ai trouvé cette vidéo un peu par hasard. Son nom ressemblait tellement au mien et la vidéo était super. Je me suis dit, bon, bah, je vais pas reinvent the wheel. Je vais juste reprendre un truc qui existe déjà. Et donc, c'est ce que j'ai fait. En première partie, on voit juste cette recette qui est expliquée. Et puis, on a une deuxième couche qui est introduite où il y a une deuxième personne qui est aussi, elle, une influenceuse. C'est un peu moins clair de ce qu'elle fait, mais on peut supposer qu'elle est aussi dans le monde de cuisine. Et en fait, son rôle, c'est qu'elle, elle critique la première personne en disant que ce sandwich, il a été brûlé, c'est de la merde, elle ne sait même pas de quoi elle parle. Et puis, on a une pub pendant cette partie de la vidéo qui est sponsorisée par Thales. À un moment donné, cette personnage, elle dit en fait, moi j'ai entendu dire que une IA ou un algorithme, c'est tout à fait comme une recette pour un sandwich au grilled cheese. Donc le sujet de l'IA, il est introduit un peu comme ça. Et la raison pour laquelle c'est introduit comme ça, c'est parce que, en fait, quand on regarde sur Internet, par exemple, expliquer pour quelqu'un qui n'est pas très technique ce que c'est un algorithme. En fait, le métaphore d'une recette pour un sandwich au grilled cheese, c'est une métaphore qui revient très souvent et très spécifiquement ces sandwichs. Et c'est pour ça que j'étais un peu fascinée par cette relation, on peut dire, par ce truc, parce que je me suis dit, mais pourquoi il y a toujours cet exemple de sandwich au grilled cheese? Et j'ai toujours pas de réponse très claire. Je pense que c'est juste... c'est un sandwich qui est très facile à faire. Enfin, c'est une recette qui est super facile. Donc, on peut dire, si vous voulez comprendre ce que c'est un algorithme, c'est juste les étapes que vous prenez du pain, vous mettez du fromage, vous mettez dans la poêle et voilà, c'est fini.
1: Ouais.
0: Voilà.
1: Ok. Donc, j'invite tout le monde à voir cette vidéo qui est donc sur ton site. Ce que je trouve très bien d'ailleurs. Ainsi que tes projets précédents, on va peut-être en parler plus tard. En attendant, je vous propose de faire une petite pause musicale. On va écouter François and the Atlas Mountain, L'homme à la rivière, featuring Yasmine Hamdan.

0: Voilà, on est de retour avec Dasha sur Position Absolue. On vient d'écouter François and the Atlas Mountains. François qui est aussi un utilisateur du fait divers. Il est actif sur Mastodon, sur le réseau Mastodon social. Donc, @françoisatlas@mastodon.social, vous pouvez le trouver là-bas. On a écouté ce morceau qui est, je viens de l'apprendre une reprise, qui vient de sortir avec son album À l'âge, début avril, donc c'est tout récent. On salue François et on enchaîne avec quelques questions pour Dasha. Donc peut-être que je pourrais commencer par te demander comment tu décrirais l'environnement critique dans lequel tu te positionnes. Est-ce qu'il y a des choses qui te concernent plus que d'autres? Est-ce que parfois, est-ce que ça reste des questions purement technologiques? Est-ce que il peut y avoir des questions écologiques? Est-ce que tu peux comme ça décrire un peu l'espèce de contexte dans lequel tu te places pour tes recherches.
1: Mmh. Je pense que c'est pas possible de parler que de la technologie. La technologie est tellement elle est tellement au centre de beaucoup de choses. Enfin, elle est pas neutre, elle n'existe pas dans sa bulle. Chaque fois qu'on parle de la technologie, je pense qu'il y a beaucoup d'autres choses. Il y a toujours énormément d'autres sujets qui sont liés. Bien sûr, ouais, l'écologie en fait partie, même si c'est pas vraiment quelque chose qui est vraiment très au centre de ma pratique personnelle. Il y a beaucoup d'autres artistes qui le font beaucoup mieux et qui sont beaucoup plus centrés ou axés sur les questions écologiques. Mais ce qui m'intéresse personnellement le plus, toujours, c'est un peu la mythologie autour de la technologie. Mmh. Ça peut être de manière assez vaste, mais un peu ouais, tout ce genre de mythes qu'on raconte autour des outils technologiques. Et outils technologiques, ça peut très bien dire mon téléphone ou mon ordinateur, mais aussi une voiture électrique ou une éolienne. Donc, là, on pourrait très bien aussi parler du projet Energy Academy sur lequel j'ai travaillé avec Marie Verdet. J'ai remarqué il y a quelques années que cette question de mythologie, c'est quelque chose qui revient assez souvent. Parce que je trouve que c'est aussi intéressant de voir quel langage ou quelle phrases sont utilisées pour nous vendre la technologie, pour essayer de comprendre comment elle fonctionne. Voilà.
0: Alors, c'est intéressant, cette question de la mythologie. En fait, ces histoires que l'on nous impose pour en fait vendre et nous faire consommer, j'ai l'impression que tes projets, et particulièrement celui-ci avec Marie Verdeil, donc, qui s'appelle...
1: Energy Academy,
0: merci. Vient contrebalancer quelque part. C'est-à-dire que on a une forme, encore une fois, extrêmement fun. Moi, j'ai pris beaucoup de plaisir à regarder cette vidéo. Nous, en France, ça nous fait forcément penser à C'est pas sorcier. Je ne sais pas si c'était une influence.
1: Tout à fait.
0: Mais voilà, c'était un C'est pas sorcier 2026, rafraîchi, avec très grinçant. Dans lequel vous performez très bien par ailleurs, avec des super objets fabriqués à la main. J'ai l'impression que cette vidéo, comme d'autres, comme le grilled cheese aussi, vient contrebalancer un peu ces narratifs que l'on a tous dans nos têtes, mm-hmm. pour dire bon, ben, c'est pas si simple. Regardez ce qu'il y a derrière. Marie fait très bien la personne à laquelle on s'identifie, mm-hmm. D'ailleurs, pleine de questions. C'est super intéressant. Comment vous êtes arrivé à ce format avec Marie? Qu'est-ce qui s'est passé pour le process de ce mm-hmm. projet?
1: Donc, pour ce projet, on a fait une résidence de 2 mois, mais 2 mois, c'était un peu séparé. On a commencé à Limal, à Bruxelles. où on a fait plutôt la partie recherche. En fait, on est parti du sujet de batterie et pile lithium. Le lithium, bien sûr, c'est un sujet très important aujourd'hui parce que tout le monde nous dit que pour le futur écologique, soutenable et vert, faut investir le plus possible dans l'électrification des outils, des technologies de tous les jours, dont les voitures électriques. Et donc, tout ça, bien sûr, est censé se produire avec les batteries au lithium. Et donc on a commencé à faire un peu de recherche pour voir aussi quels sont les enjeux et quels sont aussi les problèmes autour de ces batteries de lithium. Bien sûr, ça nécessite énormément de ressources pour les produire. Même les voitures électriques aujourd'hui, dans la plus grande de cas, je pense, même si c'est alimenté par de l'électricité, dans beaucoup de pays, l'électricité elle provient quand même de l'énergie fossile. Mmh. Donc, ça ne résout pas du tout le problème. Donc, on voulait faire un peu de recherche là-dessus. Et c'est ce qu'on a fait pendant le premier mois, à la fin duquel on a produit aussi trois workshops, trois ateliers autour de ces questions-là. Et puis, on a fait une deuxième partie de résidence qui était à l'entrepôt à Bourges, pendant laquelle on s'est posé la question, OK, donc on a fait toute cette recherche-là, qu'est-ce qu'on a envie de faire? Et en fait, quand on était à Bruxelles, Marie m'a montré des vidéos de machines à mouvement perpétuel que je ne connaissais pas du tout. Et on a aussi trouvé, ça n'a rien à voir avec le projet, mais je trouvais ça assez drôle, que quasiment tous les mecs qu'on a rencontrés depuis la recherche, ils ont vu ces vidéos parce que c'est tellement un truc de l'algorithme de mec de YouTube que tous les mecs l'ont déjà vu, alors que quand on parlait avec des femmes, elles étaient là, OK, non, on ne connaît pas du tout ce principe de l'énergie gratuite par le biais des mouvements, enfin des machines à mouvement perpétuel. Et donc, moi, j'étais assez fascinée par ces vidéos-là. Bien sûr, Marie les a déjà vues parce que, elle fait beaucoup de recherches sur l'énergie depuis longtemps. Et pour moi, c'était un peu une nouvelle recherche. Et moi, je me suis dit, Marie, il faut absolument qu'on fasse notre propre vidéo, un peu YouTube, de mouvement, enfin, des machines à mouvement perpétuel. Et elle avait vraiment envie de construire quelque chose parce qu'elle vient plutôt du background de design et ça lui manque pas mal. Et du coup, à un moment donné, elle me montrait C'est pas sorcier et je me suis dit, en fait, comme ça, on peut faire les deux choses dont on a envie de faire. On fait une vidéo, mais dans laquelle on place beaucoup d'objets qu'on construit nous-mêmes. Et comme ça... c'est un mix un peu parfait de nos deux pratiques. Et c'est ce qu'on a fini par faire.
0: Oui, avec une très grande qualité de production, je trouve. Moi, je me pose la question de la diffusion de ces vidéos. Tu parles souvent de YouTube, mais les vidéos sur ton site sont... On accède directement au fichier vidéo. C'est quelque chose qui m'a surpris a priori. Je ne sais pas si les personnes qui vont visiter ton site auront le même sentiment, mais c'est quelque chose dont on n'a pas trop l'habitude. On clique sur un lien et on arrive sur un fichier vidéo, littéralement. Ce qui est un peu radical. J'avoue que j'ai aimé, mais je me suis aussi posé la question de pourquoi... pourquoi ne pas être sur YouTube, je comprends. Bien que cette vidéo aurait une très belle vie sur YouTube si elle n'y est pas, j'en suis sûr. Est-ce que c'est volontaire?
1: C'est volontaire, ouais. En fait, je ne sais pas, beaucoup de gens me disent « il faut absolument que tu mets tes vidéos sur YouTube ». Je n'ai pas vraiment envie de faire gagner de l'argent à Google, donc c'est pour ça que pour l'instant, ils ne sont pas dessus. Mais en même temps, c'est vrai que c'est assez drôle aussi quand je parle avec des gens et du coup, j'explique les projets. Je dis que c'est sur mon site, ils sont sur leur téléphone, ils ouvrent mon site et puis ils cliquent sur la vidéo parce qu'ils ne sont pas au courant que dès que tu cliques sur le lien, tu as directement le fichier et tu as directement la vidéo qui commence à jouer. Ouais. Donc c'est assez drôle aussi, surtout pendant des visios, ça c'est vraiment très bien.
0: Ouais. Oui, parce qu'il me semble que le début de la vidéo est assez fort en volume.
1: Oui, c'est vrai. Avec celui-là et Dasha's Kitchen, pareil. Enfin, en fait, c'est assez fort. c'était un choix volontaire. Je ne sais pas si je pourrais l'expliquer beaucoup plus que juste je voulais rendre les vidéos accessibles à tout le monde. Heureusement que je ne fais pas partie de je sais pas, du monde film où tu as une boîte de production derrière qui t'oblige à avoir des sortes de droits à visionnage, que ça ne soit pas en ligne jusqu'à un certain moment. Moi, j'ai pas ce genre d'obligation, du coup, je les mets gratuitement sur mon site. Mais c'est vrai que parfois, je me demande s'il faudra faire, je sais pas, un clic pour lancer la vidéo. Mais en même temps, je trouve ça assez marrant que ça se lance directement. Les gens sont vraiment pas, ils ont pas l'habitude de ça.
0: Je pense qu'il y a beaucoup de gens qui ne savent pas que c'est possible aussi d'avoir comme ça un fichier vidéo directement.
1: C'est la manière vraiment la plus simple de rendre accessible un fichier vidéo.
0: Ouais, tout à fait. On reste un peu sur le web. Quel est ton premier souvenir du World Wide Web?
1: Je sais pas si j'ai un souvenir très clair. J'essayais de réfléchir sur cette question tout à l'heure quand je marchais ici. Je me souviens surtout avoir utilisé cette application qui s'appelle ICQ. Ouais. Je ne sais pas si tu t'en...
0: Je vois. Ouais.
1: Parce que moi, j'ai grandi en Russie et en Russie, c'était énorme. Enfin, c'était vraiment une plateforme que tout le monde utilisait. Et surtout, je me souviens, il y avait une sorte de groupe et chaîne différentes, donc tu pouvais parler avec des gens que tu connaissais pas du tout. Alors aujourd'hui, ça semble peut-être moins radical, mais à l'époque, c'était vraiment... Moi, je me souviens que j'étais vraiment impressionnée par le fait que je pouvais parler avec quelqu'un qui est aux États-Unis, que je connaissais pas du tout. Je voyais pas à quoi cette personne ressemblait, parce que bien sûr, il y avait pas de photo de profil ou quoi... Ça, c'est d'ailleurs quelque chose d'assez intéressant. Je trouve qu'il n'y avait pas de photo de profil. Il y avait peut-être des petites icônes ou des images, mais a priori, si tu parlais avec quelqu'un, tu ne savais pas du tout à quoi cette personne ressemblait.
0: Oui. Je ne me souviens pas vraiment de l'interface de ICQ. Je me souviens très bien du logo, par contre.
1: Oui.
0: et du nom, qui est extrêmement cool. Mais oui, j'avoue que j'ai utilisé un petit peu ça, mais pour moi, c'était pas culture française. C'était pas vraiment dans la culture française. Peut-être chez les proto-geeks français, mais moi, j'avais l'impression que c'était quelque chose d'autre. On était plus MSN, qui était vraiment très... Peut-être un peu plus tard, mais bon, bref. ICQ.
1: Ouais.
0: Mais c'est pas le World Wide Web, c'est plus Internet.
1: Oui, c'est vrai.
0: Donc, ta page web, une page web dont tu te souviens... un site, un des premiers sites que tu as utilisé, ou même plus tard, quelque chose qui t'a marqué.
1: Plus tard. Je me souviens que quand j'étais déjà au collège, je crois, fin collège, je suis allée pour une visite aux États-Unis, et tout le monde avait Facebook. Et pour moi, c'était quelque chose qui... Enfin, je ne connaissais même pas ce que c'était, en fait. Ce n'était pas aux États-Unis, c'était en Italie.
0: Okay.
1: Je me souviens, j'étais en Italie pour une sorte de programme d'échange pour laquelle ma mère m'est inscrite. Donc, je pense que j'avais 12 ans ou 13 ans, quelque chose comme ça. Du coup, à la fin de ce truc, tout le monde s'échangeait des pages de Facebook. Et je me disais, mais je ne sais même pas ce que c'est quoi ce truc. Mais en même temps, on avait déjà en Russie notre propre version qui existe encore, WebContact, pour lequel j'ai perdu, auquel j'ai perdu accès. Je suis trop triste.
0: Ah, t'avais du contenu dessus
1: J'avais beaucoup, surtout toutes mes photos de collège.
0: Ah ouais, ok.
1: Comme ça, c'est perdu.
0: Bon, ok, très bien. Enfin non, pas très bien, mais... quel est ton dernier site coup de cœur? Quelque chose que t'as vu récemment et qui t'a plu?
1: Ouais, récemment, j'ai découvert ce site qui s'appelle Your AI Slop Bores Me. Okay. Je sais pas si tu en as entendu parler. Je crois que c'est yourAISlopBores.me. Tu peux regarder. C'est un site qui est très marrant. En fait, ça, quand tu vas dessus, déjà, il faut que tu confirmes que tu as plus de 13 ans et que tu Tu vas suivre un peu les règles de jeu. Et après, tu as juste une fenêtre où tu as quelque chose qui ressemble un peu à la fenêtre de ChatGPT ou quelque chose comme ça, où tu peux prompter et demander une réponse à une question ou demander un dessin, des choses comme ça. Mm-hmm. Et en fait, au lieu des LLM, c'est des vraies personnes qui sont derrière. Et pour avoir une réponse, il faut que toi aussi, tu joues le rôle de ChatGPT ou LLM ou...
0: Ok, IA, donc quoi. Là j'ai un second onglet mm-hmm. où je peux être l'IA.
1: Mm-hmm. Et donc en fait il faut que toi tu répondes à un certain nombre de questions pour avoir un certain nombre de crédits pour ensuite pouvoir bénéficier du service de ces LLM.
0: Ok, waouh, c'est vraiment cool.
1: Enfin, les LLM qui sont bien sûr des vraies personnes, c'est pas une LLM, c'est juste une personne qui est derrière son ordinateur quelque part ailleurs qui répond à tes ouais, questions.
0: C'est génial, j'aurais bien aimé avoir cette idée. Ok, bah, merci beaucoup, ton coup de cœur est parfait. Que ferais-tu si Internet n'existait plus ? Genre demain, il n'y a plus Internet. Mm-hmm. Ce qui est malheureusement tout à fait possible en ce moment. Que ferais-tu ?
1: Je pense que... Bah déjà, je pense que je commencerais à appeler des gens beaucoup plus. Là, c'est quelque chose que je commençais à faire cette année. C'est que je passais tellement de temps à écrire des messages parce que j'ai pas mal d'amis qui sont pas à Paris. Et du coup, je me retrouve assez souvent à faire des messages avec des potes pour dire comment ça va. Nanana. Et très vite, en fait, tu passes des heures derrière ton écran parce que tu réponds à des messages. Et cette année, je me suis dit, bon, c'est fini, je vais juste commencer à appeler les gens. c'est pas si radical, mais ça a pas mal changé ma relation avec d'autres personnes. Et je trouve ça vraiment pas mal. Et du coup, je pense que si demain il n'y a plus d'Internet, j'imagine que les réseaux télécommunication de genre téléphone, ça existe encore ou...
0: Ouais, on peut dire ça. Okay. C'est sur un espèce de mesh tastique qui prend la voix aussi. On va dire qu'il y a un truc comme ça qui s'est monté.
1: Ou juste fin, le téléphone, quoi, avec les antennes.
0: Elles marchent aussi, elles marcheront les antennes, oui.
1: Je ne sais pas,
0: c'est pas connecté. Bon, on verra.
1: On verra. Bon, parce qu'avant Internet, il y avait quand même
0: des
1: téléphones.
0: Oui, d'accord. Mais peut-être ça a évolué avec des dépendances sérieuses à l'Internet.
1: C'est possible, ouais.
0: Il faudrait demander à une ou un expert. Le téléphone. Est-ce que tu fais des vocaux ou pas?
1: Non, j'aime pas trop ça.
0: Okay.
1: C'est surtout que j'aime pas les écouter. Ça prend tellement de temps.
0: Ouais, c'est vrai. Ouais. Time-based media.
1: Ouais, c'est ça.
0: Ouais, les vocaux, c'est long. Bon, c'est très fun à faire, mais c'est très nul à
1: oui, voilà, à voilà, voilà.
0: Ok.
1: C'est ça. Donc oui, c'est pour ça que je préfère les appels, parce que comme ça, c'est une vraie conversation au lieu de juste... en fait, t'écoutes une personne qui n'est pas du tout consciente de comment toi, tu vas recevoir le contenu, et du coup, le contenu pendant des années, et tu te dis, j'ai pas besoin de tous ces détails.
0: Oui, oui. Ouais. C'est vrai que c'est aussi quelque chose avec lequel j'ai un peu de mal. Mais j'avoue que des fois, ça me donne très envie d'appuyer sur ce petit micro-là. Si tu étais obligé d'entraîner un modèle de LLM, quel serait ton dataset ? Alors celui-là, je ne l'ai pas mis dans ta liste de questions, je crois.
1: Si, si.
0: Ah, je l'ai mis.
1: Ouais.
0: Donc, si je traduis un petit peu ce que je dis, si tu devais entraîner une IA, sur quoi tu l'entraînerais ?
1: Ouais. J'ai envie de dire que j'espère ne jamais me retrouver dans une position où j'ai...
0: C'est pour ça que je te pose la question.
1: Où je suis forcée de faire ça. Mais si j'avais vraiment pas de choix, c'est un peu influencé par un des ateliers qu'on prépare en ce moment avec Marie. Je pense que je choisirais des images des téléphones portables avant les smartphones. Donc, un peu comme les flip phones que toi, tu as sur la table. Donc, tous ces téléphones qui étaient super créatifs dans les années 90 et 2000. L'entraîner avec ces images-là pour avoir... pour essayer de concevoir des nouveaux téléphones un peu créatifs. Je dis ça parce que, avec Marie, là, on prépare des ateliers pour cet été, dont un qui est un peu sur une vision spéculative de qu'est-ce qui pourrait être un téléphone qui ne ressemble pas juste à un rectangle noir, pour justement essayer de les utiliser le plus possible, enfin le plus longtemps possible, pas le plus possible, parce que beaucoup de la plupart en fait de la consommation énergétique d'un téléphone provient avant même que nous on l'achète, donc ce qu'on appelle l'énergie grise. Ouais, c'est l'énergie qui est consommée pour la production de l'appareil. Et donc nous, on s'est dit que pour essayer d'utiliser nos téléphones beaucoup plus longtemps, il faut peut-être qu'elles soient beaucoup plus customisées et cool et quelque chose qu'on n'a pas envie de lâcher.
0: Ouais. Et c'est marrant parce que c'est quelque chose que je commence, moi, à avoir avec mon flip phone bizarre, qui est pour les auditeurs, c'est un appareil pour personnes âgées, donc seniors, des touches énormes, une espèce d'Android très limité. Et je commence à m'y attacher vraiment. Je sais que je peux le trouver un peu partout, mais je l'aime bien. Il a plein de défauts et je l'aime de plus en plus. Et effectivement, si je le perdais, c'est pas trois clics sur Back Market, nouvel iPhone. Ça serait plus compliqué que ça. Donc, je comprends tout à fait votre envie de projet. Je trouve ça très intéressant. On va faire une petite pause musicale tout de suite. Et puis, on se retrouve ensuite pour peut-être parler un peu plus de NetArt. À tout de suite.

0: Donc, on vient d'écouter Chien de Faïence avec le titre Les animaux en verre soufflé sur un album qui s'appelle Faux Mouvement, sorti en 2023. On peut suivre, non pas le groupe, mais Harmonie au Petit sur le fait divers, harmonieaupetit@mastodon.social. Et puis, vous pouvez trouver et acheter ce morceau ainsi que l'album sur chiendefaïence.bandcamp.com. Merci à LZE, très cool morceau. Je vais donc maintenant enchaîner sur la partie alt-text. Donc c'est une description d'une œuvre NetArt par la radio. Donc vous ne voyez pas la page, mais je vous invite à aller la voir si vous pouvez. Et sinon, vous reposez sur mes paroles. cette page, vous pouvez y accéder sur tenderbuttons.click. T-E-N-D-E-R-B-U-T-O-N-S. .click. C'est un projet qui a été fait par Andy Dayton. Donc, quand on va sur la page, on accède donc à une page assez simple, avec un joli dégradé, avec des couleurs pastel, un peu passé, un dégradé radial, comme on l'appelle en CSS. Au centre de cette page, avec ce dégradé radial, il y a un espèce d'ensemble de boutons qui comportent des mots. Donc chaque mot est encadré par un élément bouton HTML. Ces éléments, lorsqu'on les survole, ils changent d'état. Donc ils invitent vraiment à cliquer dessus. Là, je me force à ne pas cliquer dessus pour continuer ma description. Sous les yeux, j'ai la phrase « It was spread there. Any change was in the ends of the center. » Donc deux phrases, chaque mot est un bouton, et là je vais cliquer sur « in », le mot « in ». La page se recharge, et j'accède à une autre page avec le mot « in » en premier, et j'ai un nouveau texte. « In organization. This cloud does change with the movement of the moon and the narrow of the quite narrow suggestion of the building. » Donc en fait, le principe du site poétique, je pourrais l'appeler comme ça, c'est qu'il y a une navigation par les mots. Chaque fois qu'on clique sur un mot, il va se positionner en début de strophe et créer un nouveau vers, je dirais, poétique. Alors, ce qui est intéressant, c'est qu'il y a un petit point d'interrogation en bas à gauche de l'écran sur lequel l'artiste Andy va nous expliquer qu'il utilise un Markov chain, donc une chaîne de Markov, qui est en réalité, d'après ce que j'ai compris, c'est un système pour faire du texte génératif, enfin tout un tas de choses génératives, mais c'est souvent utilisé pour le texte, avant notamment l'apparition des IA. Il y a beaucoup d'œuvres qui étaient des œuvres génératives textuelles qui étaient basées sur des chaînes de Markov. En gros, c'est une série de choix qui sont déterminés par des statistiques, je suppose. Je pense que c'est à peu près ça. Et ce projet est un hommage à Gertrude Stein, et notamment son livre Tender Buttons de 1914. Donc, je vous invite à aller voir ce projet. Je vais voir le code source pour voir s'il n'y a pas des choses intéressantes dedans. Pas vraiment, c'est un très joli code source, mais il n'y a pas d'infos particulières. Je pourrais ajouter que il y a un effet très subtil mais très agréable, c'est que cet ensemble de mots, donc les phrases, respirent très légèrement, donc elles s'agrandissent en largeur, comme si elles respiraient à une cadence de sommeil. C'est très apaisant. Combiné avec les couleurs, c'est très cool. Voilà, donc tenderbuttons.click par Andy Dayton. Vous pouvez retrouver Andy Dayton sur Mastodon, Andy in a box, @mastodon.social. J'ai pas choisi l'œuvre pour ça, mais c'était une bonne surprise quand j'ai vu que là, cet artiste était présent sur Mastodon. Je devrais te payer. Si c'était une compagnie, je devrais te payer pour Mastodon. Bon, ce n'est pas une compagnie, heureusement. Mastodon est un logiciel libre de réseau social décentralisé. Donc, c'est aussi pour ça qu'on a droit à une absence de pub, mm-hmm. Un algorithme linéaire et toutes ces choses-là qui font du bien. Tu utilises un peu Mastodon ?
1: Mm-hmm.
0: Ouais.
1: Ouais.
0: Tu partages tes projets ? Tu discutes avec des gens ? Comment tu l'utilises ?
1: Un peu les deux, ouais. Par exemple, avec toi, on s'écrit plutôt sur Mastodon.
0: Oui, c'est vrai.
1: Ce qui est assez drôle parce que bon, il y a pas beaucoup de monde avec qui j'écris sur Mastodon, mais j'aime bien. C'est vrai que je l'utilise pas autant que Instagram, par exemple, parce que je trouve que bon, déjà, chaque fois que je veux poster une photo, par exemple sur Mastodon, moi j'aimerais bien, enfin j'aime bien ajouter les descriptions alt texte et tout mm-hmm. ça. Donc ça prend toujours beaucoup plus de temps. Et surtout, je sais que sur Postlurk, ils ont quand même une limite de stockage.
0: Mm-hmm.
1: Donc j'essaie de ne pas trop poster des choses qui ne sont pas utiles ou qui ne seront pas utiles d'ici deux jours. Ce qui est une pratique assez bonne, je trouve. Mais du coup, parfois, c'est vrai que ça me... Ouais. Enfin, je finis par poster là-dessus un peu moins que sur d'autres réseaux, par exemple. Après, je ne sais pas si c'est vraiment bien aussi que sur Instagram, c'est tellement facile de poster que tu finis par partager un peu n'importe quoi.
0: Oui, oui. Et je me suis fait la réflexion tout à l'heure en essayant de reposter la story de Station Station annonçant cette émission sur Instagram. Donc, je n'ai pas Instagram sur mon téléphone. Je dois lancer un émulateur d'Android sur mon ordinateur portable qui bouffe toute ma ressource et qui me permet très difficilement de reposter une story. C'est-à-dire que même reposter une story, je galère. Et j'ai fini par fermer l'application. Donc c'est l'inverse, en fait.
1: Mmh.
0: Et c'est peut-être pour ça que je suis une pipelette sur Mastodon. C'est parce que je me suis forcé à prendre des vraies distances avec Instagram que je ne porte pas dans mon cœur.
1: C'est vrai que c'était une discussion que j'ai eue avec quelqu'un l'autre jour, et je ne connais pas la réponse, mais... pourquoi est-ce que c'est tellement chiant? Enfin, pourquoi est-ce que c'est même pas possible de poster une story sur le navigateur, sur Instagram? Je comprends pas. Est-ce que c'est justement pour nous forcer d'utiliser l'application parce que avec une application de téléphone, tu peux collecter beaucoup plus de données?
0: Ouais, c'est sûr que c'est ça.
1: Moi, c'est ce que je pensais aussi, mais c'est vraiment bizarre parce que ouais, je pense que ça devrait être facile pour eux d'implémenter ce genre d'usage.
0: C'est broken by design.
1: Ouais.
0: Mais ouais, c'est tout à fait dégueulasse de faire ça, je trouve. C'est vraiment se foutre de la gueule du web.
1: Mmh.
0: Et voilà. Et les gens comme toi et moi qui aimons le web, ça nous met dans des états pas possibles. Peut-être je vais te poser une dernière question. J'ai lu dans une interview que tu n'utilisais pas d'IA. Est-ce que c'est toujours le cas? Est-ce que tu as modéré? Alors, bien entendu, dans cette interview, tu dis aussi qu'il faudrait définir le terme pour voir exactement de quoi on parle. Disons qu'on va parler de prompting. Tu n'utilises pas ce genre de choses?
1: Non.
0: C'est toujours le cas?
1: C'est toujours le cas, ouais.
0: Est-ce que tu as des doutes si je te pose la question dans un an? Est-ce que tu pourrais changer d'avis? Ou est-ce que c'est quelque chose sur lequel tu campes bien pour l'instant?
1: Je pense que la seule raison pour laquelle je changerais d'avis, c'est si c'est imposé par quelqu'un d'autre. Pour l'instant, je vois pas trop d'utilité. Et en fait, ce que j'ai remarqué, c'est même que... Bon, déjà, par exemple, quand j'enseigne des cours, ce que j'ai remarqué, c'est que mes étudiants et étudiantes me posent plus de questions. Parce que, surtout, j'enseignais un cours où il fallait faire un peu de programmation web. Et c'était hallucinant parce que c'était des étudiants et étudiantes qui n'avaient pas beaucoup d'expérience. Et au lieu de me demander comment résoudre un problème, ils cherchaient sur ChatGPT ou autre. Et ils mettaient beaucoup plus de temps à résoudre le problème que s'ils me demandaient juste... à l'heure d'achat, c'est comment est-ce que je peux, je sais pas, fermer cette fenêtre ou je sais pas.
0: Oui.
1: Du coup, de voir d'autres personnes... ne plus demander de l'aide, ne plus discuter avec d'autres gens à cause de ces outils-là, ça me déprime énormément. Et donc, l'autre jour, quand moi, j'avais un problème sur mon site perso, j'ai juste écrit à un pote qui est programmeur et je lui ai demandé, OK, moi, ce truc que j'ai envie de faire, est-ce que tu as une idée? Et dans 5 minutes, il m'a répondu avec exactement la commande qu'il fallait ajouter sur CSS. Et c'était fini, quoi.
0: Ouais, ouais. Et d'ailleurs, ça me fait penser que dans un contexte pédagogique, moi, j'ai un souvenir... comment dire ça ? Maintenant que j'enseigne, ou du moins quand j'enseignais beaucoup plus, je me souvenais beaucoup de la façon dont mes professeurs enseignaient. Ils m'ont beaucoup inspiré, non seulement sur le contenu, mais aussi sur la forme. Et je me dis, ne pas poser de questions et éviter d'avoir des relations à tout prix ou par... peut-être céder à une forme d'intimidation, c'est aussi se priver de cette information de pédagogique, en fait, qui est hyper utile, hyper intéressante, et qui sert au-delà de tous ces cours en école d'art, mais qui sert d'une manière générale dans la vie d'un humain, quoi. C'est très dommage, en fait, de s'adresser à une machine. Bon, voilà, ça m'intéressait, ta réponse, parce que je pense que dans nos cercles, y a pas mal de gens qui font ça, effectivement. Je pense que, par ailleurs, il doit y avoir des gens qui sont surpris par ce genre de réponse aussi, et qu'ils seront peut-être de plus en plus aussi. Ça sera de plus en plus une position radicale.
1: Je pense, à voir
0: lorsque je te réinviterai dans 2 ans pour position absolue. Merci à toutes et tous d'avoir suivi cette émission. Un immense merci à toi, Dasha. C'était hyper cool.
1: Merci pour l'invitation. C'était super.
0: Super. Bah, rendez-vous dans un mois pour la dernière de l'année, il me semble. Position absolue. Voilà, je tiens à vous rappeler l'URL de position absolue. Donc c'est pa.oo8.be. C'est là où il y a les fichiers et les résumés des émissions précédentes. Je mettrai à jour avec cette émission, bien entendu. Et il n'y a pas eu d'image volante aujourd'hui parce que je suis encore en train de, de résoudre le problème technique à la main. La prochaine fois, je suis sûr que ça sera bien. Et je t'inviterai personnellement sur Mastodon à essayer d'attraper cette image volante. Merci Dasha, à plus.
1: Salut.

Bonjour à toutes et à tous, et bienvenue sur Position Absolue. Donc c'est la première de cette émission, présentée par Raphaël Bastide, donc c'est moi-même. Position Absolue, c'est un zine des résistances numériques et des réseaux poétiques.

L'émission a lieu tous les mois. Aujourd'hui, c'est la première. Donc, comme je l'ai dit, moi, je suis hyper content d'être là. Merci à tout le monde pour l'invitation. Merci à Hugo pour la technique. On va aujourd'hui parler de web. On va avoir une invitée. Si on a le temps, on pourra voir un peu de net art et faire une description d'œuvre en ligne. Il y aura aussi une sélection de morceaux un peu particuliers, je vous expliquerai ça tout à l'heure.

0: Donc sans plus attendre, on va commencer à présenter notre invité. Donc je suis en relation internet avec Dorian, que j'accueille avec un immense plaisir. Dorian qui nous est connecté depuis la Belgique. Bonjour Dorian, comment ça va ?
1: Coucou, bah, merci beaucoup pour l'invitation. Donc, moi c'est Dorian, pronom L. Bon, je me présente en deux petits mots, j'ai 32 ans et oui, je suis en live depuis la Belgique, depuis Bruxelles.
0: Dorian, excuse-moi, est-ce que tu peux monter ton micro ou t'approcher ? On t'entend pas très bien.
1: Ouais, tout à fait. Est-ce que c'est mieux comme ça ?
0: Non, c'est... Alors attends.
1: C'est pas mieux.
0: Ouais, voilà, là c'est mieux.
1: Là c'est mieux.
0: Ouais, super.
1: Okay. Donc, est-ce que tu peux... très proche du micro.
0: Reprendre ta présentation, on l'a pas très bien entendu, mais là ça sera top, c'était un problème technique de ma part, désolé.
1: Bah non, pas de soucis. Du coup, moi c'est Dorian, pronom L, j'ai 32 ans et là je suis en live depuis mon salon à Bruxelles.
0: Mais bienvenue Dorian. Donc on se connaît avec Dorian depuis une bonne ça va de plus en plus d'années. On s'est rencontré à l'ERG, si je ne dis pas de bêtises.
1: Tout à fait.
0: Et on a quand même des échanges réguliers. Ah voilà la police. Des échanges réguliers sur Mastodon, donc sur les faits divers dont on va sans doute parler tout à l'heure. Et donc, je ne pouvais pas vraiment imaginer cette première de position absolue sans t'inviter. En fait, pour moi, c'était une évidence. On partage beaucoup de choses en commun, notamment des intérêts communs pour la technique et la poésie en ligne, poésie au sens large. Mais du coup, je vais... qu'est-ce qui t'occupe en ce moment, Dorian, et de quoi tu aimerais nous parler ?
1: Ben, merci beaucoup, ça me flatte trop ce que tu dis. Je pense que tout d'abord j'aimerais bien vite fait décrire ma pratique. Et il y a une espèce de blague que je raconte souvent pour décrire un peu ce que je fais. C'est que je dis aux artistes que je suis développeuse, je dis aux développeuses que je suis designeuse, et je dis aux designeuses que je suis artiste.
0: C'est parfait.
1: Et bon, c'est un peu une blague, mais l'idée c'est que dire aux artistes que je suis développeuse, c'est venir dire aux pratiques artistiques qui tournent autour du numérique qu'il ne faut pas négliger la réalité, la matérialité du numérique, qu'il faut oser mettre la main dans le code et développer soi-même. Quand je dis aux développeuses que je suis designer, c'est de dire qu'il ne faut, pas oublier les questions de forme, comment on donne forme à ce qu'on fait, et le design c'est super important. Et quand je dis aux designers que je suis artiste, c'est-à-dire, bon, ok, le design et la forme, c'est important, mais il y a aussi des questions poétiques, plus ambiantes, parfois difficiles à appréhender si on regarde les choses uniquement d'un point de vue de design, qui sont importantes pour moi. Donc, pour moi, cette espèce de loop d'artiste, développeuse, design, elle veut dire beaucoup, quoi. Et je me situe vraiment, bah, c'est un peu cliché de dire ça, mais à l'intersection de ces pratiques.
0: Et est-ce que ces rapprochements avec ces disciplines oscillent, ou est-ce que tu es tout le temps en même temps ?
1: Bah, c'est une bonne question. En fait, dans la manière dont je travaille, ça va souvent être des collaborations. Et je vais avoir tendance à... j'adore naviguer les collaborations comme espace social. Et du coup, ça m'importe de comprendre c'est quoi ma place à moi dans la collaboration et comment est-ce que je peux venir y amener une énergie qui va aider la collaboration dans son ensemble. Donc si je me retrouve dans un projet avec beaucoup de personnes qui codent, je vais avoir tendance à focus sur le design et l'art pour contrebalancer les autres énergies présentes sur le projet. Je fais rarement les trois en même temps. J'aime bien être spécifique et dire, bon, ok, là je prends mes casquettes d'artiste et je suis artiste, quoi.
0: Oui. Et quand tu es artiste, tu me dis si je me trompe, mais tu es quand même un peu chercheuse au sens
1: ouais,
0: presque académique du terme.
1: C'est vrai. Mais alors en fait, un truc qui m'importe de dire, ça répond à ta question, c'est que principalement, donc la version la plus simple de comment je peux expliquer ma pratique, c'est que je fais des sites web.
0: Ok.
1: Et à un moment donné, il faut dire les mots. Ma pratique, c'est que je fais des sites web. Et pour moi, les sites web, c'est pas juste un objet que je produis, mais c'est aussi une méthode. Et dans ce cas-là, ça devient une méthode de recherche. C'est-à-dire que faire des sites web, c'est pas juste pour designer ou pour coder quelque chose qui va devenir accessible en ligne, mais c'est aussi une méthode de recherche. C'est comme un carnet de prototypage et d'écriture où je peux venir publier des essais, des pensées en cours. Mais par le fait qu'un site web, c'est public, et ça, il faut quand même se le rappeler, c'est complètement ouf que encore en 2026, on peut écrire deux lignes d'HTML, l'envoyer sur un serveur et je peux envoyer juste un lien à des amis qui peuvent y accéder de presque partout dans le monde, pour autant qu'on ait une connexion Internet. Je trouve que c'est quand même un truc radicalement puissant. Et du coup, ça vient activer des liens sociaux, des conversations, et les sites web se construisent au fur et à mesure des recherches et des pratiques. Du coup, voilà, ma pratique, c'est faire des sites web, mais pas uniquement comme plateforme pour publier, mais aussi comme méthode pour comprendre ce que je veux publier et comme recherche.
0: Oui, tout à fait. C'est hyper intéressant ce que tu dis par rapport à cette réalisation. Quand on a le nez dedans, on se dit pas tous les jours que la publication en ligne, c'est quelque chose de relativement accessible et qui a un énorme impact, et qui peut avoir un énorme impact. Sur le trajet à la station, je me disais, tiens, la radio, que je connais beaucoup moins bien que le web. La radio a ça aussi, ce bon rapport simplicité, couverture au sens diffusion. Et voilà, comme je suis moins à l'aise à la radio qu'en ligne, je faisais ce rapprochement. Du coup, c'est intéressant que tu le rappelles. Donc, j'imagine que tu as un site web. En fait, je sais que tu as un site web. Lequel est-il ? Au moins un.
1: Au moins un. Oui, bah mon site web personnel, c'est ongal.digital. Alors j'avoue que c'est la première fois de ma vie que je cite des URL à la radio. Je ne sais pas c'est quoi, si je dois épeler chaque lettre.
0: Je mettrai tout dans la description, mais donc tu n'as pas besoin. Et il va y avoir plein d'URL, donc prenez un papier.
1: Ok, super. Super. Mais ceci dit, en passant, je trouve que c'est quand même un truc super beau qu'on pousse. Déclarer, je vais revenir à qu'est-ce que c'est une déclaration, mais qu'on puisse déclarer une URL, c'est-à-dire juste la dire à quelqu'un, et parce qu'elle a un sens. Si je dis practices.tools à une amie, elle peut le retenir, c'est deux mots très simples, et l'entrer dans son navigateur en rentrant chez elle et découvrir tout un site. C'est une manière de. Ces URL, ces portes d'entrée qu'on donne vers nos pratiques du web, elles sont super belles, quoi. C'est quelques mots qui deviennent des portes d'entrée vers une multitude de contenus. Et la porte d'entrée de ma chambre personnelle sur le web, c'est ongal.digital, qui est mon site perso et qui est vraiment un peu comme ma chambre, dans le sens qu'il est fait d'une multitude de blocs. Et en fait, en le faisant, j'avais vraiment envie qu'on ait l'impression qu'il y ait quelqu'un qui vit. C'est-à-dire que plutôt que d'avoir trois catégories, artiste, design et développement, c'est plein de blocs qui, comme les étagères de ma chambre ou comme les posters de ma chambre, peuvent être réorganisés, peuvent chacun avoir leur style, une différente densité de contenu. Certains blocs peuvent contenir plein de choses, d'autres très peu de choses. Et donc parmi mes projets plus académiques ou plus ou des commissions de design graphique ou des projets plus sérieux, on va dire, on y retrouve aussi un bloc qui présente juste ma couleur préférée ou ma charte astrologique ou juste un poème que j'ai écrit qui a sa propre présentation. Donc

0: C'est un son qui n'existe pas dans la nature. Et pourtant, c'est un son qu'on a longtemps fantasmé. C'est un son qu'on n'aurait jamais dû entendre si on avait laissé la nature faire. C'est un son médical, un son de maternité. On était si heureux de l'entendre qu'on a décidé d'acheter un Doppler fœtal pour pouvoir l'écouter tous les jours et surtout pour ne pas l'oublier.
1: Il n'y a pas de mystère dans la famille. C'est-à-dire qu'il n'y a pas de tabou non plus. Et on a souvent discuté de ça avec ton père. On avait chacun des modèles familiaux bien marqués.
2: Raconte-nous juste, papa, cette histoire de... Enfin, en tout cas, ce que ta mère raconte sur ta conception.
3: Ah ben, ma mère, elle raconte un truc assez extraordinaire. Hein. C'est que... Un soir du 14 juillet, mon père avait dû être impressionné par le défilé. Et du coup, le soir, ils ont fêté le feu d'artifice, bien sûr, très très fort, quoi. Donc, il semblerait que j'ai été conçu le soir du 14 juillet. Moi, je suis pas particulièrement intéressé par les défilés militaires, hein.
2: Enfin, 14 juillet, c'est aussi le bal. Enfin, c'est pas que militaire, quand même.
3: Ah ben, oui, c'est sans doute le bal, quoi. Oui, oui, c'est possible.
2: Mais toi, maman, tu sais où ça s'est fait et quand ça s'est fait?
1: Ouais. Mes parents, ils étaient tout jeunes mariés. C'était le premier soir de leur voyage de noces qu'ils passaient à Lourdes, qui est une étrange destination. Pour un voyage.
2: C'est pas très fun d'aller à Lourdes pour ton voyage là.
1: Ouais, mais on y attend des miracles. Et moi, je fus le miracle parce que je ne devais pas arriver. Papa, comme c'était leur première nuit, avait vraiment averti maman que jamais un enfant ne pouvait surgir d'une première relation sexuelle. Et moi, la petite miraculée. Voilà, s'amusait beaucoup de monde quand papa racontait ça, parce qu'il le racontait à moi-même et puis à d'autres gens, les amis de la famille, je connaissais l'histoire.
2: Et alors pour moi aussi, en tout cas, il n'y a pas du tout de mystère sur ma conception, parce que je crois que on connaît même le jour, non? C'est pas ça?
1: Ouais, le 17 juin à 15h.
2: 1981. Et alors pourquoi 15h?
1: Parce que ton père avait assuré sur son agenda... Cette partie de l'après-midi, on suivait des préceptes tout à fait précis, des gens qui avaient fait 68, qui commençaient à se poser des questions sur la conception et le fait d'avoir une relation sexuelle multiple le jour même de l'ovulation, ça assurait la venue d'un garçon.
2: Ah ben bravo.
1: Voilà. Parce que ça a complètement foiré, ce truc-là. Hein.
3: Ah ben, nous, les informations qu'on avait eues, c'était des informations d'un...
1: Ben, la gynéco, elle a eu trois filles. Elle a voulu faire des garçons.
3: Ah bon, parce que la même connaissance qu'on avait, alors.
1: Exactement, partageait la même science.

Je ne sais pas dans quelle mesure ces histoires ont influencé nos vies. Mon père est certain bon vivant, mais ma mère est plutôt anticléricale. Et moi, j'ai jamais vraiment été un garçon manqué. Mais voilà, ces histoires font partie du patrimoine familial, et on se les passe de génération en génération. Et maintenant que je partageais avec mon conjoint l'envie de fonder une famille, elle me paraissait plus importante qu'avant.

0: Comme on voyageait pas mal à l'époque, je me suis mis dans la tête d'avoir un enfant conçu à l'autre bout du monde. Enfin, ça, c'est une histoire qui me plaisait. Une histoire que j'avais envie de raconter.
1: Moi, j'ai rêvé d'un enfant conçu la nuit du Nouvel An. Pour pas pouvoir dire précisément l'année de sa conception. J'aimais bien ce côté entre deux.

J'ai aussi, aussi rêvé d'un enfant conçu dans les eaux internationales. Il y avait ce côté apatride, ce côté citoyen du monde.

0: Apparemment, nous n'étions pas les seuls retardataires.
1: Aujourd'hui, on n'en parle pas trop, mais les services de PMA qui vont augmenter, qui vont gonfler, ça va devenir quelque chose d'assez courant. On peut assez vite se rendre compte que ça fait partie du quotidien de beaucoup de gens autour de soi. Et voilà, c'est assez rassurant, on se dit que ça fait partie de l'époque actuelle.
2: Comment ça s'est passé?
3: Très bien, j'ai tout répondu.
2: Parfait, bah, on va valider et puis je vais vous emmener dans la salle d'examen.
4: On va devoir faire des examens chez les deux membres du couple. Alors, chez monsieur, on va faire un examen qui s'appelle le spermogramme et qui va permettre d'évaluer le nombre de spermatozoïdes, la manière dont ils bougent, donc la mobilité, et leur forme. Et puis chez madame, on va faire une prise de sang qui permet de voir différentes choses, entre autres les hormones, et une échographie qui va permettre de voir s'il n'y a pas de problème au niveau de l'utérus et au niveau des ovaires.
5: Est-ce que je peux connaître votre délai d'abstinence ?
6: Une semaine.
5: Parfait. Voilà, donc pour la procédure, vous passez d'abord aux toilettes si vous devez uriner. Ensuite, vous vous lavez les mains. Donc il y a ici un gant toilette avec du savon. Vous lavez bien vos mains, puis vous lavez le pénis, puis bien rincez. Après, vous effectuez le prélèvement par masturbation dans le petit pot stérile que je vous donne ici. Et quand vous avez terminé, vous la portez dans notre bureau qui se trouve là-bas au fond du couloir. Voilà, tout à l'heure.
6: Le protocole est inscrit ici dans la pièce, donc on n'a plus qu'à lire et à suivre le protocole. Donc, par contre, c'est vrai qu'après, il faut faire marcher un petit peu l'imagination, parce que vous voyez, la salle est étroite, et puis bon, on ne peut pas dire que ce soit très attrayant.

0: donc l'utérus qui est là, que vous voyez ici. Et là, on est sur le col. Et on va faire des petits mouvements latéraux comme ça pour voir s'il n'y a pas des structures d'endométriose. Donc ça, c'est les côtés latéraux de l'utérus et il n'y a aucune image qui pourrait évoquer une endométriose. On va pouvoir faire l'examen qui suit en échographie 3D pour pouvoir compter le plus précisément possible le nombre de follicules et voir leur taille. Et vous voyez, là, on a donc, en image de synthèse, les follicules de l'ovaire gauche.
1: Il y a de ça de fascinant avec la PMA, c'est qu'on va voir à l'intérieur du système reproductif, surtout chez la femme. Et donc on peut voir un peu comment ça se passe, et puis après, la science est très avancée, mais c'est toujours étonnant de voir à quel point... peut faire des choses qui ne seraient pas accessibles il y a encore quelques années.
2: Un enfant a été conçu tout à fait autrement que cela se fait d'habitude, c'est-à-dire hors du corps de sa mère. Entendons-nous bien, la mère a bien porté l'enfant, mais la fécondation, la conception, a eu lieu à l'extérieur, dans une éprouvette.
3: Tout va bien et c'est la maman du bébé du siècle qui parle. Le bébé, c'est Mademoiselle Patricia Brown, née dans la nuit du 25 au 26 juillet 1978 à l'hôpital d'Oldham, près de Manchester. Elle pèse près de 2,7 kg à la naissance et elle dort sans aucun doute paisiblement ce soir. Et pourtant, Dieu sait si dans le monde entier, aujourd'hui, cette naissance a fait du bruit. C'est la première fois, en effet, qu'une femme accouche d'un bébé qui a été conçu dans un laboratoire.
4: Amandine n'est pour l'instant qu'un prénom, mais c'est déjà la petite fille la plus célèbre de France ce soir. 43 heures après sa naissance, vous savez...
5: Même si c'était pas vraiment comme ça que j'avais imaginé la procréation de mon futur enfant, j'étais assez grisée par tous ces exploits scientifiques. Et pour moi, ça n'inaugurait que des succès.
1: Après, avec la réalité des traitements, je pense que tous les fantasmes sont un peu tombés à l'eau.
6: Voilà, donc ici, on a réalisé une coloration du sperme pour pouvoir observer la forme des spermatozoïdes. On voit là des spermatozoïdes anormaux. Nous en avons un là avec deux têtes et un flagelle. On en observe un autre ici avec une tête trop allongé, et un peu plus loin, là, sur la gauche, c'est un spermatozoïde avec deux flagelles.
7: On dit que les spermatozoïdes ne sont pas assez nombreux, ils n'avancent pas, ils sont trop lents, ils ne vont pas dans la bonne direction. C'est tous des termes qui dévaluent le sperme, mais probablement par extension aussi l'homme qui se sent vraiment dévalorisé par rapport à son diagnostic.
8: L'insuffisance ovarienne, c'est un ovaire qui dysfonctionne, mais qui est parfois capable...
9: L'anomalie de fabrication, soit en excès, soit en insuffisance.
10: Les malformations utérines, séquelles d'intervention et séquelles de
11: processus. Les bouchées, en termes médicaux, ça s'appelle un hydrosalpinge.
12: Entraînant une production nulle de spermatozoïdes ou une production très réduite.
5: Nulle. Dysfonctionnelle. Anormale. Malformée. Tous ces mots ont commencé à prendre beaucoup de place dans nos têtes. Quand on a diagnostiqué à mon mari le syndrome des spermatozoïdes paresseux, d'un coup, je l'ai trouvé plus mou. Et quand on m'a annoncé que ma réserve ovarienne était altérée, je me suis sentie vieille, presque périmée.

0: Bah, mon identité, ça l'a changé parce que je suis devenu. Je suis passé dans la case des personnes infertiles, on va dire, en tout cas qui ont des difficultés à se reproduire. Ça a amoindri la virilité, ça a amoindri son estime de soi. Après, je pense qu'il y a une certaine fatalité là-dedans et il faut voilà, prendre la nouvelle et puis avancer, voir quelles sont les solutions.
1: Donc, qu'est-ce que je vous propose comme traitement ? Eh bien, c'est d'aider les spermatozoïdes de monsieur à rencontrer votre ovocyte, madame. Donc, ça s'appelle une insémination intra-utérine ou insémination artificielle. C'est une technique qui va permettre de rapprocher les spermatozoïdes de l'œuf. Donc, on va déposer le sperme préparé dans l'utérus de manière à ce qu'il soit un petit peu plus près de l'œuf et donc du lieu où la fécondation, la rencontre de l'œuf et du spermatozoïde doit se passer. Et ça, ça devrait augmenter les chances de grossesse. Alors, si ça ne fonctionne pas, après un certain nombre de tentatives, ben, on proposera de passer à une autre technique qui s'appelle la fécondation in vitro, qu'on appelait précédemment les bébés éprouvettes.
2: Quand j'ai compris que j'allais devoir me bourrer d'hormones, aller tous les deux jours à l'hôpital et puis me faire opérer, c'est vrai que ça a été un gros coup de massue. Et en même temps, j'ai très vite accepté de mettre mon corps à l'épreuve. Sans doute parce que dans l'inconscient collectif, c'est vrai qu'on associe d'emblée la maternité à la douleur. Donc quelque part, je crois que je trouvais ça normal de souffrir pour avoir un enfant.
3: C'est la mère qui crie comme ça ?
4: Oui, c'est la mère qui crie comme ça, là.
3: Bon, bah, elle va accoucher, là.
4: Bah non, mais là, je sais pas, le SAMU va pas tarder.
3: Ah non, on n'attend pas, elle est en train de pousser, là, madame. Le bébé va sortir, il faut quelqu'un pour l'accueillir, là, je vais vous guider.
4: Non, mais papa, non, moi je...
3: On n'attend pas, vous allez le faire maintenant.
5: Allez, courage.
4: C'est un monstre.
5: La manière dont il a été conçu, c'est pas sa faute.
4: C'est ma faute, je sais.
5: Non, pas du tout.
4: Je le déteste tellement.
5: Tu vas être maman, il faut que tu t'y fasses parce que je comprends bien.
4: Pousse,
5: encore. Plus fort. Voilà. Allez, encore. C'est bien.
4: C'est pas trop ça.
5: Si, ça l'est. Il commence à sortir.
4: Renforcez-le et ouvrez-moi.
6: Pardon, infirmière, c'est vraiment trop tard.
4: Absolument. Je t'ai dit que je ne voulais pas vivre ça.
6: Mais
4: tu viens. C'est trop dur.
6: T'as pas le choix.
4: T'as qu'à prendre ma place, connard.
5: Elle ne le pense pas vraiment.
4: Si, je le pense.
6: C'est rien, on m'a traité de bien pire. Allez, pousse, bordel, pousse.
7: C'est maintenant.
4: C'est maintenant.
7: Ah, oui, c'est maintenant.
5: Arrête de pousser, respire. Attention.

0: Avant de commencer, lavez-vous soigneusement les mains. Enlevez le capuchon du stylo. Tournez le bouton d'injection dans le sens des aiguilles d'une montre jusqu'à ce que l'écran affiche la dose de 250. Retirez le protecteur externe et interne de l'aiguille. Auto-administration. Avec un coton imbibé d'alcool, désinfectez la partie choisie de l'abdomen. Insérez l'aiguille de la seringue. Appuyez doucement sur le piston pour introduire progressivement le contenu de la seringue. Retirez l'aiguille lentement. Enfin, jetez la seringue dans une poubelle spéciale.
1: On a commencé les injections d'hormones pour que je fasse le maximum de possible. Et mon ventre est devenu énorme. Et c'est vrai que j'avais un peu l'impression d'être une poule pondeuse shootée aux stéroïdes.
2: Moi, je voulais faire les piqûres. Je voulais les faire parce que c'était finalement le seul acte que l'homme pouvait faire pour participer à la PMA. Outre de donner son sperme, l'homme, il peut rien faire d'autre. C'est triste à dire, mais les piqûres remplaçaient l'acte physique. Puis ça donnait lieu aussi à des choses un peu marrantes, puisqu'on a même fait des piqûres en parallèle d'un mariage, dans une voiture, dans le noir, tout ça. C'est quelque chose qui aurait pu se faire en acte sexuel. Bah là, voilà, nous, on a fait des piqûres. Ça nous fait un petit souvenir, comme ça, de cette époque.
3: Donc on est bientôt arrivés. Vous allez sentir peut-être un peu de fraîcheur. Mais on a une couverture pour vous réchauffer après dans la salle. Et voilà.
4: Il y a 23.
3: Donc on va vous installer. Donc en fait, on va vous demander de passer sur la table qui se trouve à côté. On va vous aider.
4: Gardez bien le drap sur vous.
3: Voilà, gardez le drap sur vous.
4: On va décrafer un petit peu la chemise.
5: Bien soulever les fesses.
3: Voilà, très bien. Je vais mettre un petit coussin sous votre tête.
4: Il est là. Alors, prendre les fesses bien au bord.
3: Donc maintenant, je vais en fait installer les éléments de surveillance pour l'intervention. Alors, je vous installe le brassard. Attention, de ce côté. Voilà, madame.

0: Ah, c'est celle-là.
1: Elle est beau, rêve. Tu pourrais juste tourner un peu l'écran. Je vois le verre à droite. Donc je passe l'aiguille, je pique par le vagin et je passe dans le premier follicule. Et donc là j'aspire. Donc le follicule se vide. Donc le tube est bien rempli et je te le passe. Je rince. Donc le follicule se remplit de liquide et j'aspire.
2: Quand on va voir les images des follicules et qui grandissent, le nombre qu'il y a, et quand on se dit, bah tiens, en réalité, il y en a si peu, et avec toutes ces hormones, on essaye d'en avoir beaucoup, là, on se dit, tiens, c'est un peu... On en fait un peu un animal de laboratoire.

0: Oui. Je n'observe pas l'ovule, non. Oui. On le voit presque à l'œil nu. Je dis oui. On l'a.
1: On a combien pour les mamans?
0: 1, 2, 3, 4, 5, 6. Donc 5 plus 6, ça fait 11 ovocytes.
2: C'est vrai qu'après une ponction, t'as un petit peu l'impression d'avoir oublié quelque chose à l'hôpital. Un peu de toi et de ton homme. Et c'est étrange de se dire que dans ce laboratoire, peut-être un embryon est en train de commencer à se développer, mais loin de ton ventre, loin de toi en fait.

0: C'est après ma première ponction que j'ai commencé à faire des rêves étranges. J'imaginais l'incubateur dans lequel se trouvent nos embryons qui tombait en panne et nos embryons qui se mettaient à grelotter de froid. Je visualisais aussi le laboratoire avec plein de petites cellules qui se mettaient à proliférer un peu partout. Donc c'est vrai que toutes ces images médicales, elles ont commencé à coloniser mes rêves. Le moment tant attendu est arrivé. Un de nos embryons était arrivé à maturité et pouvait donc m'être transféré.
1: Donc maintenant, on va passer en écho abdominal et sous contrôle échographique, donc on va passer le petit cathéter et puis mettre l'embryon. Tu vois mon cathéter là, le petit point blanc. Donc là, je mets le guide. Voilà, parfait. Ici. Hop. Et là maintenant, je pousse et tu vas, c'est le splooch comme on dit. Hop, voilà. Ouais. le petit nuage ou le, moi je dis le splooch qui est la petite goutte en fait parce que les embryons on ne les voit pas.
2: Vous voulez une copie d'image, madame? Oui, je veux bien. Merci.
3: On a imprimé et affiché la petite image qu'on peut obtenir au moment où l'embryon fécondé est introduit dans le ventre de la maman. On le garde parce qu'il y a un petit éclair comme ça sur l'image qu'on identifie très bien.
1: Attends encore quelques minutes, qu'on vérifie que tout est bien.
0: C'est vraiment une image forte. C'est un moment créé par le processus de PMA.
1: Voilà.
0: Et le fait de le voir comme ça...
1: Voilà, on croise les doigts.
0: On le voit, donc on y croit.
1: Oui.

Patricia de la PMA. Bon, vous allez être déçus, c'est négatif. Mais vous pouvez vous réinscrire pour un prochain cycle.

0: Le premier échec de FIV, ça a vraiment été très très dur. En fait, je l'ai vécu comme une trahison de la médecine qui m'avait fait rêver et qui me lâchait comme ça du jour au lendemain.
1: On s'aperçoit assez vite que les équipes médicales ont une maîtrise qui est parcellaire du processus, quoi. Ça a beau être très avancé dans au niveau de la PMA, et si ça fonctionne pas, ils peuvent pas vraiment dire pourquoi ça n'a pas fonctionné. Et qu'il y a encore toute une partie qui est laissée au corps humain et à la nature, et que le processus naturel, il a encore une très très grande place dans tout ce système.

0: Je vous souhaite à vous tous et toutes, à votre famille et amis, la plus cordiale des bienvenues. Célébrer son mariage est dans la vie de chacun d'entre nous un moment important, chargé d'émotions. Oui, le mariage est une aventure du fait que nous ne savons pas de quoi sera fait le lendemain. Aucun jour ne ressemblant à l'autre et que l'amour, l'un pour l'autre, est quelque chose de facile certains jours, mais beaucoup plus difficile à d'autres moments. Et puis, il y a l'enfant qui va arriver. Alors, chez vous, c'est déjà fait. Éline est déjà là. La voix derrière, là, c'est déjà fait. Hein? Mais c'est vrai qu'il n'y a rien de plus beau que d'accueillir des enfants issus de votre union, signe de votre amour. Les enfants, ben, vous les accompagnerez, ils grandiront. Et un jour, comme vous, ils feront comme vous, ils partiront, mais vous direz, ça, on a le temps de voir. Méfiez-vous, ça passe vite. Bonne route, beaucoup de joie et de bonheur. Tels sont mes souhaits et sûrement ceux de tous ceux qui sont là aujourd'hui et qui vous entourent.
1: Bon, c'est vrai qu'on a un peu évité de fréquenter nos amis qui avaient des enfants ou qui étaient en train d'en avoir, parce que c'était une image difficile à affronter. On commence à avoir un certain âge, on est ensemble depuis un moment, on est mariés, et on n'a pas d'enfants, voilà, ça soulève quelques questions. Et comme on ne cadrait pas socialement dans ce schéma, voilà, c'est vrai qu'inconsciemment, je pense qu'on a évité toutes ces relations-là en attendant d'avoir des enfants.
2: J'ai repris les traitements comme une marathonienne. Et c'est vrai que la répétition des échographies, ces images qui étaient censées tout montrer et qui finissaient par ne plus rien montrer du tout, ça a commencé à me peser. J'avais l'impression d'être réduite à l'image de mon utérus, en noir et blanc et en deux dimensions.
3: Voilà, disons qu'après plusieurs tentatives, ça finit par nous oppresser, toutes ces images, tout ce parcours médical. Puis du coup, après, on a du mal à se projeter, quoi.
4: C'est Patricia de la PMA. Le traitement ne répond pas bien, donc vous allez passer à 350 de Purigon. Vous allez augmenter les doses à 450 et on se revoit demain pour une nouvelle prise de sang.

mon corps a commencé à se remplir d'eau. Ce que les médecins appelaient une fuite de plasma. Je risquais la phlébite, la thrombose, l'embolie pulmonaire. On m'a demandé de faire une pause de plusieurs mois.

0: Quand t'arrêtes les traitements, c'est sûr, tu abandonnes ton rêve d'enfant. Mais quelque part, tu vas sortir de cet univers médicalisé, on va sortir tous ces médecins, tous ces traitements, et on va pouvoir se retrouver, retrouver une intimité, on va pouvoir se reconstruire en tant que couple.
1: Tu retrouves aussi ton corps, à toi, sans hormones, sans piqûres, sans ponctions. C'est comme si tu devais réapprendre à connaître ce corps qui était censé donner la vie, mais qui pendant les traitements est devenu un ennemi. Je commence à sentir une détente.
2: Et dans quelle partie du corps tu sens une détente?
1: Plutôt dans les jambes, en fait. Je les sens très lourdes.
2: Bien ça. Tu peux étendre cette sensation à l'ensemble du corps en remontant vers ton bassin. Et puis tu portes vraiment ton attention sur ton ventre. Et on va faire un petit voyage. Et nous voilà à l'entrée du ventre. Et il y a une porte. Et je frappe à la porte. Toc, toc, toc. La porte s'entrouvre. Et tu es là. Et tu m'invites à entrer dans la pièce où il fait sombre. Il fait tout noir. Et puis, je te demande si je peux allumer la lumière. Et j'allume la lumière. Un peu comme si apparaît alors une petite flamme, comme un feu de cheminée. Tu peux entendre le feu qui crépite. Regardez les flammes qui réchauffent la pièce, qui réchauffent ton ventre. C'est là où tu es toute proche de toi, de ton corps, de ton intérieur. C'est là où tu te rends disponible pour le projet, pour ton projet bébé.

0: Pendant cette pause, j'ai ressenti le besoin d'aller chercher d'autres images. Des images qui me parleraient autrement de cette envie d'enfant.
1: Dans la tribu des Himba, en Namibie, la date de naissance d'un enfant est fixée non pas au moment de sa venue au monde, ni à celui de sa conception, mais au jour où l'enfant est pensé dans l'esprit de sa mère. Alors elle se rend dans la forêt. Elle s'assoit sous un arbre et elle écoute. Jusqu'à ce qu'elle finisse par entendre la chanson de l'enfant. Elle revient alors au village et apprend cette chanson au père de son futur enfant. Tous les deux font l'amour en chantant, et lorsque l'enfant naîtra, c'est avec cette musique qu'on le bercera.
0: Alors, j'ai cherché ma musique à moi.

donc je pique. J'aspire. Encore une fois.

0: de la PMA.
1: Je ne suis toujours pas tombée enceinte. Mais pour la première fois, on a obtenu plusieurs embryons. Si bien qu'on a pu en congeler pour me les faire transférer plus tard. Là, c'est un nouveau monde qui s'est ouvert à nous.
2: Un homme vient d'être retrouvé enfoui dans les glaces depuis 65 ans.
3: Après de réchauffement progressif, le docteur Barkov et moi-même avons constaté une reprise des mouvements cardiaques.
4: Avez-vous déjà entendu parler de cryogénisation ?
5: Je pensais qu'il n'y avait rien après la mort.
6: Vous êtes de retour à la vie, Marc.
7: Vous pouvez vous voir ? Sentez-vous vos membres ?
8: Après 120 ans d'hibernation, nous devions nous réveiller dans un nouveau siècle, une nouvelle planète.
9: Moi, je suis amateur de science-fiction, donc la cryogénisation, ça faisait partie de mon imaginaire déjà. Mais la cryogénisation en PMA, c'est devenu vraiment du concret. Se dire qu'on peut arrêter la vie à un moment et qu'elle puisse reprendre quelques années plus tard, c'est quelque chose d'assez fou. Je trouve ça intéressant aussi d'avoir pu vivre cette expérience.

0: Voilà, on est dans la cuve C8, canister 7, gobelet supérieur, parce qu'on y en a un en dessous, visotube turquoise, et le jonc de la paille est rouge. On sait quand même mettre énormément d'embryons par tourie, par banque d'embryons, comme on dit, puisqu'on sait au moins mettre pour 180 patientes. Une moyenne de 5 pailles par patiente, ça fait donc 900 pailles.
1: C'est plusieurs équipes de foot, hein.

Même si tes embryons sont congelés à moins 196 degrés, assez vite, tu as envie de les nommer. Alors pour nous, ça a été des noms de glace. Ben & Jerry, Michel Augustin, Mr. Freeze. Mais voilà, on trouvait ça quand même mieux que de dire la paillette 3, 5, 7, 8, 9, F7. Il y avait quelque chose de plus intime qui nous liait à eux.

0: On a transféré plusieurs embryons sans succès. Alors, quand le dernier est arrivé, on a un petit peu hésité.
1: Je crois que quelque part, je l'aurais bien laissé toute la vie au congélateur. Parce qu'au moins, il y avait quelque chose de nous deux qui existait quelque part. Mais voilà, on a fini par le faire transférer.

0: Il fait 70 mm de la tête aux fesses. Donc quasiment 10 cm avec les jambes.
1: Quand même, hein.
0: Donc vous voyez, il bouge. Il a une belle mobilité. On va avoir une activité cardiaque ici. Donc la fréquence cardiaque est bien régulière. Et il y a une bonne contractilité myocardique. Les deux artères au niveau du cordon ombilical. Le rythme qui est bien régulier. Pas de trouble du rythme. Et ça, c'est la clarté nucale.
2: Quel est le début de la vie, en fait? Est-ce que le début de la vie, c'est l'embryon est-ce que c'est l'embryon fécondé? Est-ce que c'est le moment où cet ovule fécondé s'attache au corps de la maman et commence à être nourri par la maman? Est-ce que c'est l'accouchement? Voilà, ça pose des questions où beaucoup de gens vont avoir des avis différents. Moi, pour ma part, en tout cas, mon enfant qui justement est passé par le congélateur pendant, je pense, 2 ans, quelque chose comme ça, pour moi, il était en vie, il a existé à partir du moment où il était fécondé et qu'il était justement dans ce tube, dans le frigo. Je sais pas ce que ces 2 ans dans le frigo auront comme influence sur sa vie entière, peut-être rien du tout, mais ces cellules, à mon avis, s'en souviennent, en tout cas, cette première cellule, elle s'en souviendra.

0: Notre enfant est arrivé plus vite que prévu. J'ai juste eu le temps de prendre mon enregistreur et de filer à la maternité.
1: Je sais pas trop comment je lui parlerai de tout ça. J'ai pas envie que mon enfant ait l'impression d'avoir été issu d'un processus difficile. J'aimerais bien qu'il ait l'impression d'avoir été attendu et chéri. En tout cas, qu'il a été fait dans le bonheur.
0: J'ai eu besoin d'aller retrouver ses mains. Ses mains de biologiste qui avaient permis la procréation de mon fils. Est-ce qu'elle aussi l'avait fait dans le bonheur ? Tu aimes bien faire les interjections, là, les injections
2: intracytoplasmiques.
0: Cytoplasmique.
2: C'est reposant, c'est zénifiant. quand tout fonctionne bien. Et quand l'ambiance dans le labo est détendue, comme ça l'est souvent, il faut être patient aussi. Donc là, j'installe les pipettes pour la micro-injection. C'est toujours... c'est un peu une valse. Hein. Donc c'est toujours le même mouvement. On prend les spermatozoïdes dans une bouche, on les observe, on les fait un petit peu tourner dans tous les sens pour voir si tous les profils sont jolis. Et on choisit le plus élégant.
0: Ils n'ont pas l'air faciles à attraper quand même. Hein.
2: Voilà ça. C'est des hommes.
3: Pas forcément.
2: Je m'en doutais. On te demande pas de commentaire, Déborah, dès qu'on renisse des petites bêtes.
3: Il y en a un là qui est rentré là, de manière très discrète dans ma pipette alors que je ne lui ai pas demandé de venir. Donc je le remballe.
0: Il s'accroche à toi. Hein.
3: Il est terrible. Hein. Hop.
0: Tu passes la frontière.
3: Pousse-toi là que je me mette. Eh bien non, c'est moi qui choisis. Qui sera l'heureux élu. Une petite aspiration. Et je dépose le spermatozoïde.
0: Et voilà.
3: Et
0: ce sera lui.
3: Et c'est terminé. Le reste, le travail n'est pas fini, évidemment. Après, c'est un travail intime entre deux qui se fera de nouveau dans l'incubateur toute la nuit. Et c'est pas parce qu'on a mis un spermatozoïde dans l'ovule que l'ovule va être fécondé à 100%.
0: Qui communique quoi ?
3: Voilà, tout à fait.
4: Ils buvaient dans le même verre, toujours sans se quitter des yeux. Ils faisaient la même prière d'être toujours, toujours heureux. Parmi les gravats, ils souriaient dans ce petit bal qui s'appelait, qui s'appelait, qui s'appelait, qui s'appelait.
0: D'après l'histoire de Noah, Nina et Aiko. Une production Cinéque avec le soutien du Fonds d'aide à la création radiophonique de la Fédération Wallonie-Bruxelles, accompagné par l'atelier de création sonore radiophonique. Avec les voix de Béa et Jean-Claude Lélu, de Candice Autin, de Muriel Vandenabele, d'Anne Van Steenbrugge, de Barbara Van Elst, d'Isabelle Govart, d'Isabelle Dumont, de Benoît Le Porcy. Prise de son et montage, Élodie Lélu et Mathias Mora. Mixage, Nils Faute, de Piste Rouge. Merci au Chirec, à Romain Imbert, à Laurence Van Groenbroek, au Magazine de la Santé, au CHR d'Orléans, à Nicolas François, Aurélia Balboni, Sonia Ringo, Bastien Hidalgo, Carmelo Iannuzzo, Diana Dolce et tous ceux qui, de loin ou de près, ont soutenu ce projet.
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2: 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On dit que tôt ou tard, on se réveille au bois, dormant. Mais que se passe-t-il une fois vos yeux mis que l'eau? C'est la question en dormance au cœur du château faible de Tara Charlotte.
5: Je suis seule dans le château et les jardins appellent, infiniment lointains. Je suis seule dans le château, les jardins appellent, le parc, les fenêtres m'appellent, puis les couleurs aussi, quelque chose du dehors me sonne. Je suis allée dans ma chambre, mais maudits autres! Les chambres et les meubles des autres chambres résonnent. Les choses m'appellent, me happent lentement. Les douves bruissent, le parquet grince. J'entends le dehors et l'intérieur s'étirer. C'est bien simple, inutile que j'aille ailleurs. Rien ne me semble étanche. Pourquoi faut-il que je me trouve seule? Tout de même, je me suis isolée. J'ai essayé de me cacher sous le grand lit. Rangée en boule comme une enfant, et le château entier a vibré avec mes forces molles. J'ai pensé à Lenka qui n'était pas là. J'ai pensé à ce qu'était ma vie,

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6: On est super contents de revenir pour la dernière émission de l'année, mais on reviendra... Soon, où on va accueillir aujourd'hui avec grand plaisir Sarah Lehad qui est parmi nous, avec son public en studio.
9: Ouais, donc la dernière émission de l'année par le collectif Pain 12, la dernière émission de Beautiful Liars, mais ne vous inquiétez pas, on reviendra sûrement l'année prochaine. Bon, enough with the teasing, cette émission... elle est très spéciale pour nous, la dernière, et tout au long de l'année, on a en fait vraiment voulu mettre en avant les artistes qui utilisent les modes de falsification, les modes de fabulation, de création, d'improvisation comme pratique artistique depuis les vécus en postcolonialité. Et dans notre cas, on a croisé les histoires de nos héritages vietnamiens et algériens. Et le travail de ce qui nous manque, de ce qui manque, de ce qui résiste, de ses héritages et de notre besoin d'écrire ce qui reste à venir. Donc depuis cet automne, on a reçu des artistes, des amis, des collaboratrices dont le travail nous touche et nous inspire tout particulièrement afin de partager ensemble des idées, des vécus, nos vécus et plonger un peu plus dans leur univers artistique. Chacune d'entre elles avait participé à notre pièce sonore pour... vous référez à notre pierre sonore, n'hésitez pas à aller à la première émission qui est intitulée « Ma voix multiple qui soulève ses corps », le titre de la pièce, dont l'origine se source en partie dans le concept d'auto-histoire, auto-historias, de la théoricienne mexicaine chicana Gloria Anzaldúa. Le détail de ça dans notre première émission, comme je viens de le dire. Donc notre postulat de base était d'explorer la frontière trouble et franchement désuète entre la fiction et le documentaire, précisément là où il est impossible de se référer à ce que ce seraient des données historiques, à des archives au sens le plus basique du terme, non. Là où nos histoires ont été écrites ou effacées par d'autres, là où les voix parlent mais ne sont pas écoutées, où les corps se meuvent mais ne sont pas visibilisés.
10: On partait de l'idée que le parler faux était peut-être plus vrai que la vérité. Et si nos mensonges étaient les seuls moyens de représenter exactement, parfaitement, ce qui nous habite et nous compose. Pour développer cette idée, je vais citer une écrivaine algérienne, Assia Djebbar, que notamment Sarah ici m'a fait découvrir son livre « Ces voix qui m'assiègent ». Et je la cite « La fiction comme moyen de penser, un lieu, un territoire, un continent. Ce n'est pas, vous vous en doutez, écrire une pure fantaisie, j'allais dire une fantasia. C'est plutôt retrouver, grâce à une construction imaginaire, que ce soit une intrigue, des situations entrecroisées, des dialogues hasardeux ou banals. Grâce à une fiction donc, c'est habiter, peupler ou repeupler un lien, une ville à partir à la fois des fantômes de ce lieu, mais aussi de nos propres obsessions. Celle-ci remonte malgré vous, justement parce que vous vous sentez alors étrangère, en liberté. Nous partons donc de cette idée qu'il est nécessaire parfois d'en passer par tous les moyens imaginatifs et créatifs à notre portée pour essayer de dire, de donner à entendre, à voir quelque chose qui relève d'une authenticité singulière, qui s'énonce si l'on y fait attention, si l'on sait écouter autrement. Non pas un retour à l'origine fantasmée, mais un mode d'être composite dans lequel les registres se mélangent. Nous avons été très honorés de pouvoir faire résonner toutes ces voix cette année et nous sommes extrêmement reconnaissantes à la station de nous accueillir, à Hugo, à la régie, et à chacune de nos invitées pour leur partage. Et tout particulièrement notre invitée aujourd'hui, Sarah Al-Had, qui nous fait le plaisir de clôturer avec nous cette belle année en nous proposant une rencontre autour d'une de ses pièces qui nous a beaucoup marqué, inspiré, Immemorial Echo, puis on reviendra sur ça tout au long de l'émission.
6: Donc Sarah, tu es musicienne, compositrice et performeuse sonore. Ta pratique est située entre l'improvisation, la synthèse en live et s'articule autour du no-input mixing. La table de mixage devient pour toi un synthétiseur autonome dont le feedback est transformé par des pédales, des effets, des voix granulaires. Le geste performatif est central, le son naît d'une action corporelle et d'une écoute incarnée. Par la distorsion et la rétroaction, tu fais émerger des points de tension où se rejoue une forme de reterritorialisation. Tu t'es produit aux Instants Chavirés à Montreuil, au LUF, Lausanne Underground Film and Music Festival, à l'Embobineuse à Marseille. Tu es lauréate de l'appel à projet de la région Sud et du dispositif Jeune Création du collectif Cox en 2025. Tu es née à Alger, diplômée du Conservatoire de Pantin, et tu poursuis une thèse de recherche-création à l'Université Paris 8, où tu interroges le silence amplifié comme une allégorie des silences postcoloniales. Tes performances consistent à interagir avec le feedback produit par l'insertion de sortie d'une table de mixage à son entrée. Ce signal parcourt un chemin de pédale d'effet et rencontre des enregistrements de voix stockés dans un échantillonneur granulaire, perturbant ainsi le signal audio initial. On reviendra sur tout ton processus créatif tout au long de l'émission. Et tu travailles une écoute incarnée qui est mise en œuvre et convoque le corps dans une relation que tu dis ventriloque avec la machine. Donc pour cette émission, on a pensé une sorte d'analyse de ta pièce en trois temps, également de ses enjeux dans ta recherche et ta pratique plus globalement. Donc sans vouloir trop anticiper sur la suite, on pourra déjà dire que ton titre est Immemorial Echo, produit et composé en 2023 à l'occasion d'une commande de la radio Radiofrenia à Glasgow. La pièce dure 28 minutes 46. Et pour cette émission, nous allons donc la diviser en trois moments d'à peu près 10 minutes chacun, à la suite desquels on approfondira un peu ce qui a retenu nos oreilles et nos corps. Et on va écouter tout de suite la première partie.
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0: Écrire est une route à ouvrir. Écrire est un long silence qui écoute, un silence de toute une vie. Comme autrefois, c'était au premier temps des désastres. Écrire ou courir, écrire pour courir. Se souvenir, certes et malgré soi, non du passé, mais de l'avant-mémoire. De l'avant, avant la première aube, avant la nuit des nuits, avant.
1: C'est un extrait, de, encore une fois, du livre d'Assia Djebbar, « C'est moi qui m'assiège », qui va aussi scander toute l'émission. Sarah, est-ce que tu veux revenir sur ce qu'on vient d'entendre?
2: Oui, déjà, bonjour à tous. Merci de m'accueillir à Station Station et d'accorder ce moment pour écouter cette pièce que j'avais réalisée en 2023. Effectivement, suite à une commande radiophonique, cette pièce que j'ai réalisée en partie en Algérie, parce que les voix qu'on entend au début, c'est la voix de ma grand-mère qui habite en Kabylie actuellement. Et j'étais chez elle et j'ai pris le temps de l'enregistrer. Là, en l'occurrence, c'était un chant assez connu en Algérie d'un... En fait, elle chante deux chansons différentes, mais qui portent sur les mêmes thématiques, qui sont celles du souvenir et de la mémoire. Et donc, on entend à la fois une chanson de Eight Meglet, Eshoumish Fir Siwa Thiltiyam Gelamreu, qui veut dire « Je ne me souviens que de trois jours de mon existence ». Et il y a aussi Idir qui arrive avec une autre chanson également sur la mémoire et le souvenir. Oui, à partir de ces enregistrements, de la voix de ma grand-mère qui chante, qui essaye de se souvenir d'une chanson qui parle de la mémoire, il y a une sorte de... comme une ritournelle, en fait, qui se crée à ce moment-là et qui a été une inspiration de composition pour moi. À titre d'exemple, j'enregistre ma grand-mère qui essaye de se souvenir d'une chanson et je fais écouter... En l'enregistrant, je lui fais écouter cette chanson et je lui fais écouter sa voix enregistrée. Et donc, à partir de là, elle commence à se souvenir d'autres choses. Donc, il y a comme ça un exercice de creuser une mémoire à travers ce matériel, enfin, à travers cette matière. Donc cette première partie, elle est vraiment marquée par la voix de ma grand-mère. J'ai fait autant de la composition en temps réel, c'est-à-dire qu'avec mon enregistreur, j'approchais sa voix, puis je m'éloignais pour m'approcher de la voix de la musique du haut-parleur. Et j'ai essayé de faire un peu cette composition avec ma main et un microphone. Mais ensuite, j'ai arrangé en studio en aval. Et je l'ai mixé avec des matières que j'avais, soit des objets sonores, enfin des corps sonores que j'ai enregistrés pour en faire des objets sonores, ou alors avec des matériaux de synthèse, avec le no-input mixing notamment, avec le feedback. Et donc à partir de ces matériaux-là, il y a une dernière phase qui est la phase de composition où j'essaye de réécouter ces moments-là, mais de les décontextualiser complètement pour voir ce que ça me fait à moi. Et donc voilà, c'est un travail un peu processuel et très sensible et aussi très... un travail, enfin, ces moments-là où je reviens à Paris, où je suis dans mon studio, où j'écoute la voix de ma grand-mère qui n'est pas à côté de moi. Forcément ça la convoque, ça crée une certaine présence, c'est comme si elle était là et je pense que voilà, c'est surtout par ça qu'elle est marquée, cette première partie, ouais.
1: Et tu parles de souvenirs et la pièce, ça s'appelle Immémorial. Et du coup, j'ai l'impression que dans la pièce, il y a aussi cette espèce de méta-réflexion sur... Enfin, les chansons, elles parlent de je me rappelle ou je ne me rappelle que de ça, une sorte d'énumération pour saisir ce dont on se rappelle avant qu'on se rappelle plus, quoi, avant que la mémoire parte. Et en même temps, l'immémorial, c'est vraiment cet endroit d'une origine très lointaine, si lointaine qu'on ne s'en souvient pas. Et du coup, je voulais savoir un peu comment ton intention autour de cette question de la mémoire, est-ce que du coup, par ces enregistrements, tu as cherché à capter quelque chose, au contraire, à mettre en avant cette réflexion, cette mise en abîme un peu de cette quête-là, et comment ça résonne pour toi le terme immémorial?
2: Oui, j'ai l'impression que le terme immémorial, donc effectivement, l'immémorial, ça signifie qu'il remonte à une époque si lointaine qu'il est sorti de la mémoire. j'ai l'impression que cette sortie de la mémoire, elle est jamais... Enfin, j'ai l'impression que la musique, quelque part, en tout cas l'écoute, réactive cet immémorial. C'est quand même, c'est un peu magique. Enfin, j'ai pas d'explication scientifique à ça. Mais j'ai l'impression que dans l'acte de composer, dans l'acte de composer qui signifie pour moi aussi écouter à sa manière, une écoute propre, il y a, je pense, une revivifiance, quelque chose qui revient, en tout cas, une trace d'un phénomène musical, sonore, en tout cas, qui se présente à un moment donné. Et peut-être il y a quelque chose, là, je ne sais pas trop quoi, mais... Effectivement, la question de la mémoire et de l'immémorial, elle a plusieurs couches dans ce travail-là, notamment parce que ma grand-mère, elle souffre d'une maladie qui fait qu'elle ne se souvient plus trop des choses. En tout cas, sa mémoire à court terme immédiate, elle est endommagée. Donc, il y a aussi, je pense, qu'est-ce qui reste en fait aussi dans ces cas-là. Et je pense que... Même si en tant qu'être humain, un jour notre mémoire elle sera plus aussi fiable, mais il y a quand même des sensations, des odeurs, des touchés, des sons qui restent et qui nous, ouais, et qui font qu'on ressent les choses et qu'on vit les choses. Je pense qu'il y a quelque chose de cette sorte. Et puis bien sûr, à un autre niveau, la musique qu'on vient d'écouter, les chants qu'elle chante, c'est dans une langue kabyle qui est aussi quelque part une langue très vivante, absolument vivante, mais aussi qui a subi énormément de formes de marginalisation par plein de pouvoirs coloniaux qui font que c'est aussi une langue dont on essaye de se souvenir et qui est très ancienne.
0: Est-ce que tu penses aussi que dans cette pièce-là en particulier, mais dans ton travail en général, tu essayes d'atteindre une forme d'origine en tout cas?
2: Je ne pense pas. Tout simplement parce que je ne crois pas au concept d'origine. Il n'y a pas d'origine à proprement parler. C'est même impossible de penser comme ça. Et là, bien sûr, je vous renvoie ici un très beau texte de Jacques Derrida dans La Voix et le Phénomène, où dans le dernier chapitre, il parle... De supplémentarité originelle, et il dit qu'il n'y a pas d'origine, mais ce ne sont que des, qu'on n'est que des prothèses, et il n'y a pas d'identité, mais on est que dans l'identification. Moi, dans mon contexte précis, enfin, dans ma situation précise, évidemment, il n'y a pas d'origine, et en même temps, la Kabylie, j'ai l'impression que c'est aussi un territoire, un espace un peu originel, dans le sens où j'ai de la chance d'être née en Algérie, mes grands-parents, mes arrière-grands-parents sont nés en Algérie. C'est une terre qui a été beaucoup colonisée. Et en même temps, j'ai l'impression que oui, il y a une trace comme ça, originelle, mais qui n'est pas une origine fixe, qui a été traversée par plein de conflits, par plein de guerres, par des génocides. Et c'est une culture toujours en mouvement, mais effectivement, qui, voilà, on essaye de garder un... Peut-être pas une origine, peut-être pas la préservation d'une origine, mais plutôt, je dirais, c'est un truc dont j'aime bien parler, de parler de régénération et de comment, en fait, à travers ma sensibilité propre et mon intersectionnalité et ma multiplicité, j'essaye en tout cas de faire écho à cette identité première, mais qui n'est pas première en réalité, qui est une origine parmi d'autres.
3: Oui, j'allais parler justement de... tu parles du coup de t'être mise à l'écoute de ta grand-mère. Mmh. Et c'est vraiment ce qu'on entend. Je trouve que c'est assez... Enfin, c'est hyper touchant parce qu'on arrive vraiment au milieu des choses. On entend les poules, puis on entend sa voix, puis on entend sa voix qui se transforme complètement, qui nous amène presque plus vers toi, vers ton intériorité, etc. Et du coup, je trouve ça très beau que, que tu viens de dire que l'écoute réactive l'immémorial. Et je voulais savoir si tu pouvais parler justement de cette notion de qu'est-ce que ça veut dire se mettre à l'écoute, être à l'écoute, là où tu parles aussi beaucoup du silence. Qu'est-ce que c'est que se mettre à l'écoute de ce silence qui n'en est pas un, en fait. Voilà.
2: Ouais, la question de l'écoute, disons que elle a, enfin, l'écoute en soi, ça a plusieurs occurrences. Moi, dans la manière, enfin, pour moi, l'écoute, c'est primordial, c'est-à-dire que c'est la seule possibilité d'existence quelque part. Être à l'écoute, c'est une condition existentielle. Je suis à l'écoute. Je suis à l'écoute parce que quelque part je n'ai pas le droit de prendre la parole. Donc fondamentalement c'est ça, être à l'écoute pour moi, c'est être une subjectivité dominée par un pouvoir patriarcal, colonial, qui crée une forme d'annihilation ontologique où je ne suis plus et je suis obligée d'écouter la voix dominante pour exister. Mais voilà, donc ça c'est vraiment la base pour moi dans l'écoute. Après, bien sûr, l'écoute c'est aussi une activité créatrice, c'est aussi un pharmacon, c'est-à-dire que bien que ce soit un moyen d'assujettissement, c'est aussi un espace de liberté. Et heureusement d'ailleurs, quelque part. Et puis je trouve ça intéressant de se demander comment un être assujetti à l'écoute. Créer de la musique, en fait, comment cette écoute obéissante peut devenir une écoute créatrice, ça, c'est une question qui traverse beaucoup mon travail. Dans le cas de ma grand-mère, évidemment, j'ai une curiosité infinie pour cette femme, parce que bon, c'est aussi la femme qui m'a élevée, et sa voix est très importante pour moi, et dans tous ses aspects, à la fois esthétiques, je trouve qu'elle a une très belle voix, un peu rock, un peu cassée, et très porteuse de plein de choses. Et les mots qu'elle emploie, sa manière de s'exprimer, sa langue, sont des choses qui sont sublimes pour moi à écouter et qui font sens. C'est pas seulement un objet esthétique, loin de là, mais c'est aussi quelque chose qui résonne au plus profond de moi-même. La première partie, enfin les premiers moments de la pièce, effectivement, on était assises, elle et moi, dans son jardin en Kabylie, et on entend les poules. Donc j'avais juste posé le micro, et puis on écoutait les poules, on buvait du thé, on discutait toutes les deux, et donc je lui posais comme ça des questions sur elle, sur le passé, etc. Et oui, donc j'ai aussi créé cet espace d'écoute enregistrée, en fait, qui diffère. Là, par exemple, on est à la radio, donc on prend la parole, on nous écoute, on est conscient qu'on parle, ça crée une conscience de soi, de la place que notre voix prend, etc. Et je crois que l'enregistreur, c'est ça qui est magnifique avec cet outil, c'est que c'est un outil qui permet de cadrer quelque part l'écoute et de la rendre encore plus puissante. Et je crois que c'était vraiment magnifique pour moi, d'une part, d'avoir cet espace d'écoute de ma grand-mère, mais aussi de pouvoir en faire quelque chose que j'ai pu enregistrer et amplifier en fait ce moment magnifiquement intense qui est l'écoute de la voix de ma grand-mère.
1: Il y a aussi du coup cette idée de, enfin, il y a cette transmission qui se fait. Tu parles d'amplification. Il y a aussi la beauté de cette chose où tu poses des questions et ta grand-mère répond, transmet son vécu, son savoir, etc. Et c'est un truc que du coup tu peux différer et partager cette transmission là et ce moment intime que tu as eu à d'autres. Et du coup ça pose aussi toute cette question de cette condition existentielle d'être à l'écoute, notamment du fait d'être une femme, de venir de certaines régions du monde. Enfin, qu'est-ce qui se transmet en fait à l'intérieur de ça, cette posture d'écoute, est-ce que tu penses qu'elle se transmet de la même façon, qu'est-ce qui change, parce qu'on voit, je sais pas, nous chacune ici on n'a pas le même rapport à ça que nos parents, que nos grands-parents, etc. Et du coup c'est tout ce processus de transformation dont tu parles entre l'écoute subie et l'écoute créatrice, fabulatrice, évocatrice. Ma curiosité, elle se pose à l'endroit de c'est où que ça... Comment dire ? C'est où que ça vibre un peu ? Qu'est-ce qui fait que ça se transmet, mais un peu différemment ? Et je voulais savoir, toi, comment tu sens cette question de cet héritage et de cette transmission ? Est-ce que, par exemple, l'enregistreur est un outil qui permet de sortir de cette dimension subie ? Enfin, qu'est-ce que tu penses de ce rapport à la transmission?
2: En fait, moi, j'ai jamais vraiment cherché dans mon travail à préserver ma culture et j'ai jamais vraiment cherché à demander à mes mères, que ce soit ma mère, ma grand-mère, mes tantes ou même mes pères, en fait, parce que ils ont aussi plein de choses très intéressantes à dire, de me transmettre leur culture à tout prix. Ça a été, en fait, voilà, je suis née en Algérie, j'ai été élevée par des femmes algériennes, donc de fait, la culture a été transmise. Il y a aussi une différence, c'est-à-dire que ma grand-mère, elle est principalement monolingue kabyle. Elle a des bribes du français, elle parle le français, elle est née dans une France coloniale, mais c'est pas une langue qu'elle va employer au quotidien, c'est même un peu shameful pour elle, enfin, c'est un peu la langue du colon, enfin, il reste encore quelque chose comme ça, elle n'ose pas trop parler en français, pourtant elle le comprend très bien. L'arabe, pareil, c'est une langue qu'elle parle, qu'elle sait interagir en arabe, mais sa langue à elle, c'est quand même le kabyle. Moi, par exemple, le kabyle, ça reste ma langue maternelle, et c'est une des langues les plus importantes pour moi, que je parle très bien, etc. Mais par la force des choses, c'est le français que j'emploie au quotidien, je pense en français. Donc en fait, la transmission, elle se fait et elle se défait aussi. Il y a une situation qui fait que on n'a pas grandi à la même époque, dans le même contexte. Mais encore une fois, je me considère hyper chanceuse parce que je suis née en 1995 et dans ma génération, c'est très rare. Enfin, les gens qui sont nés à Alger comme moi, c'est plutôt rare de parler kabyle. Moi, j'ai eu la chance d'être élevée par ma grand-mère qui est quasi monolingue en kabyle, donc qui a pu me transmettre la langue. Et donc, ouais, elle m'a transmis la langue. Et puis moi, qu'est-ce que j'en fais de cette langue? C'est plutôt ça la question que je me pose. Est-ce que je la laisse comme un souvenir d'enfance ou est-ce que je la réactualise à travers ma pratique, à travers ma musique, à travers ma vie, tout simplement, rien que le fait de parler? Et ça, du coup, ça nous renvoie à toute cette question de décoloniser le savoir et ne pas considérer que parce qu'une langue est régionale, qu'elle a subi une infériorisation coloniale qui a fait qu'elle a été vouée à la suppression, mais elle résiste, elle est encore là, et je suis pas la première kabyle à défendre sa langue. Mais je le fais peut-être différemment de plein d'autres personnes et des personnes qui ont fait des travaux extraordinaires, comme Mouloud Mamri ou Kate Biassine ou d'autres qui sont très proches de leur langue et qui essayent de la préserver. Même j'ai un oncle aussi. Tonton Kamel, si tu m'écoutes, qui est très sensible, et je pense que lui m'a beaucoup transmis aussi à la fois cette position à la fois poétique et politique du rapport à la langue. Effectivement, moi, je pense que je me réapproprie la langue à travers le son aussi, à travers un son abstrait, à travers le feedback, la synthèse sonore. Et je pense que, tu parlais de l'enregistreur. L'enregistreur, comme les outils de synthèse, en fait, tous les outils de reproduction et de création sonore sont pour moi des espaces d'expression de cette langue que j'essaye plutôt d'être dans, comme je disais, dans une démarche plutôt de régénération que de préservation, parce que de fait, c'est ma personnalité. J'aime créer des choses, j'adore inventer des nouvelles choses. Et le kabyle, c'est une langue à la fois très belle, très intéressante, très inventive. Et je pense que je me situe un peu là-dedans, plutôt.
0: Et est-ce que tu dirais que les sons que tu transformes en synthèse, c'est une sorte de prolongement de la langue kabyle, où il y a un contraste qui va se créer dans ta création? Parce que donc, tu parles de silence amplifié. Est-ce que tu dirais qu'il y a une mutation, on va dire, de ce silence, de ce mutisme? Est-ce que mutisme, c'est aussi un terme que tu utilises et qui du coup se transforme et n'est plus un mutisme dans ta musique? Et si ça ne l'est plus, justement, par quel son, quelle sonorité, est-ce qu'il y a des textures qui pour toi expriment en fait peut-être ce prolongement de la langue kabyle ou au contraire?
2: Elle est intéressante, ta question. En fait, je le fais de manière plutôt inconsciente, et là ça nous renvoie à cette idée de l'écho de l'immémorial. Donc c'est un livre de Bernard Bass, un philosophe français, je vous conseille de le lire même s'il est un peu compliqué, où il fait la critique de la psychanalyse de la Coulabarthe et de Lacan, mais très intéressant. Mais donc son titre Immémorialico, qui m'a vraiment qui m'a assez déclenchée, parce que effectivement, en fait, quand je fais de la musique, je me dis pas ah tiens, je vais créer ce son qui va me rappeler ce mot en kabyle. C'est pas ça, ça se fait de manière complètement inconsciente, c'est à dire que ma mémoire, elle est saturée de traces kabyles, de voix kabyles, de sonorités, d'accents. Et quand je suis dans l'interaction avec mes machines, je pense pas à ça. C'est juste que naturellement, je vais m'orienter vers ça parce que mon écoute est complètement conditionnée par cette langue, entre autres, par plusieurs choses, mais aussi par cette langue parce que j'y étais exposée de fait. Et donc, quand je suis, voilà, j'essaie de créer des sons avec des accents un peu étranges, un peu chelous, mais en fait qui sont complètement, qui font complètement écho à cette langue très étrange, très bizarre qui est le kabyle. Voilà, enfin, c'est marrant parce que quand j'étais en Allemagne un jour et j'étais dans le métro, j'entendais les gens parler en allemand et ça m'a fait un peu cet effet de waouh, ça me rappelle le kabyle en fait, parce qu'il y avait dans les textures, la langue, et c'est pour ça que j'ai toujours adoré l'allemand. J'ai fait ça quand j'étais au lycée, j'avais fait ça comme deuxième langue et tout, parce qu'effectivement, il y a des qui font trop penser au kabyle et j'adore. Et c'est pour ça aussi que je fais une musique un peu bruiteuse, bizarre. Mais très belle, très belle.
0: Mais là, tout de suite, ça me fait penser, par exemple, à des penseurs décoloniaux, des penseurs africains, tu vois, qui pensent et qui écrivent en français, notamment. C'est quoi ton rapport, du coup, au français ? Et est-ce que tu l'inscris dans ta musique ou pas du tout ?
2: Bah franchement, le français, ça a toujours été là. Je suis née dans un pays colonisé par la France. À Alger, ça parlait français de partout. C'est une des premières langues que j'ai entendues. C'est la langue avec laquelle je m'exprime tous les jours. Mes parents sont francophones, mes oncles sont francophones. Ils ont étudié dans l'école française. Donc en fait, le français, ça fait partie de ma vie. Et c'est, voilà, c'est à la fois une langue... Bah c'est ma langue d'écriture, j'écris en français. Après, dans ma musique, les textes que je vais écrire, ça va être plutôt en arabe ou en kabyle, surtout en kabyle. Mais parfois, il va y avoir du français, si, voilà, parce que c'est une langue quand même qui, pour mille raisons, fait partie de moi aussi. Et peut-être un français à la kabyle. Je sais pas. Je sais pas. Parfois, j'essaie aussi, il y a cette histoire d'accent en fait qui est importante pour moi, parce que voilà, je suis arrivée en France, j'avais 13 ans, j'avais un accent algérois, donc je parlais très bien français, mais avec un accent algérois très marqué. Et au fur et à mesure des années, j'ai dû lisser mon accent pour qu'il sonne plus parisien, pour des questions d'intégration et d'assimilation. Et l'accent kabyle, il fait partie de moi, mais c'est rigolo parce que quand je parle avec mes parents, ils se réactivent un petit peu. Donc en fait. Le français fait partie de la Kabylie, en fait, c'est comme ça, c'est l'histoire qui fait que, et beaucoup de Kabyles parlent français. Et je pense que c'est intéressant, à un moment donné, de s'intéresser justement aux interactions et aux intersections qu'il y a entre, entre ces langues et ces accents et ces différences qui se créent, en fait. Mais... Oui, après, bien sûr, ça me pose énormément de problèmes d'écrire en français, parce que je me dis quand même que c'est... quand même la langue du colonisateur, mais qui est la seule qui me permette en fait d'écrire et de m'exprimer. Et cette problématique, effectivement, on la trouve chez beaucoup d'auteurs, bah, notamment Assia Djebbar, qui en parle beaucoup. Et d'autres auteurs aussi.
0: Et comment se réapproprier en fait les armes du colon ? Enfin, je veux dire, qu'est-ce que tu fais avec ça ? Est-ce que c'est même possible en fait ? Enfin, juste poser la question, quoi.
2: Oui, complètement. Et là, l'enregistreur, ça a été un outil qui était un outil colonial à la base. On allait enregistrer... Les voix des Algériens pour les catégoriser et comme la photographie, il y avait cet outil de répartition, de catégorisation, de classification et aujourd'hui les artistes contemporains se réapproprient, que ce soit en photo, en vidéo ou en enregistrement, ils se réapproprient ces outils pour décoloniser justement. Et c'est ça qui est intéressant, je trouve, à notre époque.
3: Du coup, comme on a parlé de l'enregistrement, de l'enregistreur, de l'enquête aussi que tu as menée, etc., on va peut-être passer à l'écoute de la deuxième partie de la pièce et essayer de comprendre après de quoi était faite ton écoute, de quoi est faite ton écoute, de quoi est faite notre écoute.

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0: Écrire pour moi se joue dans un rapport obscur entre le devoir dire et ne le jamais pouvoir dire. Ou disons, entre garder trace et affronter la loi de l'impossibilité de dire. Le devoir taire, le taire absolument. Le silence, silence plein qui sous-tend le secret, le cire de mon dialecte, s'impose donc souvent à moi comme matière de départ. Les mots à chercher, à trouver, à esquiver, viennent se placer malgré eux et malgré moi, autour du rempart intérieur de la mutité. Certes, au plus près, au risque parfois d'ébranler cette zone de silence, de secouer les nerfs, de ce silence tremblé, au risque aussi de devoir retomber dans un vide de l'écriture, dans un épuisement.
1: Parfois, les mots fusent, s'imposent, font voler en poussière d'or toute immobilité. Par surcroît, soudain de vie, en dépit, ou à cause d'un malheur trop fort, par excès aussi, et soudain, d'allégresse. Parfois, par bonheur, l'on écrit comme l'on danse, gratuitement. Il a suffi que le matin se soit déployé en couleurs rares, les voix dehors paisibles, le chien ou le chat, sur le seuil, attentif, parfois, circonstances vaines ou graves.
0: Donc dans cet extrait, ce deuxième extrait d'Immemorialico, là on est sur une grande partie de field recording, avec beaucoup de chants kabyles, des you-you. On a une impression de transition d'espace aussi, on se disait avec Vanessa, on a l'impression que en tant qu'écoute, on n'est pas, d'auditoriste, on n'est pas exactement au même endroit, c'est l'impression d'être un peu de loin, et ensuite on a l'impression d'être à l'intérieur de cette cohorte de femmes qui chantent, et puis après on s'extrait de plus en plus. Est-ce que tu peux nous parler un peu de ce moment d'enregistrement?
2: Oui, alors ces enregistrements, je les ai faits la même semaine où j'ai enregistré ma grand-mère. C'était donc toujours chez elle en Kabylie, et il y avait à cette occasion, c'était donc en mai 2023, il y avait les femmes du village qu'on appelle les Meddahat, qui se sont réunies au sommet de la montagne pour faire une cérémonie d'appel à la pluie, parce qu'on était au printemps et il faisait très chaud. C'était un printemps particulièrement chaud, et donc on avait pas, enfin, ils avaient peur pour leur terre, tout simplement. Donc les femmes se sont réunies et il y a eu ce qu'on appelle El Wada, c'est-à-dire qu'ils ont donné à manger et ils ont récolté de l'argent pour les plus malheureux du village, etc. Donc c'était un moment magnifique. Vraiment, il faisait super beau, on était au sommet de la montagne et les femmes étaient... Il n'y avait que des femmes partout. Et elles étaient... Et il y avait parmi toutes ces femmes, il y en avait qui écoutaient et d'autres qui chantaient. Il y avait deux chefs de chœur qui chantaient au début et puis toutes les autres qui répétaient en chœur. C'était vraiment incroyable. Que dire de plus? Oui, donc ces enregistrements-là, je les ai laissés tels quels. Après, j'ai fait quelques petits un petit travail de montage, un peu de prendre le même enregistrement, de le dupliquer sur plusieurs pistes et ensuite de faire en sorte qu'il y en ait un peu à droite, un peu à gauche, un peu au centre pour recréer cette sensation d'être enveloppée parmi ces voix, parce que c'est comme ça que moi je l'ai vécu. Mais voilà, en termes de micro, en fait j'avais juste un zoom, donc je les ai enregistrés avec un seul zoom, mais après oui, j'ai fait un travail en post-prod qui a permis de recréer cet effet d'immersion un peu. C'était un moment très fort, vraiment très fort, de me retrouver là parmi toutes ces voix, et je sais pas quoi dire de plus parce que c'est juste trop beau. Voilà.
3: Ça se sent, c'est super c'est très festif en fait. On sent vraiment que c'était un beau moment, je trouve, quand on l'écoute. Et ça juste me fait penser au fait qu'il y a plein de typologies de sons différents. Donc dans ta pièce, des sons qui sont beaucoup plus de l'ordre de l'abstraction, où justement on sent plus une agitation peut-être intérieure. Là, il y a peut-être plutôt l'éveil ou l'appel d'une mémoire musicale, de l'ordre d'une musicalité. Qu'est-ce que tu pourrais dire par rapport à ça?
2: Bah écoute, franchement, effectivement, elle chante et sans instrument derrière. Enfin, c'est des chants a cappella. Et c'est toute leur voix ensemble qui crée aussi cette musicalité. Enfin, c'est très beau parce que voilà, quand elle chante, elles appuient très fort sur des moments et je sais pas. Ouais, il y a quelque chose un peu à la fois de très profond et mélancolique. Et en même temps, effectivement, de très festif, parce que là, bah, en fait, tout le monde était là aussi pour fêter un peu, prier pour le retour de la pluie et aussi fêter le printemps aussi quand même s'il faisait chaud. Donc oui, c'est vrai qu'il y a quelque chose d'assez harmonieux, mélodieux dans leur chant. qui m'invite aussi à considérer une autre forme de musicalité. Après, voilà, c'est, moi, je l'ai exposé dans ma pièce, mais c'est pas moi qui ai créé la musique. J'ai fait que enregistrer et mettre en œuvre.
1: Mais je trouve que ce qui est assez intéressant par rapport à la première partie, où on va chercher, où il y a des sons qui sont très... en fait, c'est très haut et en même temps, ça fait très souterrain, ou je sais pas, ou un truc hyper métaphysique, enfin, je sais pas comment dire, une sorte de substance, des sons tenus et qui donnent corps et qui sont un peu plus mystérieux. En fait, il y a une sorte de comme montée géographique, géométrique aujourd'hui. et je trouve que c'est intéressant de repenser ce qu'on a dit en première partie, cette question d'une immémorialité, une quête qui était plutôt solitaire, presque une confession, un moment musical dans ta première partie. Quelque chose de quelque part intime et intérieur. Et là, on arrive avec une espèce de polyphonie, un espace qui est beaucoup plus ouvert. Je trouve que ça dit aussi quelque chose de cette question du silence et de son amplification d'une autre manière. On avait interviewé ici une artiste et collaboratrice, Jingo Coco, qui elle a une pratique qui parle depuis les héritages vietnamiens et qui a une pratique du son et de la musique en éco-poétique et de la musicothérapie, et qui a un rapport extrêmement intérieur avec cette question de l'exploration de ces manques, de ces silences et une quête de soins. Et elle disait, elle nous avait dit dans un entretien qu'on avait fait avec elle il y a 2 ans, il faudrait que je mette moi-même mon propre silence en activité. Et on trouvait que c'était une expression qui était hyper belle parce que ça change le rapport, ce que tu disais, forme subie à quelque chose de comment mettre en activité cette question-là. Et aussi, bon, dépasser l'idée qu'un silence est une absence, évidemment. Du coup, il y a une évolution dans la pièce, en tout cas que moi j'interprète comme ça. Après, tu nous diras de cette question de toutes des plein de formes de mise en activité de cette immémorialité ou de ce silence transmis qui met à mal un peu cette idée d'absence aussi.
2: Oui, c'est une belle interprétation, je trouve, effectivement. La première partie, elle est plus de l'ordre de l'intime. Je suis avec ma grand-mère, donc pas n'importe quelle femme kabyle, cette femme kabyle qui est très proche de moi, qui est ma grand-mère. Et on est chez elle, dans l'intérieur. Bon, on est dans le jardin, dehors, puis d'un coup, on rentre à l'intérieur. On entend la réverbération de sa maison. Il y a quelque chose de très intime entre petite fille et grand-mère. Et puis d'un coup, je me retrouve au sommet de la montagne avec toutes ces autres femmes que je ne connais pas, mais qui font partie du village de ma grand-mère, qui... d'une manière ou d'une autre, m'ont déjà vu quand j'étais petite ou pas. Mais donc, vraiment, espace public aussi. Et aussi un espace un peu politique, surtout que dans les villages en Kabylie, il y a beaucoup de bars et de cafés, mais c'est réservé aux hommes en général. Et les femmes, donc, elles se retrouvent plutôt soit dans les champs, soit dans les jardins communs, ou alors pendant ces moments de rituel. Et là, c'est quand même assez incroyable, parce que c'est un moment à la fois magique, de rituel, de prière, d'appel à la pluie. Et il a plu juste après, en plus. C'est ça qui est dingue. Et en même temps, très politique, en fait. Et il y a cette chose aussi, quand même, peut-être qu'on va en parler de cette philosophie du care, mais là, quelque part, en fait, il y a cette image des femmes qui prennent soin, pas de manière normative, mais descriptive dans la société, c'est ça, les femmes prennent soin. Et donc, en fait, dans la société, il y a aussi ces femmes qui vont prendre soin de la terre, qui vont se réunir pour chanter, pour le bien-être commun. Quelque part, c'est complètement un espace politique. C'est un espace politique, c'est un environnement qui est habité par ces femmes, et c'est leur voix qui résonne, et elles sont là pour un objectif précis, en fait. Mais c'est aussi un moment beau, en fait. C'est un concert, quoi. C'est magnifique. Donc ouais, c'est hyper riche comme moment. Et moi, pour moi aussi, c'était assez sortir de chez ma grand-mère et aller à la rencontre de ces autres femmes. Et donc ouais, c'était aussi assez fort.
0: Et question un peu subsidiaire comme ça, mais est-ce que tu pourrais nous dire ce que ça évoque pour toi, les you-you, en fait, dans quel contexte c'est utilisé, Et parce que nous, on les réutilise aussi dans notre pièce, dans les replis, les gorgones. Je ne finirai pas le titre parce qu'il fait un paragraphe. Mais pourquoi qu'il y a un son extrêmement kabyle. Enfin, je veux dire, il y a une singularité de ce son-là. Est-ce que tu te le réappropries toi aussi?
2: Oui, je pense complètement. Bah, c'est vrai que les yo-yo, bah, ça me rappelle... dès qu'il y a un mariage, une fête ou même une bonne nouvelle dans la famille... ça yo-yo de partout et moi j'ai l'impression que dans ma pièce, surtout à la fin de la première partie, je vais apporter un ton un peu plus tragique alors qu'à la base c'est une expression vocale qui exprime le bonheur, la joie, la réussite et je pense dans une forme de nostalgie, j'entends un peu aussi ce cri au loin qui essaye d'exprimer un poids très fort et qui me ramène aussi à mon propre imaginaire d'une réalité que je déforme par mon imagination, en fait, que je réinterprète à ma manière, à travers ma propre mélancolie de musicienne maudite. Non, je rigole. Mais j'aime bien ce côté un peu dark, j'avoue. Enfin, j'aime bien assombrir un peu les choses, mais pour la beauté, pas pour la tragédie.
3: Et ça renvoie directement à l'idée d'imaginer, de mettre ton imagination en activité, etc.
2: Oui, complètement. En fait, c'est me réapproprier ces éléments sonores, mais à ma manière, donc à travers mon oreille. Et donc, c'est en fait faire de la musique. C'est aussi simple que ça, faire de la musique. T'as pas besoin d'être Mozart, t'as pas besoin d'être Beethoven. Tu dois juste te fier à ton écoute. Et je pense que c'est exactement ça que j'ai fait à ce moment-là, oui.
3: Oui, mais ça, c'est quelque chose que tu as dit qui nous a beaucoup inspiré dans notre pratique, qui nous a beaucoup autorisé, je sais pas si c'est autorisé, mais libéré, où tu disais, mais en fait, c'est juste ça, on s'exprime, là, c'est ma voix, tu faisais, dans notre premier entretien pour Contexte, tu tapais un stylo en disant, mais ça, c'est ma voix à moi, et je trouve que c'est beau et simple, et voilà, donc merci pour ça.
2: Oui, d'ailleurs, bah, moi, je remercie les personnes aussi qui m'ont transmis ça, dont mon prof un prof que j'ai eu au conservatoire, Santiago Disfischer, qui est extraordinaire et qui nous disait, en fait, ouais, faire de la musique, c'est écouter sa voix intérieure et on peut faire de la musique avec n'importe quoi tant qu'on est à l'écoute de sa voix intérieure. Et aussi, ça me fait penser au texte de Peter Zendi dans « Écoute une histoire de mes oreilles », où lui, il dit ça, il dit qu'en fait, il s'interroge sur son écoute à lui, son écoute propre. Et je pense que c'est ce texte aussi qui m'a mis sur cette piste-là. Quoi. En fait, finalement, faire de la musique, c'est donner à entendre sa propre écoute.
3: Et comment tu passes du coup de cette écoute, de ta propre écoute, à l'écoute fabulatrice dont tu parlais
2: juste justement avant. L'écoute fabulatrice, c'est mon écoute justement. Parce que mon écoute, elle n'est pas là, elle n'est pas donnée d'avance, elle est à inventer, elle est à chercher. Et c'est aussi à travers la fabulation, c'est à travers l'imagination de spectralité, de monstruosité qui habitent le sonore et qui m'habitent. Et c'est dans ces rencontres-là que ça fait musique, en fait. Mais oui, la fabulation, l'écoute fabulatrice, finalement, c'est l'écoute musicale.
0: J'ai une autre question extrêmement métaphysique et deep. Mais je me souviens que dans notre premier entretien, qui remonte il y a 2 ans maintenant, tu avais dit un truc qui, moi, m'avait vraiment stuck sur le moment, où tu avais dit « je suis l'objet et le sujet de ma pratique ». Et je crois que c'était extrêmement fort, parce que je me disais à quel moment... comment dire ? Je suis l'objet de ma pratique. Je me suis dit, est-ce qu'il n'y a pas quelque chose d'objectifiant ? Est-ce que tu arrives à te détacher presque de toi-même, à comprendre ce qui te traverse et avoir un recul dessus ? Au contraire, justement, tu assumes complètement cette part de subjectivité parce que voilà, tu es en thèse aussi, de philosophie, donc il faut assumer une certaine forme de neutralité. Comment est-ce que tu navigues en fait, entre les deux ?
2: Bah, écoutez, je me fais aider par les savoirs situés qui aujourd'hui... Dieu merci, depuis les années 70, on peut parler en fait de son point de vue, et même c'est un critère épistémologique important. Donc pour ça, c'est chouette quand même de pouvoir situer ce jeu qui pense. Et ensuite, oui, j'essaye de naviguer à travers plusieurs modalités, mais... Oui, c'est vrai que c'est pas facile, mais c'est un travail introspectif aussi. Et quelque part, je me dis, waouh, j'ai quand même beaucoup de chance de pouvoir faire ce travail introspectif et qu'il soit à la fois un travail artistique, académique, et porter de cette manière. Donc ça reste à inventer. C'est pas facile. Franchement, c'est pas facile. Il y a eu des moments où justement je suis tellement tiraillée entre les deux, où je me dis mais j'en ai assez en fait de parler de moi, de toute cette charge, etc. Moi je veux juste exprimer mes sentiments à travers la musique. Mais une fois que je me retrouve dans une pratique purement musicale, ben le fait d'intellectualiser plus et de remettre les choses en question, ça me manque aussi, et je trouve que c'est hyper important pour moi. Mais voilà, disons qu'il y a 2 ans, c'est vrai que j'étais en plus vraiment dans l'exploration de plein de nouvelles choses, dans un territoire un peu à découvrir. Et maintenant, de plus en plus, je sais à peu près où je me situe, ce qui m'intéresse en tout cas. Et j'arrive à la fois à faire des liens avec moi-même, mais aussi à m'extraire aussi de moi-même pour m'intégrer dans un monde en fait partageable et partagé avec d'autres.
1: Mais dans cette question... Enfin, je pense que c'est incroyable que tu aies eu les espaces aussi, parce que je sais que c'est pas partout dans les milieux de recherche super encouragé ou super apprécié. Et du coup, c'est aussi cette question de réussir à trouver ces espaces, ouais. De même pour la musique, j'imagine, ces questions-là. Et aussi de cet enjeu de est-ce qu'il y a vraiment... Enfin, la question de la neutralité qui est évincée de fait quand on écrit un sujet de recherche... Et de création, et qui a du mal des fois à passer dans certaines universités. Autour de cette question de l'écoute aussi, forcément, mais je crois que c'est Zendy ou c'est Jean-Luc Nancy aussi, cette question d'être objet et sujet de sa recherche, le fait que même être à l'écoute, l'expression d'être à l'écoute et un sujet à l'écoute, c'est d'être un espace résonnant presque, en résonnant en soi, genre on est une salle de concert, et en même temps en résonance avec les autres, il y a cet aller-retour entre soi et une forme de collectivité, et qui je trouve est assez fort quand on passe par la question de pouvoir produire une œuvre qui est communicable comme la tienne. Et du coup je voulais savoir aussi comment tu navigues dans cette recherche, comme tu l'as dit, et aussi quand tu es sur scène, comment cette donner cette intériorité, on va dire, est-ce que pour toi il y a un questionnement par rapport à la réception et au public, comment tu penses cette résonance en fait, est-ce que le fait que tes enjeux viennent d'un espace aussi intime, bon, en tout cas pour cette pièce particulièrement, comment tu fais l'aller-retour ? Est-ce que pour toi, tu poses cette question ?
2: Oui, oui, complètement, je la pose. Cette pièce, c'est un bon exemple parce qu'elle n'est pas compréhensible pour plein de gens du fait que ce soit en kabyle, tout simplement. Donc je sais que c'est une pièce qui va beaucoup résonner avec des kabylophones. Et ça va être... là, typiquement, pour aujourd'hui, j'ai prévenu toute ma famille que j'allais passer à la radio, qu'il fallait qu'ils se branchent pour écouter la voix de mamie. Donc... Effectivement, en fait, la langue, ce qui est hyper intéressant quand on a envie de toucher une population en particulier, si on met les mots de cette langue, forcément, ça fait écho, ça résonne. Tous les éléments de composition, de création, de sound design, etc., forcément, ça appartient aussi à une tradition musicale, électroacoustique, musique concrète, noise. Donc pareil, ça va aussi faire écho à des personnes qui écoutent ce genre de musique. Mais si on veut dépasser ces frontières culturelles, etc., parfois, ça va être juste un petit instant, un court silence, un son fort, suivi d'un court silence, qui peuvent

0: mais je tends quand même et j'espère être dans une forme, non pas d'universalisme, mais de pluriversalisme, où peu importe de là où tu viens, comment t'as grandi, quelles sont tes références, etc., j'aimerais pouvoir partager avec toi même un petit court instant, peut-être pas les 28 minutes, mais 30 secondes au moins, et ce serait déjà cool. Et ça, bien sûr, serait hyper intéressant par rapport à Jean-Luc Nancy, parce qu'effectivement, il distingue dans son texte écouter, entendre, et ensuite, il arrive à dépasser cette distinction et en disant que écouter, c'est tendre vers un sens qui n'est pas immédiatement intelligible, donc il y a un effort dans l'écoute. L'entente, c'est la résonance, ça fait écho directement, ça me touche directement. J'aime bien jouer avec ces deux limites, quoi. Et même pour moi, en tant qu'auditrice, ça, j'aime bien être dans l'écoute, c'est-à-dire ne pas tout comprendre, qu'il y a une part de mystère ou voilà, j'arrive pas trop à me représenter ce qui se passe à cet instant-là. Mais c'est ça qui est intéressant parce que ça me reste, je reste tendue tout le long, tandis que ouais, dans l'entente, la résonance, il y a comme une détente aussi. Et qui est aussi très belle. Mais en fait, j'aime bien jouer dans cette friction-là dans ma musique. Et sur scène, je pense que c'est pareil. Enfin, j'aime bien cette idée de manière complètement structurelle et formelle dans les sons que je produis, dans leur interaction. J'essaye de créer des dynamiques qui font de l'effet, en fait. Et j'aime... Et c'est toujours dans cette idée de généraliser en fait ma création sans la trahir, mais qu'elle soit accessible au plus grand nombre. Non pas qu'elle soit accessible au plus grand nombre, mais qu'elle puisse toucher des individualités et donc sortir aussi de cette musique de niche, entre guillemets. J'aime vraiment pas tout ce vocabulaire, musique de niche, musique bizarre, en marge, underground, machin. Enfin oui, underground, c'est bien, mais j'aime les gens, j'aime l'humanité et j'ai envie de partager avec tout le monde. Pas que les niches.
1: Et dans ce pluriversalisme dont tu parles, est-ce que tu assumes une forme de fiction? Je sais que nous, on se l'est posé à Pindouze quand on a fait notre pièce Ma Voix Multiple. Et moi, je l'ai supposé aussi à titre personnel quand on a mis du vietnamien dans la pièce, tu vois, parce que moi, contrairement à toi, je ne parle pas la langue de ma mère ni de ma grand-mère. Et du coup, quand on a utilisé ce vietnamien, j'avais l'impression d'une forme de trahison parce que je mets, entre guillemets, en composition et en scène une langue que je ne comprends pas et que j'assume de ne pas la comprendre. Et du coup, je vais jouer sur ces sonorités, mais j'ai l'impression de faire une certaine forme d'allégeance, en même temps de trahir un peu en même temps. Du coup, est-ce que toi, dans ta musique, quand il y a des moments de fiction où tu vas te laisser aller à la composition un peu inconsciente, tu te poses cette question de l'allégeance et tu ne te dis pas... J'ai peur que là, je sais pas, ma grand-mère, elle comprenne pas ou qu'elle se dise, elle est partie complètement ailleurs.
0: Bah ça, c'est évident que je me pose la question et même que je pense que j'ai largement trahi. Mais en même temps, j'ai l'impression qu'on fait que ça, trahir en permanence. Et je me donne cette légitimité de le faire parce que c'est ma grand-mère, elle m'en voudra pas. Au contraire, elle est hyper contente que cette pièce puisse voyager partout et qu'elle puisse être écoutée dans de nombreux pays différents. Et puis voilà, de toute manière, on ne fait que réinventer. Hein. C'est pas, y a rien qui est identique à soi. Donc, mais je comprends. Après, effectivement, je pense que le tout, c'est d'en être conscient. Mais moi-même, hein, c'était très difficile. Là, je te dis ça avec beaucoup de détente, mais sur le coup, quand je faisais ce travail-là, je me disais, mais attends, la voix de mamie, c'est pas un fichier audio, en fait. Je peux pas venir le découper, etc. Donc, j'ai été très sensible aussi, très à l'écoute, en fait, de ces enregistrements-là, pour que ce soit le plus juste possible, et à la fois proche de moi, mais juste aussi. À la fin, le résultat, j'étais assez OK avec le résultat. Après, voilà, c'est toujours un peu... par exemple, rien que prendre une voix importante, dans le sens, identifier à une personne qui représente certaines choses avec un contenu, qu'est-ce que ça veut dire de la dépitcher, de la mettre dans les aigus ou dans les graves Surtout dans les aigus, ça fait un peu cet effet Mickey. Est-ce que vraiment c'est sérieux? Et en même temps, pourquoi ça ne le serait pas? C'est pas parce que ça nous évoque... Mickey Mouse que c'est pas sérieux, en fait. C'est aussi à nous de déconstruire notre écoute et de créer des nouvelles formes d'imagination aussi, quoi.
2: Ouais, je pense que c'est un peu ce truc là moi je sais que l'épreuve, c'était de le faire écouter à ma mère. Quand on a mis, en fait, il y a plein d'éléments de musique concrète, donc ça, c'est

en dehors de son... Enfin, pour elle, c'est du bruit, ça n'a aucun sens. Mais dès qu'il y avait la voix de mamie, elle est en... qui est en cabine dans la pièce, bah, en fait, elle était en mode « Oh, mais tu lui rends hommage !» Et après, ça fait... Mais ça, elle s'en fout, parce qu'elle retient pas ça, quoi. Elle retient les moments où, en fait, ah, c'est comme si... Où elle m'a dit un truc trop beau, genre, je l'ai fait écouter au casque, elle m'a dit « J'ai l'impression que mamie était là, tu vois, genre, sa présence. » Et du coup, il y a un rapport de convocation qui est hyper beau, et aussi d'assumer que c'est une langue qui fait partie de ton... ta sonothèque, ton, ta biographie sonore. Enfin, moi, je me dis aussi, c'est tellement familier. Enfin, tu vois, c'est là, quoi. Quelque part, tu l'entends tellement que ça compose ton paysage sonore. Et du coup, c'est effectivement trouver la justesse de ça. Et je pense qu'on va pouvoir écouter la troisième partie. Comme ça, tu nous parleras un peu de tes techniques. Comment tu fais ta petite cuisine. Voilà.

0: Les mots qui s'écrivent et qui se crient au-dessus du vide, du vertige, de la catastrophe tout contre nous, ou si proche, si visible. C'est le grondement de la parole vive, de soi, ou en soi, à partir des fantômes des morts, ou en soi, dans le grondement informe du sang des nôtres, ce gargouillis de la colère, de l'impuissance, de la blessure, l'informe qui cherche sa forme, c'est-à-dire une langue avant qu'elle ne se place, qu'elle ne se dépose, qui frémit pour prendre un vol. Ce gargouillis qui sourd, qui enfle, au risque de vous étouffer, de pourrir, de vous pourrir, et qui, par chance, devient langue.
1: Et toujours et à chaque fois, le bruit de la parole, pas encore discours, et qui devient, après un saut, un trou, un élan dans l'inconnu, qui devient phrase liée et déliée, écrite, fixée, enfin, et silencieuse. Le bruit se calme soudain dans l'écrit, en rend compte, et le bois et l'étain. Le bruit, blanc d'une aube qui fut souillée, dans la brillance de ce désert-là, dans le retrait de l'écriture, en quête d'une langue, hors les langues, en s'appliquant à effacer ardemment, en soi toutes les fureurs de l'autodévoration collective, retrouver un dedans de la parole qui seule demeure notre partie féconde.
2: Je n'oublie pas sa musique de soie et de soliloque, de chanvre et de lame de couteau, son rythme tissé et tressé, mystère maîtrisé qui me hante. Encore une fois, c'était des extraits du livre d'Assia Djeba. C'est moi qui m'assiège. On vient d'écouter la troisième partie, la dernière de ta pièce. Et pour revenir un peu sur ce qui marque ta pratique, et aussi si tu veux revenir aussi un peu sur comment tu as composé cette partie-là, mais on voulait te poser la question de l'utilisation du Larsen qui revient, des boucles de rétroaction, qui est aussi une composante essentielle de ton travail, et notamment de ton travail d'écriture en live. Et on voulait faire un parallèle avec la question de l'écho ou du mythe d'écho, qui a plusieurs acceptions, proprement cet effet de répéter un son qui se détache toujours de son origine, mais qui a aussi été, ça c'est toi qui nous en avais parlé, mobilisé par Spivak pour dire que c'était la posture en postcolonialité de toujours répéter imparfaitement les propos du colon. Et autour de cette idée de répétition qui n'est jamais la même, finalement, on voulait faire un parallèle avec cette idée de la boucle de rétroaction que tu fais toi-même dans ton travail. Et si tu pouvais élaborer un peu sur comment tu l'utilises dans ton travail et pourquoi.
3: Ok. Alors, bon, le feedback, c'est effectivement un matériau central dans ma création musicale. Pour plusieurs raisons, des raisons esthétiques. J'ai beaucoup baigné dans des musiques faites à partir de Larsen qu'on trouve en fait dans la scène musicale contemporaine, que ce soit chez Leila Bordreuil, qui est une violoncelliste qui travaille beaucoup avec ce matériau-là, ou encore Nina Garcia, ou encore Arnaud Rivière, qui fait aussi du no-input mixing. Je viens un peu aussi de cette scène, donc de musique électro-acoustique, voire noise. Donc c'est un peu ça qui m'inspire à la base, mais aussi parce que le dispositif, du coup, moi, le feedback que je produis, c'est avec une table de mixage. Hier soir, d'ailleurs, aux instants chavirés, il y avait Toshimaru Nakamura qui... Toshimaru Nakamura qui est un des précurseurs de la table de mixage sans entrée. Oui, c'est ça, no input mixing. Oui, pour moi, c'est une manière très simple de faire de la musique, en fait. C'est un instrument de musique qui est très simple à utiliser, à mettre en action, qui est très ergonomique, je me sens très à l'aise avec. Et en plus de ça, qui produit des sons qui sont assez inouïs et qui aussi, en termes de synthèse, on peut créer à l'infini comme ça. Donc je pars de là. Après, j'utilise pas uniquement le feedback. Typiquement avec les voix enregistrées, je les manipule aussi avec des techniques de manipulation de bandes magnétiques. Mais j'utilise pas moi-même de la bande magnétique, mais Mais ouais, c'est des techniques d'accélération, de ralentissement, de reverse, de mettre la voix à l'envers, des choses comme ça. Donc voilà, des techniques en fait très basiques dans la musique électroacoustique concrète que tout le monde utilise. Donc rien de révolutionnaire en fait. Mais je pense que ce qui change, c'est aussi ma sensibilité propre qui rend la chose pareille mais différente. Et ton autre question, c'était...
2: Non, vas-y.
3: Ah oui, par rapport à... oui, donc ce passage-là, c'est la voix de ma grand-mère qui revient. Donc il y a un peu... elle est un peu dans une forme ABA, la pièce. Donc la voix de ma grand-mère qui revient, on replonge dans cette forme d'intimité. Et là, elle était en train de me partager des dictons kabyles qu'elle connaissait de son enfance et que j'avais enregistrés. Et puis, pareil, je me suis vraiment, au moment de la réécoute en studio, c'était des moments très, très intéressants parce que, en fait, il y a tellement de niveaux d'écoute différents. Il y a cette écoute où elle me parle, d'abord elle me parle, ensuite je l'enregistre, ensuite je l'écoute, l'enregistrement d'elle quand je suis loin d'elle, et elle revient près de moi. Et en plus, dans ces moments de composition, c'est des moments très longs, pendant des jours et des jours. Je vois personne, je m'enferme dans mon studio et je fais que écouter des heures et des heures de son pour sélectionner ce qui m'intéresse. Et j'ai eu des moments assez fous. J'ai vraiment comme des hallucinations. Je pensais que ma grand-mère était vraiment là. Ou à des moments, je faisais une pause pour juste m'allonger et me reposer. Et en fait, sans faire exprès, j'avais mis sur play. Et donc, en fait, j'entendais sa voix sortir du haut-parleur dans la salle à côté. Et j'étais genre, mamie, t'es là où c'est fou. Donc ouais, j'aime bien parler de ces moments-là, en fait, très intimes, très isolés, où en fait, au bout d'un moment, quand t'as envie de composer, moi je fais beaucoup de concerts, je fais très peu de compositions, enfin depuis quelques années en fait, j'en fais quasi plus parce que je fais beaucoup de concerts, mais ça me manque, et c'est des moments où tu prends ton temps, où t'écoutes plein de matières, il y a des moments où c'est hyper lent et genre pas intéressant, mais tu t'écoutes ça quand même, tu découpes, tu prends le temps de... et puis évidemment... Tu rigoles aussi parce que c'est des souvenirs, en fait ça évoque des souvenirs à chaque instant, donc c'est waouh, c'est vraiment, j'adore ce processus de création là, ce processus de sélection, et une fois qu'on a ce qui nous intéresse, après il y a ce processus de création, de prendre telle partie, de la jouer, de l'enregistrer à nouveau, de l'écouter, de la partager, et ouais, c'est quelque chose qui m'intéresse beaucoup. T'avais évoqué le texte de Spivak sur Echo. Ouais, je trouve qu'elle a une interprétation assez intéressante du mythe d'Echo, où elle dit justement, Echo, elle est condamnée à répéter imparfaitement les paroles de Narcisse, et on peut l'interpréter de plein de manières différentes, mais en l'occurrence, dans cette dernière partie de la pièce, peut-être que ma machine essaye de répéter imparfaitement les paroles de ma grand-mère quelque part, et c'est peut-être elle, pour moi en tout cas, c'est elle, Narcisse, dans mon histoire, quoi.
1: Oui. Hyper intéressant.
3: Mais pas dans un sens très émancipateur, justement.
1: J'allais te poser, justement, il y a plein de choses dans ce que tu dis. Déjà, un soin immense, en fait, dans la composition, mais même dans la mise à l'écoute, que ce soit de ta grand-mère, de tout cet environnement, puis de la machine. Et ça se sent vraiment quand tu en parles. Donc, je trouve ça super beau que le soin passe vraiment par cette écoute-là, qui vient après produire quelque chose, enfin, qui vient produire ton œuvre, en fait. Et tu disais que justement, c'est plein de pratiques électroacoustiques qui sont classiques, mais en fait, il y a vraiment ta singularité et ta sensibilité qui sont pleinement mises à l'œuvre. Ça se sent beaucoup. Et en fait, ce que je voulais te demander, du coup, c'est comment tu navigues, et tu viens d'en parler à la fin un peu, plutôt dans ton enquête, où tu disais au début, vous ne pouvez pas le voir à l'antenne, mais nous, on a vu, en fait, tu navigues vraiment avec ton enregistreur, ta grand-mère, puis le dispositif. Et ce que je me demandais, c'est... quelle relation, en fait, t'entretiens avec ce dispositif-là? Dans ce que tu viens de dire à la fin, ça a l'air presque un peu conflictuel, mais il y a vraiment aussi cette nuance entre c'est toi qui mets en place les conditions du dispositif, et en même temps, j'ai l'impression qu'après, le contrôle, tu laisses le contrôle t'échapper. C'est ça qui est beau aussi, c'est que du coup, ça se met en place, et toi, tu te mets à l'écoute de ça, de cet instrument qui a une existence propre, et du coup, c'est quoi la relation, en fait, de toi avec ta machine?
3: Alors, en live, et même quand je joue chez moi... Il y a une relation assez particulière, effectivement, un peu de... hate love, où effectivement, où genre à des moments c'est très fusionnel et tout se passe hyper bien, et à d'autres, bah il y a des choses qui sont que je comprends pas trop, des sons qui surgissent que j'arrive pas trop à comprendre et que j'essaie de décider si je les accepte ou pas dans tout ce microcosme sonore. Mais je pense il y a aussi quelque chose de très ritualistique où quand je joue, et je pense que c'est pareil pour toutes les instrumentistes, je pense, avec leur instrument, il y a quelque chose d'assez méditatif, je dirais. Enfin, en tout cas, c'est pour ça que j'aime bien parler de relations un peu ventriloques, parce que la machine, elle va quelque part dire ce que moi, je ne suis pas capable de dire. Et même si la musique n'est pas un langage, pour moi, c'est quand même une expression, une forme d'expressivité. Donc la machine m'aide à exprimer ma voix intérieure, et en même temps c'est moi qui dicte aussi le ton à la machine. Donc il y a, je pense, une interaction très dynamique, très verticale entre elle et moi, et qui nous mène à créer comme une personne tierce comme ça qui est l'œuvre musicale. Oui, je pense que c'est plutôt ça. Après, là, mon dispositif, en fait, il est il y a effectivement du feedback qui est assez central. Après, j'ai aussi maintenant un sampler, ce qui me permet d'avoir, en fait, de pouvoir diffuser des voix en live. Et tu m'avais posé la question hors micro, si cette pièce, je la joue en live. Je ne l'ai pas jouée en live, mais je pourrais. Je pourrais parce que, j'ai tout le matériel pour... Enfin, ce n'est pas qu'un travail de studio. Mais j'avais fait avant cette pièce In Memoria Illico, j'avais fait une autre pièce qui s'appelle A Soul, qui veut dire écoute en kabyle, et c'est un peu la même idée. C'est des enregistrements que j'avais effectués en France, dans un parc à Pantin. En fait, à chaque fois que je passais, j'entendais des femmes qui parlaient en kabyle, et donc je me posais à côté d'elles et je leur demandais est-ce qu'on peut. En fait, je discutais avec elles normal, en mode coucou, moi aussi je suis kabyle, donc on parle un peu Azul Flawen, etc. Et après, je leur dis est-ce que je peux poser mon micro et nous enregistrer pendant qu'on discute. Et elles sont en mode ouais, grave. Et un de ces jours, j'en ai rencontré une qui s'appelle Wardia, comme ma grand-mère, qui est née en 1947 comme ma grand-mère. Et je lui ai dit, écoute, toi, tu viens avec moi, on va dans le studio, je vais t'enregistrer en mode professionnel. Et elle était en mode, grave, je suis trop chaude. Donc on est allé au studio du conservatoire de Pantin à l'époque, et je l'ai enregistrée. Franchement, j'ai des enregistrements magnifiques de sa voix, parce qu'en plus, on a fait ça dans des conditions de studio, donc... très très peu de dB dans la salle, vraiment très calme, pas de bruit de fond, et on entend juste sa voix de manière très claire, très nette, très proche. Donc pour celles et ceux qui seraient intéressés, je vous conseille d'aller écouter cette pièce qui est en accès libre sur SoundCloud, A Soul, E-S-E-L. Elle dure 10 minutes, mais c'est un peu une mini-version de In Memoria Illico dans un autre registre.
1: Est-ce que dans ton processus créatif avec la machine, il y a des choses qui te surprennent encore ?
3: Oui, carrément. Surtout, en fait, c'est marrant parce que j'ai l'impression que la machine, elle te pousse aussi à te surprendre toi-même, en fait. Mm-hmm. Et justement, dans le jeu de l'improvisation, bien sûr, où tout d'un coup, t'essayes quelque chose et puis tu te rends compte que ça fonctionne bien. Et donc, tu te prends à continuer à faire cette même chose. Et je pense que le jeu, c'est d'essayer de tenir le plus longtemps tout en ayant une sorte de direction, ou alors en te disant « Ah là, c'est bon, j'ai envie de partir. » Mais oui, parfois, franchement, il y a l'expérimentation pour trouver de nouvelles sonorités, ça c'est génial comme activité, mais aussi le fait de, dans le jeu libre, pouvoir donner forme à des choses qui sont très surprenantes, et tu te surprends toi-même en te disant « Waouh, je suis capable de créer cet instant-là, en fait, juste avec mon écoute et la sensibilité du moment. » C'est ça qui est magique, je trouve, aussi, dans la musique.
1: Et tu joues aussi des fois en collaboration avec d'autres artistes, donc... Qu'est-ce que tu recherches dedans ? Est-ce que vous improvisez aussi en même temps en live, ou comment ça se
3: fait ? Oui, en fait, l'improvisation, moi je suis pas du tout improvisatrice dans le sens où j'ai des années d'expérience d'improvisation ou quoi que ce soit, mais c'est une bonne manière pour moi de créer de la musique, mais c'est pas une finalité en soi. Il y a des artistes qui vont être vraiment improvisateurs, c'est leur truc, et puis ça improvise. Moi, c'est pas ça. L'improvisation, c'est un moyen pour ensuite trouver des formes musicales qui seront ensuite fixées, écrites et reproduites. Et oui, quand je joue avec les autres, je pense que c'est toujours des jeux d'écoute, et c'est trop bien de jouer avec les autres parce que ça te permet de laisser de l'espace, de pas prendre tout l'espace, même si moi, comme je suis quelqu'un qui parle beaucoup et qui m'exprime beaucoup, j'aime bien jouer seule parce que j'ai tout l'espace pour moi. mais partager, c'est pas mal aussi de temps en temps, surtout quand c'est avec les bonnes personnes.
1: Ah bah, ça c'est sûr. En tout cas, avec les filles, on fait souvent des sessions d'improvisation au conservatoire quand on a l'occasion. Et c'est quand même marrant parce qu'à chaque fois, on a des patterns. On revient à des trucs qui nous parlent énormément, je vous regarde.
2: Ouais, mais je pense qu'après, t'épuises le truc. Enfin, parce qu'on n'a pas encore épuisé.
1: Oui, c'est pour ça que je l'ai.
2: Et à un moment, on va l'épuiser. Mais est-ce que je voulais revenir sur ce que tu dis d'exprimer ta voix intérieure et juste pour préciser pour les personnes qui ne sauraient pas vraiment le no input, enfin, ce que je trouve hyper intéressant dans ça aussi, c'est que tu pars justement d'une absence de son, enfin absence d'entrée audio dans la machine. Enfin, je te laisse expliquer mieux que moi, mais pour revenir à ce qu'on avait dit au début, ça parle aussi comment techniquement, par-delà les enjeux aussi politiques et philosophiques de la question de l'amplification, il y a aussi une réalisation concrète de cette amplification-là quand tu amplifies le silence de la machine et que t'en fais une voix en fait. Et ta voix, et que tu sculptes ce son-là, parce qu'en fait c'est une matière sonore, et après tu lui donnes ta forme. Mais je trouve que c'est un truc extrêmement inspirant et intéressant dans ton travail, d'aussi que c'est pas, comment dire, c'est pas seulement théorique aussi, tu mets vraiment en pratique cette question de l'amplification jusqu'à saturation ou pas.
3: Oui, effectivement, au début de l'émission, je vous parlais de... Tu m'avais posé la question sur qu'est-ce que l'écoute, et donc je disais que l'écoute, c'est une condition existentielle porteuse d'un silence amplifié, donc un silence, en fait, qu'on peut concevoir comme soit une interdiction de parole, une absence de parole, ou bien une discrimination culturelle qui fait que voilà, il y a une silenciation, ou même un trauma colonial ou un trauma. Donc il y a ça comme... L'amplification du silence, ce serait cette dette un peu qu'on a envers l'histoire, enfin que l'histoire a envers nous plutôt, et qu'on porte. Et effectivement, dans mon travail de thèse, surtout, je distingue un peu ce silence. Enfin, en fait, je définis le silence amplifié de deux manières, à la fois comme donc une condition existentielle, mais aussi comme quelque chose de très concret, qui est effectivement la technique du no-input mixing, que, encore une fois, je n'ai pas du tout inventée, qui date depuis les années 60, et qui a été remise au goût du jour dans les années 90 au Japon. Et donc, cette technique-là, le feedback, c'est aussi, et même le bruit, le son en général, ça part en fait d'un quasi silence, parce que le silence, il n'est jamais vraiment réel, mais voilà, donc c'est un bruit de fond. On augmente le gain de la machine en faisant cette insertion entre entrée et sortie pour créer la boucle de rétroaction, et en augmentant les gains, on rend audible cette boucle de rétroaction. Et donc dans ce phénomène sonore qui est le feedback, il y a effectivement l'amplification de la machine, mais aussi qui devient en fait audible. Et c'est intéressant en fait, oui, de le voir comme ça, comme cette machine me permet d'exprimer ma voix. Et en même temps, moi, je lui permets aussi quelque part d'exprimer sa voix en lui donnant, en faisant ce patch. Et aussi, ce qui est intéressant dans le feedback, je trouve, c'est que ça a aussi en soi une esthétique voisée, quoi. C'est-à-dire que le feedback en lui-même, il peut évoquer des voix. Et c'est pour ça que je pense que je suis particulièrement sensible à ce matériau. Parce que ouais, j'ai vraiment l'impression qu'il y a plein de femmes qui crient quand j'écoute ce son.
1: Mais il y a quand même la notion de... Parce que donc tu fais de la noise, enfin tu te réclames de la noise, oui.
3: Plus ou moins. Disons que c'est une très grande inspiration, ouais. mais pas que.
1: Ouais, ouais. Parce qu'il y a quand même une volonté de prendre soin quand même dans ta musique, ou de dépasser peut-être le trauma. Enfin, je sais pas si on le dépasse, un jour. Mais est-ce que tu as quand même une volonté de care envers tes auditoristes?
3: Oui, complètement. Et à plusieurs niveaux. D'abord, par rapport à la qualité sonore, aujourd'hui, j'essaye... Bon, demain, je joue à Paris pour une soirée de soutien pour la Palestine et anti-armement. Venez, mais ça ne va pas sonner super bien, je pense, parce que ça va être dans un bar avec un sound system qui n'est pas incroyable. Donc, ce n'est pas les meilleures conditions. Et moi, j'avoue, ça me dérange un petit peu, mais en même temps, bon, là, c'est pour la bonne cause et il va y avoir plein de copains, donc ça va être cool. Mais là, de plus en plus, je deviens très exigeante par rapport au système de diffusion quand je joue à un concert. J'ai besoin d'avoir un sub, en fait, obligatoire, parce que je vais grave chercher dans le bas spectre. Et en fait, si j'ai un système son qui ne descend pas en dessous de 80 Hz, ça, moi, je cherche un truc genre vraiment bas et je vais me retrouver avec un prout. Enfin, ça sert... C'est un peu nul. Enfin, ça fait pas l'effet désiré, quoi. Surtout que voilà, je cherche vraiment à faire vibrer. Et là, j'ai joué à Marseille récemment et c'était trop bien parce que j'ai réussi avec l'ingé son qui était une femme, donc c'est hyper rare, ça aussi ça met un peu à l'aise, parce qu'effectivement en tant que musicienne femme, bien que beaucoup d'hommes sont formidables, parfois en fait on se sent pas très légitime dans le moment où on fait les balances, le soundcheck, et donc il faut essayer de nous mettre un peu à l'aise et nous dire prenez votre temps, parce que naturellement on va se précipiter et on va pouvoir prendre trop d'espace. Désolée, j'ai profité d'être à la radio pour dire ça,
1: mais
3: parce que c'est un vrai sujet. Mais bref, tout ça pour dire qu'à Marseille, ça sonnait super bien, mais c'était tellement... Enfin, en fait, moi, je cherche à faire quand même une musique immersive, c'est-à-dire que j'ai pas envie que ma musique, ce soit... Ah voilà, il y a une scène et il y a un son qui est produit là, dans la scène, et on va tous se rapprocher pour l'écouter. Non, je veux que le son soit partout. Quand tu rentres dans la salle, t'es déjà immergé dedans. Et bien sûr, ça suppose à ce que le son soit assez fort. Et ça, c'est pas toujours possible partout. Bien sûr, s'ils jouent dans une salle comme les Instants Chavirés, ils font ça depuis 30 ans, donc c'est normal. Mais tu vois, c'est des espaces quand même dédiés à ça. Et donc là, à Marseille, ça sonnait très très bien. Sauf qu'en fait, la personne qui faisait mon son... Coucou, t'as été trop chou et tout, mais ça se voyait que t'avais un peu peur du son. Donc t'essayais de baisser un petit peu. Et ça, en fait, c'est ce qui est complètement OK, mais j'ai l'impression qu'il y a aussi comme... Enfin, faut prendre le temps, quoi. Enfin, moi, je pense que je dois être patiente, parce que c'est... Et en même temps, c'est hyper frustrant quand ça sonne pas comme on a envie, quoi, parce qu'on passe à côté de l'expérience. Ouais. C'est... Mais je sais plus la question que tu posais, je suis un peu allée dans tous les sens.
1: Non, non, la question du care, en fait, et du soin.
3: Oui, du soin, c'est très important, le soin. Bah, justement, en fait, j'essaye de chercher un son qui soit assez fort et immersif, mais je ne veux pas faire mal aux oreilles. Et pour ça, il faut, effectivement, une bonne qualité, un bon système de diffusion, quand même. Et après, en fait, j'essaye aussi, voilà, de ne pas faire mal aux oreilles, donc de filtrer mes sons pour que ce soit beau, fort, puissant, mais pas douloureux. Mais en même temps, à des moments, quand c'est fort et que t'es sensible, c'est normal que ça fasse mal. Mmh. Et à ce moment-là, bah, faut aussi savoir se boucher les oreilles au bon moment, essayer de jouer avec ton écoute. Moi, je sais qu'en tant qu'auditrice, quand je vais à un concert, hier soir, je suis allée à un concert de Toshimaru Nakamura avec son groupe. C'était intense, en fait. C'était vraiment intense, mais t'es obligée de bouger un petit peu, de te boucher les oreilles, d'aller loin, près, de... Voilà, de jouer un petit peu. Et je pense, dans cette idée de cultiver sa propre écoute, de cultiver son jardin d'écoute, il y a aussi cette chose de se mouvoir dans l'espace pour créer sa propre écoute. Parce que selon où je sois, dans un point A, B, C, sweet spot, bah, ça va pas sonner de la même manière. Et moi, j'adore jouer avec ça. Il y a aussi un artiste très intéressant, Thomas Ankerschmidt, qui, lui, il travaille avec des auto-émissions acoustiques. C'est ça? Ouais, c'est ça. Et en fait, le fait de tourner comme ça la tête, il balance des fréquences ultra aiguës. Et quand tu tournes comme ça à gauche, à droite, t'as l'impression que le son, il sort de tes oreilles. Mais il y a vraiment ce truc, de cette volonté de mettre le corps en mouvement pour créer sa propre musique, en fait. Et ça, j'encourage beaucoup les gens à le faire.
1: Mais c'est dingue, ça. Tu mobilises de fou, en fait, tes auditeurs. C'est génial. Mmh. Une paix est tout passif dans ce qu'on reçoit. Et on voulait aussi te poser la question de la médiation. Est-ce que tu as l'occasion des fois d'en faire un petit peu, un peu dans ton travail, parce que donc tu fais beaucoup de concerts, beaucoup de lives, mais aussi voilà, tout ce que tu nous as exposé est hyper important dans cette émission. Comment est-ce que tu envisages une médiation justement dans ton
3: travail? Ouais, c'est une bonne question. En vrai, j'ai de la chance d'être invitée comme aujourd'hui à cette émission pour pouvoir parler de mon travail, donc merci beaucoup, c'est une forme de médiation. Ça permet voilà, d'expliquer les choses et après, je le fais... Enfin, j'ai aussi de la chance parce que j'avoue que je me retrouve à l'intersection de plusieurs réseaux différents, autant dans la musique, voilà, plus, enfin, la scène expérimentale, mais aussi le monde universitaire, mais aussi le monde un peu plus du clubbing, du DJing, où j'ai beaucoup d'amis qui sont dans ces milieux-là, dont je suis proche. Et après, c'est vrai que c'est difficile, en fait, quand t'es dans deux mondes quand même différents, un monde plus où on parle blablabla et un monde plus où on fait du son. C'est un peu difficile de, tu vois, trouver un espace qui réunit les deux. Mais inchallah, pour ma soutenance de thèse, je vais avoir un moment de discussion où je parle de mon travail et le soir un concert.
4: Yes. Mais nous, c'est vrai que c'est un truc qui est hyper important. J'ai l'impression qu'on n'a pas fait une seule performance pour le moment où il n'y avait pas un temps d'échange avec le public.
1: Ouais.
4: Et genre, c'est vrai qu'à chaque fois, une fois, on n'a pas eu trop l'occasion. Et en fait, on l'a senti comme un truc hyper frustrant. Après aussi, bon, le projet est hyper différent et tout. Genre. Mais c'est vrai que c'était... Ouais, on s'est dit, ah, c'est drôle aussi mais peut-être du coup à questionner à l'inverse, mais en disant comment on a besoin d'accoler la performance à un moment d'échange. Mmh. Alors, est-ce que c'est justement parce que non, mais en fait, c'est pas clair dans la pièce et du coup, on a grave besoin d'expliquer après. Mais aussi, il y avait un truc, ouais, qui était quand on l'a pas, on s'est rendu compte que c'était un peu frustrant.
3: Ouais, ça m'a dit un peu, ouais.
4: Ouais, de pas pouvoir échanger, mais avoir des retours aussi, mais enfin, d'avoir des moments d'échange et de les penser comme des plateformes de partage d'expérience. Mmh. Et ça, c'était assez ouf. Et voilà, on se demandait aussi, moi, après, je t'ai vu dans des contextes de conférences plus tôt, etc. Et s'il y avait des concerts dans lesquels tu étais invité où il y avait ce dispositif, en fait, de parler après ou de rencontrer le public.
3: Malheureusement, non. Mmh. À chaque fois, c'est soit on m'appelle pour parler, soit on m'appelle pour faire de la musique. C'est dommage. Mais en même temps, faudrait que moi je réfléchisse à un moyen, en fait, parce que je pense que mes expériences de live en général, les gens ils viennent me voir à la fin, ils sont bouche bée, ils sont en mode waouh, c'était incroyable, c'était intense, ça m'a fait bouger, etc., là, et il y a des discussions qui se créent naturellement, donc post-concert, mais pas dédiées, mais j'aimerais bien, il faudrait trouver un moyen d'eux, parce qu'effectivement mes concerts ils sont assez intenses et il y a aussi un moment de silence qui hyper essentiel, donc faudrait en fait qu'il y ait d'abord le concert, ensuite 30 minutes de pause et après un échange avec le public, mais c'est aussi aux organisateurs de mettre ça en place, à discuter, je pense.
4: Mais c'est noté, on va s'en occuper.
3: Voilà. Et dimanche,
4: j'en occupe.
3: Dimanche j'interviens au Fondine Festival pour parler d'un article que j'ai écrit là pour Ventoline et voilà, ce sera un moment de discussion aussi autour de mon travail, mais il n'y aura pas de concert parce que voilà, il n'y a pas le dispositif nécessaire au Fondine Festival pour un concert.
4: Ouais, fais-nous toute ton actu parce qu'il nous reste quelques minutes. Okay. Donc, avant de clore
5: les projets,
3: carrément. Alors,
4: dans toi, on y va.
3: Donc je vous disais, demain, soirée de soutien collectif anti-armement.
5: Moment agenda.
4: Demain, le 14 mai.
3: Ouais, demain, le 14 mai, il y a le collectif Guerre à la guerre qui organise une soirée de soutien. C'est un collectif anti-armement donc qui se bat pour qu'il n'y ait plus d'armes envoyées en Israël. Dimanche, j'interviens au Fondine Festival pour un talk. Et la veille, samedi soir, je serai à Metz pour les gens qui sont à Metz. Je vais jouer là-bas. La semaine prochaine, pour les Parisiennes et les banlieusardes, je vais jouer à Alfortville, à la Muse en circuit, sur l'Acousmonium Motu.
4: Mmh. Wow. C'est le 20, non, le combien ?
3: C'est le 21 mai, jeudi 21 mai. Ça vaut le coup. L'entrée est gratuite.
5: Parfait.
3: Mais ça vaut le coup parce que ça va sonner hyper bien.
4: C'est sur Acousmonium ?
3: Oui, c'est sur l'Acousmonium Motus.
5: Motus, ben on a...
4: Oui, on a joué
3: déjà. Motus, voilà. Motus. Voilà.
4: Voilà.
3: Voilà pour les actus. Ah oui, et aussi, je joue en Algérie, pour ceux qui sont en Algérie, le 4 juin. Ça va bientôt être annoncé. J'ai méga hâte de jouer dans mon pays.
5: C'est la première fois que tu joues, non ?
3: Ouais, c'est la première fois que je joue en Algérie.
5: Incroyable.
3: Ça va être, Inch'Allah, ça va être un truc.
5: C'est sûr, ça va l'être.
4: Bah, merci beaucoup, Sarah.
5: Merci
3: à vous. Ça fait toujours plaisir.
4: Mais ouais, c'est magnifique de terminer avec toi cette année. Ça résonne évidemment à plein d'endroits et on a déjà beaucoup dit plein de trucs, mais il y en aurait encore beaucoup. Merci aussi à toutes.
3: Merci Pan 12, merci Hugo, merci Station. À très bientôt.
5: Vous êtes les best.
4: On va vous laisser avec une citation de l'autrice antillaise grenadienne Merle Collins dans son livre La couleur de l'oubli. Parfois, la langue continue de parler parce qu'elle sait que si elle se taisait, ces choses qu'elle refuse de révéler pourraient se répéter. Alors, il faut que les dents rencontrent les mots pour couper le fil de la méchanceté.
3: Wow.
4: Sur ces belles paroles, les beautiful liars.
5: Oh. On clôt ce chapitre, mais on est en CDI à la station. Hein.
3: Allez, it's a wrap.
5: À bientôt.
4: À l'année prochaine. Ciao.
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0: Quelle douceur sombre, quelle clarté bleue, étale l'océan de la nuit, un bloc de pluie, son toit de nénuphar. Les nymphes flottent, aloha, immortel sable ou détritus de l'air, parallèle aux hirondelles, annonçant le printemps du soir. La mer limaçante, embaumant le ciel en ruban bleu, l'azur, l'ombre d'un canard, mille invisibles halles, contre-jour évanoui, au matin brun, sans cadavre, j'entre au jardin, un fruit dans la paume.
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La honte humaine commande aux hommes d'attacher les coupables avec des cordes. Qui travaille peut échouer, se sert du dieu poète pour diriger tous les hommes. À l'avenir, que les hontes humaines soient attentives et soigneuses à inspecter si, pour tous les êtres, il est dit vrai. Pour son immanence prend la signification. Le seul acte fondamental dans le réel, c'est la poésie, dit la honte humaine. Créer la réalité. Les machines, cerveaux humains forts et rigides, agissent en pensant à l'absence. Pourquoi, comment une notion définit-elle les concepts? Appelle la mousson, mais ne dis pas de quel côté. Tout chemin est durable dans l'éternité. Commander sans paraître commandé. L'action est comme fondue, on n'en voit pas. Les parties, au contraire, ne pas disputer. Prendre sans violence. L'ordinateur humain a la sensation que, dans cette situation, la volonté humaine résiste. Depuis années, qui observe la bonté est le plus fort. Alors l'ordinateur humain sera raisonnable. L'ordinateur humain, magnifique, peut enseigner tout de suite, mais ne le fait que tard le soir, à peur. L'ordinateur humain accepte tout. L'ordinateur humain qui sait prendre adroitement, ne lutte pas, n'a pas peur de l'horreur. Les déchirements humains sont doux et inquiets comme l'eau. Commande de craindre la mort et de ne pas quitter le pays quoi qu'ils eussent des bateaux. Baigne dans les fumées, de langues étranges. Un grand pays est comme l'eau qui coule. Il sympathise avec tous les imaginaires du temps. La voix du savoir sauve le imaginaire du temps. Qui se connaît fort et agit avec clémence et la semence de tous les hommes. Le imaginaire du temps ne lutte pas car tous les imaginaires du temps n'ont pas l'occasion de lutter. Comprends, le imaginaire du temps peut à peine respirer. Il laisse ceci, aussi, il laisse ceci et adopte cela.

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2: Bon. Bonsoir à toutes, bonsoir à tous. Il est 19h04, vous êtes sur les ondes de Station Station pour Club Lonely, pour parler de culture club, de clubbing à travers nos invités tout au long de l'année, le troisième mercredi du mois, je crois. On est là pour une heure et aujourd'hui j'ai le grand plaisir de recevoir Bazlitz.
3: C'est comme ça qu'on dit.
2: Oui.
3: Ouais, je sais que c'est pas facile à prononcer. D'ailleurs, j'ai piqué ce nom.
2: Ah
3: ouais. C'était une révélation un jour. Ça faisait un peu le mélange entre les lettres de mon prénom et les lettres de mon nom.
2: Oui.
3: J'ai tout mis ensemble. J'ai rajouté un Z. Mais en fait, c'est le nom d'un peintre qui vient de mourir, que je salue. Georg Bazlitz, un Allemand. Je vous invite à aller regarder ses peintures et ses œuvres. C'est sublime. Voilà.
2: T'as failli dire « je vous invite à écouter ».
3: Ouais. Ouais, ouais. Ouais.
2: J'ai senti
3: pour
2: le...
3: pour l'habitude.
2: Est-ce que tu peux te présenter pour les personnes qui ne te connaissent pas ?
3: Eh bien, je m'appelle Basile, voilà, mon pseudo c'est Bazlitz, je suis DJ, radio host, musicien aussi à mes heures perdues et quand j'étais plus jeune, et voilà, je concentre mes activités sur d'autres radios, j'ai aussi une petite casquette de journaliste également, musique, avec laquelle j'interroge un peu les invités que j'ai la chance de recevoir par moment sur d'autres plateformes. Et puis voilà quoi, c'est une petite présentation pas du tout préparée, qui n'est pas claire, mais qui fait la part.
2: Je pense que pour l'instant, ça reste assez clair. Et j'aime beaucoup le fait que tu ne nommes pas les autres radios.
3: C'est comme ça, c'est la règle en radio, c'est sûr. Moi, ça, j'ai appris pour le coup.
2: Qu'on ne nomme pas les autres.
3: Non.
2: Ou alors, c'est pas genre... Ah non, mais ça, je crois que c'est pour les marques. Genre, si tu en nommes une, tu dois en nommer trois.
3: Ah ouais ?
2: Je crois.
3: Ça, j'ai un souvenir. J'ai jamais nommé de marque au micro. Toi, tu l'as déjà fait ?
2: J'ai pas le souvenir.
3: Tu veux qu'on le fasse cash ?
2: Mais je pense que j'ai des invités qui l'ont fait. On n'a pas forcément cité deux marques dans la foulée.
3: On n'est pas tous irréprochables là-dessus.
2: On peut être un petit peu hors la loi là-dessus.
3: Let's go.
2: J'avoue. Aujourd'hui, on va parler de toi. Du coup, on retourne un peu l'échiquier. Parce que tu poses beaucoup de questions, mais moi j'aimerais aussi t'en poser par la suite. Et aussi, du coup, pour la petite anecdote, une de mes premières interviews, je précise, en radio, c'était avec toi.
3: C'était une de tes premières ?
2: En radio, oui.
3: Ok.
2: En interview, ouais, parce que j'ai déjà fait des formats papier avant. Et il y avait eu des invitations en radio, mais en DJ set, mais vraiment question one-one, ouais, je crois. Hein. Mais vu que j'en faisais déjà avant. Parce que Covid, parce que confinement, parce qu'on avait que ça à faire, bah du
3: et
2: coup...
3: Tu faisais déjà de la radio aussi.
2: Oui.
3: À ce moment-là.
2: Ouais, ouais.
3: Je me souviens d'avoir apprécié justement ton aisance au micro. Bah, chose qu'on avait, nous, à cette époque-là, pas du tout. Moi, j'en ai pas encore une superbe, mais...
2: Bah bon ?
3: Oh, ouais, ça se travaille. Hein. Ah, moi, ouais. C'est un travail de longue haleine. Hein. J'ai encore plein de choses que j'aimerais améliorer et tout. Bon, bref.
2: C'est... Ah, mais ça, moi aussi, après,
3: oui, c'est normal.
2: Tu vois, genre,
3: Mais je me souviens très bien de ton naturel et de ton. Ouais, ton.
2: Je fais des stickers avec les doigts.
3: C'était dans une autre radio, dans une web radio, dans le 9e arrondissement. voilà.
2: On et aussi était... un bar-restaurant.
3: Voilà, on avait une résidence là-bas avec mon super pote Luc Mary,
2: qu'on
3: embrasse bien sûr, oui. Que je salue. On s'est vu hier. Je te fais de gros bisous. Et tu étais venu nous raconter un petit peu ce que tu faisais et surtout jouer. Enfin, il y avait 2 heures d'émission, hein, c'est
2: ouais, ça ouais. Mais il y avait une partie où vous aviez un petit peu joué aussi.
3: On avait joué très certainement 1 heure de sélection ensemble, tous les deux. Puis après, c'était peut-être un quart d'heure ou peut-être un peu moins. 30 sélecta, 30 interviews de toi. Et après, tu avais joué 1 heure, je pense.
2: Ah, mais là, du coup, on est sur 2h30.
3: C'était 2 heures. 30 et 1 heure.
2: Ah, oui.
3: Je crois que c'était ça.
2: Oui.
3: un joli moment.
2: Oui, non, c'est un souvenir précieux. Et du coup, avec le temps, je me suis dit, bah écoute, pourquoi pas.
3: Bah, merci de m'avoir invité, je suis très content d'être là.
2: Bah, avec grand plaisir. Écoute, on va parler de toi et pas que. On va parler de tes sorties. Et est-ce que tu te souviens du premier club dans lequel tu es allé ?
3: Je savais que cette question allait arriver.
2: Oui. Parce que t'as lu mon.
3: Parce que j'ai. Ouais, j'ai tout lu. Non, non, parce que j'ai regardé tes. J'ai regardé les
2: bah oui,
3: extraits,
2: mais
3: c'est
2: bien,
3: normal.
2: Il faut bien commencer par le commencement.
3: On va commencer par. Mais tu sais que du coup, j'y ai réfléchi. Et je sais pas si. En fait, je sais à quoi j'ai pensé tout de suite. C'est un club à Strasbourg où j'ai fait mes premières sorties.
2: Okay.
3: Avec plein de potes à moi. Et on. Voilà. Donc, je sais pas si c'est le premier, mais en tout cas, c'est le premier dont je me souviens
2: bien.
3: Bien et sur lequel j'ai envie de parler un petit peu. Ça s'appelle, ça s'appelait Le Rafio et c'était Quai des Bateliers à Strasbourg.
2: Okay.
3: C'était une péniche, un petit club avec une petite capacité. Et donc, on a commencé à sortir là-bas en 2000. J'étais passé mon bac en 2014-2015.
2: Okay.
3: Et il y avait une programmation très house. L'équipe était vraiment là-dedans. Donc là, on parle de. Allez, il faut que je fasse les prénoms aussi. Ouais. Alex Atlas, Nikita Sisov. Voilà, c'était des personnes qui m'ont fait confiance par la suite pour faire mes premières dates là-bas. Merci à eux d'ailleurs. Et voilà, une programmation très house. Mais il y avait okay. des superbes têtes d'affiche. Ils faisaient quand même venir des gens des États-Unis, de Londres, de Berlin, dans un club qui pouvait accueillir 150 personnes, quoi. Et 150 personnes, on était genre packed à fond,
2: ouais, okay.
3: On était blindés. Et ça, dans une ville comme Strasbourg, c'était champ mai.
2: Ouais.
3: Et du coup, ça partait en vendredi soir, quasiment toutes les semaines. Généralement, le samedi parfois. Mais voilà, before à côté avec les potes et on y allait quoi.
2: Et du coup, tu sors avec les potes, etc. Et tu commences à appréhender une culture house ouais. dans un petit spot et tout. Mais est-ce que c'était toi qui étais à l'origine de ces sorties ou est-ce qu'il y avait une sorte de commun accord entre vous? Est-ce qu'il y a une partie de toi qui diguait déjà un petit peu avant?
3: Je pense que je suis rentré dans cet univers un petit peu house. Moi, je pense que je suis rentré par l'intermédiaire de potes à moi qui mixaient déjà au lycée. Et je me souviens au tout début de mes études, ouais non, ça devait être encore au lycée. En gros, j'avais un pote, Jules, qui s'était mis à mixer, il s'était acheté un S4, un contrôleur tracteur. Et je me souviens très bien, à chaque fois que j'allais chez lui, ça me démangeait trop, quoi.
2: Okay.
3: Ça me démangeait trop, et je me souviens même la track que je jouais tout le temps. C'est un remix de Am et Dixon, je crois, Crystallized de X6, je crois que c'est ça.
2: Ok, oui, je vois.
3: Super planant et tout machin. Mm. Et genre, je me souviens encore des dizaines de fois faire des reverbs dessus, attendre le drop et tout ça. Lui, forcément, m'avait montré. Et ça, je crois que c'est un des premiers vrais souvenirs, en tout cas de DJing, ça c'est sûr.
2: Mm.
3: Et d'une certaine façon aussi d'une porte d'entrée dans la musique. Et je pense que dans la foulée, dans l'année qui a suivi, en arrivant à Strasbourg, là forcément, première année d'études, le kiff, les sorties, et ma bande de potes, qui sont toujours mes potes d'ailleurs, et ben, on avait tous et toutes envie de sortir à cet endroit-là. Quoi.
2: Mmh.
3: C'était ça. Et en même temps, ce club, ça représentait énormément à Strasbourg à l'époque. Quoi. Il n'y en avait pas des masses.
2: Ouais.
3: Donc c'était un repère. Et il y a beaucoup de DJ qui sont passés là-bas, qui se sont formés là-bas, qui ont évolué ensuite. C'était vraiment un chouette endroit pour, en même temps, commencer, en même temps, voir des artistes que tu pouvais voir dans des headliners de gros festivals venaient dans ce lieu, quoi.
2: Et tu pourrais me citer des noms un peu de gens que t'as
3: vu ?
2: Ouais.

0: je calculais pas trop ma chance d'être aligné sur des trucs comme ça, quoi. Et il y a eu Cinti qui est venue plusieurs fois, qui était résidente, il me semble. Et après,
1: pas très loin de Berlin.
0: Non, après, il y avait des autres noms, beaucoup d'Américains, de la House Soulful. C'était vraiment cette période encore à Strasbourg. En tout cas, c'était vraiment ça, quoi. House Soulful.
1: Parce que t'estimais, du coup, qu'à cette époque-là, donc on parle de quoi, 2013-2014,
0: ouais, tu disais... Ouais, 2013.
1: T'estimais que Strasbourg était une ville house?
0: Ouais. Alors, franchement, je pense que je serais pas le seul à le dire. Honnêtement, il y avait... Et ça s'est vu après quand le gros club techno qui a un peu, d'une certaine manière, enterré le Rafio, même si c'est pas vraiment ça, mais ils se sont ouverts avec un autre spectre de genres musicaux. Et ben, on a vu la différence, c'est que ben, le Rafio a cessé de fonctionner aussi bien et il y a eu un petit transfert vers la techno. Je pense qu'il y a beaucoup de villes qui sont...
1: Oui, absolument.
0: Les tendances, quoi. Les tendances. Mais oui, je pense que Strasbourg, à cette époque-là, en tout cas, les DJ qui tournaient bien et qui jouaient, c'était House. Peut-être début de techno aussi. Il y avait d'autres clubs, mais qui avaient moins de choses à la semaine, quoi. Rafio, c'était jeudi, vendredi, samedi.
1: Okay.
0: Jeudi, soirée étudiante. Vendredi, soirée grosse programmation. Et le samedi, c'était House Nation.
1: House Nation.
0: Les résidents, beaucoup de résidents. C'est généralement trois résidents ou trois résidentes.
1: Donc, d'autant plus, au-delà des invités dont tu parlais, il y a vraiment aussi un désir de mise en avant d'une scène locale, en fait.
0: Tout à fait.
1: D'autant plus.
0: Tout à fait. Et ça, Alex et Nikita en sont pour beaucoup. Et franchement, ça, c'était trop chambé, quoi. Moi, j'ai commencé à m'y intéresser très rapidement parce que j'avais des études qui prenaient quand même beaucoup de temps et je suis pas quelqu'un de très organisé, j'arrivais pas trop à découper mon temps pour vraiment me mettre à fond dans le DJing. Mais par contre, je crois qu'au bout de, je sais pas, 3-4 mois, où il m'a dit, bon ouais, vas-y, viens, branche-toi. Enfin, je te programme, tu fais une ouverture un vendredi, quoi.
1: Ouais.
0: Moi, j'étais en mode, ouais. Il faut faire quoi? Mais il me dit, tu mets 25 tracks sur une clé USB et tu viens, quoi. Donc à ce moment-là, j'avais déjà mon S2, mais je n'avais jamais joué.
1: Ok.
0: Donc ma première date, c'était dans un club, quoi.
1: Ok.
0: Et ça, gros souvenir. D'ailleurs, la soirée est monumentale parce que du coup, j'arrive avec mon contrôleur.
1: Ouais.
0: Parce que forcément, je n'avais pas joué sur ces DJ ni rien. Donc j'arrive, je prends le tram, je me souviens très bien, je prends le tram, j'ai ma valise. Du coup, le contrôleur dans du papier bulle et tout, machin, mon ordi, je sors du tram, les pavés, Strasbourg, il y a beaucoup de pavés.
1: Oui, je vois bien votre typologie de ville.
0: Je me branche et là, je casse le port de mon S2. Donc, foutu, quoi. La lime, non, pas la lime, l'USB, le gros truc qui vient en USB sur ton ordi. Et du coup, ben, je suis en mode, bon, ben... Je dois commencer dans 10 minutes. Je ne sais pas comment faire sur des CIJ. Et là, il s'est passé un truc, c'est que Hamza, que je salue aussi, qui a été mon premier maître dans la platine game, avait oublié sa deuxième clé, et le link ne marchait pas. Donc, qu'est-ce qu'on a dû faire? On a dû jouer en B2B, parce qu'il n'avait qu'une seule clé. Et moi, je m'étais faite la mienne. Et du coup, on a joué 3 heures en B2B. Et il m'a montré un peu les bases de la CDJ, quoi. Donc, je me souviens, j'ai encore des vidéos où genre, je ne quitte pas la platine, quoi. Je suis hyper stressé. Il n'y a pas un moment où je regarde au-dessus de moi de ce qui se passe, les gens qui dansent, rien. Et j'étais super stressé. Même qui m'a dit, franchement, détends-toi. Lève un peu les yeux. Souris aux gens, c'est cool, il y a une bonne ambiance, Selecta, c'est bien et tout ça machin. Moi, je voulais vraiment, j'étais paniqué à l'idée de faire des pains, quoi.
1: Ouais.
0: Donc, mais Hamza, on s'est écrit il y a pas longtemps en plus. J'espère qu'on va se capter bientôt, mais ouais, premier man qui m'a mis, t'inquiète, ça va bien se passer. C'est pas plus compliqué qu'un contrôleur, c'est juste un peu plus impressionnant peut-être sur le papier. Et Alex m'avait dit voilà, comme ça, voilà, t'es lancé, et puis ciao le contrôleur.
1: B2 bye.
0: Ouais.
1: Comme disent les jeunes.
0: B2 bye. Ouais.
1: Avant de reprendre, on va faire une petite pause musicale avec un track de Lego Welt que j'avais pas écouté depuis très longtemps. Donc on va s'écouter ça. Et puis on se retrouve dans exactement 4 minutes et 47 secondes. À tout de suite.

0: Quel banger. Je suis désolée, mais genre, vraiment, quel banger. J'ai même le souvenir, le premier set que j'ai posté sur SoundCloud, je l'avais joué. Mais genre, tu vois, dans le truc technique dont tu parlais, j'avais pas capté les histoires de pitch. Donc je crois que j'ai fait genre tout le set au même BPM. Genre, je crois que je devais être à 123, un truc comme ça. Bon, lui, ça va, il est à 124, mais genre des trucs un peu plus hard à 130. Non, non.
1: Non, non, on est à 123.
0: Et voilà, il est sur le SoundCloud pour les gens qui veulent.
1: Bah, allez checker.
0: Si intéressé. Tu parlais de. Merde, c'est quoi son petit prénom ?
1: Je parlais pas. Je disais rien. Non,
0: non, tu parlais de la personne avec qui tu avais fait le back-to-back.
1: Hamza.
0: Hamza, pardon. J'étais sur Méziane, j'ai presque inversé les Hamza. Syllabes. Qui t'a accompagné ? Est-ce qu'il y a d'autres gens qui t'ont accompagné au fur et à mesure des années ? Et est-ce que toi aussi, t'as été le Hamza d'une personne ?
1: Ah, c'est une belle question. Bah en fait, ma pratique, elle est un peu découpée par période et elle s'étale sur... plus de 10 ans maintenant, mais entrecoupée par des périodes plus actives et des périodes moins actives. À ce moment-là, je disais tout à l'heure, j'avais des études vraiment prenantes. Et donc,
0: des études en quoi ?
1: En architecture.
0: En architecture.
1: Je suis architecte de formation. Et du coup, j'aurais aimé continuer à être accompagné et à progresser et puis à me donner le temps aussi de le faire et de permettre de prendre ce temps pour faire tout ça, tu vois. Mmh. Mais mon organisation et mes études n'ont pas joué dans ce sens, donc finalement ça s'est pas fait. Après j'ai eu d'autres personnes qui m'ont. Après tout le monde dit ça, mais c'est vrai, c'est des rencontres, être à un moment donné sur je sais pas une teuf ou à un bar et rencontrer quelqu'un et puis un truc qui se crée et voilà, une nouvelle dynamique, quelqu'un qui t'accompagne et toi tu lui donnes autre chose et en fait on crée des choses ensemble. Je pense que une personne qui a accompagné un peu justement mon parcours, en tout cas ici à Paris, c'est Luc le binôme, mon poteau avec qui on a fondé l'émission. Je pense que ça c'était vraiment une belle rencontre
0: Redonne
1: cérébrale.
0: Un peu de contexte pour les gens qui visualisent pas trop le duo, la radio, etc.
1: Luc, c'est... Je te kiffe, mec. Luc, c'est le petit frère d'un de mes meilleurs potes du lycée. Et il est arrivé à Paris bien longtemps, bien plus longtemps que moi. Ou je ne sais rien dire sur ce que je dis. Bien avant, par rapport à moi. Et je suis fatigué.
0: Non, non.
1: Et lui était trompettiste de formation, qui fait la musique. Et en fait, son frangin, il m'a dit « Peut-être que tu t'entendrais hyper bien avec Luc, quoi. C'est genre, vous êtes vraiment les mêmes. Genre, vraiment, faites le move de vous rencontrer... vraiment, parce que je le voyais de qui c'était, tu vois, c'était le petit frère de mon poteau, mais voilà. Et on a pris un verre à SSD au Château d'Eau, et voilà, on a connecté. Et moi, j'avais déjà l'idée de faire une émission de radio. J'étais à Paris depuis, je sais pas, quelques mois, et j'avais déjà envie de me lancer, de faire des trucs, quoi. Et on a accroché tout de suite, et après, on a monté une petite émission dans une web radio dans le 9e. Où on invitait tous les mois, puis après deux fois par mois, des guests à nous parler de musique. Et surtout de... C'était beaucoup de DJ à l'époque. Et en fait, on avait envie de faire une émission sonore principalement, mais avec le micro quand même au centre. Donc ça s'articulait sur 2 heures. Il y avait une heure de sélection où lui et moi, on jouait des morceaux qui avaient... qu'on avait digué au fur et à mesure des semaines qui précédaient les shows. On mettait tout ça un peu ensemble. Et ensuite, il y avait 20 minutes, 20-30 minutes, ouais, 20 minutes d'interview.
0: Ouais.
1: Et du coup, on en a fait 25, je crois, un truc comme ça. Et il y a eu plein d'artistes, dont toi,
0: ouais.
1: Plein d'artistes de la scène parisienne, mais pas que, qui sont venus répondre à nos questions et qui sont venus dans ce petit basement du restaurant Le Scandale, dans le 9e. Et pareil, ce genre de rencontre aussi, ça m'a ouvert des portes forcément et ça m'a permis de créer des choses. Et c'est Saverio qui avait fait le lien. Saverio qui était un DJ résident du Rafio, donc à Strasbourg.
0: Ah, ok.
1: Ouais. Tu vois ? Ah ouais.
0: Ah ouais.
1: Ouais, les choses se font comme ça. Et Saverio m'avait dit, je crois que, ouais, on cherche du monde pour. Lui était en contact avec Le Scandale, on cherche du monde pour faire des émissions et tout machin. Je me suis pointé. Et j'ai discuté avec Léo, le gérant, et voilà, l'idée a émergé suite à ça, quoi. Et après, avec Luc, on a super connecté, et puis on a fait ce truc ensemble, puis après, on l'a migré sur une autre radio.
0: Mmh. Puis il y avait les teufs aussi.
1: Et on a organisé des teufs, ouais. International. Flippant. Mmh, hein. Mmh, je suis passé devant il y a quelques jours, là. Putain, d'ailleurs, ça, c'était une date, c'était compliqué. Hein. Putain. Et on n'était pas beaucoup à danser. Mais c'était chouette. On s'est aussi frotté à la programmation. 9B, l'Inter. On avait fait des trucs aussi en dehors de Paris et tout. Voilà. Donc, je pense qu'il y a... J'ai pas été l'Hamza de quelqu'un d'autre, en tout cas.
0: Bah, peut-être.
1: Peut-être que je le deviendrai. J'espère.
0: Peut-être.
1: Peut-être qu'il y a un jour où je créerai des déclics chez des gens. Même si c'est pas trop un déclic en vrai, c'est juste quelqu'un qui était là au moment où je me sentais vraiment pas bien et qui m'a accompagné et qui m'a montré que en fait être DJ c'est passer de la musique et échanger avec les gens et passer un bon moment. Et j'avais un peu tendance à l'oublier parce que j'étais focus sur le pitch et les cues, quoi.
0: Ouais, bah ouais, c'est. Puis en plus, tu peux être le Hamza de quelqu'un d'autre de tellement de façons différentes, qu'elle soit. À divers niveaux spirituels, on peut dire.
1: Bien sûr.
0: Et dans l'accompagnement ou pas, enfin, à nouveau, dans tous les cas, c'est de l'entraide, quoi. Et je trouve que c'est hyper important sur une scène locale, que ce soit ici, à Strasbourg, à Marseille, où tu veux.
1: Tout à fait.
0: À un moment donné, il ne faut pas oublier, même si on a tendance à oublier en ce moment, que sans la scène locale, la scène, elle ne tourne pas, quoi.
1: Non. Et c'est vrai qu'on a tendance à l'oublier. Et je trouve ça bien de souligner.
0: De le rappeler.
1: Que c'est important qu'on se soutienne et qu'on reste... ensemble, soudés, là-dedans, parce qu'on fait vivre le truc quand même, à nos échelles respectives, mais on est tous dans le même bateau, on est tous là pour les mêmes raisons, principalement, pratiquement, je pense, hein. Mais ouais, c'est important. Bah, des radios comme celle-ci, des émissions comme la tienne, permet tout ça, et ça, c'est très riche et précieux.
0: On essaye, franchement, on essaye. En tout cas, c'est vrai que là, ça va faire 3 ans, on a quand même eu des personnes très diverses et variées depuis toutes ces années. Et puis bon, même si y a toujours un sujet qui revient dans l'émission, c'est drôle parce qu'on en a parlé en off de ce sujet.
1: C'est quoi ? Voilà, non,
0: je sais pas. Il y a toujours un moment dans l'émission où on parle de concrète, mais globalement... Genre, il n'y a pas une émission qui ressemble à une autre. Et moi, je trouve que c'est ça aussi la force de cette scène, c'est qu'on a tous et toutes des parcours qui sont terriblement différents, mais qu'in fine, on arrive à créer des ponts et des liens entre nos scènes. Je veux dire, qu'importe ce qu'on joue, c'est-à-dire que s'il faut vraiment catégoriser, j'ai eu des DJ bass, des DJ italo disco EBM, j'ai eu des DJ house. Enfin, mine de rien, on est tous là. Et bref, si on peut essayer de créer des plateformes et de mettre en avant les gens qui la font, moi j'en suis ravie, quoi.
1: Ouais, et puis se parler, quoi. Je pense qu'il y a un truc aussi un peu... je sais pas si tu me suivras là-dessus, mais un truc un peu peut-être tabou ou en tout cas pas très naturel par moment pour des DJ qui évoluent un peu dans les mêmes sphères ou dans les mêmes plans de... Ouais, enfin, il y a un truc de comparaison, il y a un truc pas hyper sain qu'amène plein de choses, hein, dont les réseaux, forcément. Mais en fait, moi, ça me fait toujours grave du bien, et je le fais pas assez, mais de reconnecter avec des gens qui vivent des choses un peu similaires.
0: Mmh.
1: Et en fait, on se rend compte que c'est cool d'en parler, c'est cool de pas parler que de ça, forcément, mais c'est cool de capter qu'on a un peu tous les mêmes vies et que le son nous rassemble. Et ça, c'est chouette, quoi.
0: Ouais, tu vois, et même au-delà du positif, même les mêmes problématiques.
1: Ouais.
0: C'est-à-dire qu'à un moment donné, quand on commence à se poser des questions de « Ah putain, bah là, cet été, j'ai pas trop de dates. Ah, la rentrée, c'est compliqué et tout. » En fait, à partir du moment où t'en parles à tes collègues et que tu vois que c'est bon, t'es pas seul.
1: Ouais, voilà, c'est
0: ça. Et que c'est pas toi le problème et que c'est pas parce que t'as vu X, Y, Z sur Instagram que forcément, c'est toi, la bête noire du truc. En fait, pas du tout, quoi. Et ça, pour le coup, c'est vraiment réconfortant aussi de... pas être seul dans sa tête, à un moment donné.
1: Ouais, de ouf. Ouais, ici, on a tous les mêmes insécurités et tout ça, quoi, c'est clair. Mmh. Mais je trouve que le fait de se rencontrer, d'être dans des plateformes comme ça, où on se le dit haut et fort, dans un micro, on est tous et toutes ensemble.
0: Nécessaire.
1: Et c'est bien, c'est très bien.
0: Oui. Mais revenons à toi. Après cette petite aparté. Donc là, on a parlé de Strasbourg.
1: Strasbourg, ouais.
0: Et on a commencé à parler du début à Paris. Mmh. T'es arrivé quand, toi, du coup ?
1: 2021, je crois, après le gros confinement là qui a terminé en mai, le 11 mai, et je suis arrivé en septembre, le mois de septembre qui a suivi. Et moi, Paris, ça me disait pas trop au début. Je voulais bouger en Suisse, je voulais bouger à Lausanne pour l'archi. Okay. Mais j'étais avec une fille à l'époque et on se dit qu'on allait à Paris, on s'est installé ensemble et tout. Et là, ça a été vraiment le kiff où je me suis dit, ok, ben c'est une ville où je peux quand même faire des trucs. Donc il y a eu cette prise de conscience où je me suis dit, bon, ben voilà, je suis à Paris. C'est, je pense, pour les provinciaux et les gens qui n'ont pas grandi dans des énormes villes, ça représente quand même, qu'on le veuille ou non, une espèce de mythe, ou en tout cas, on sait qu'il y a plein de choses qui se passent là-bas. Mmh. Et en fait, quand on arrive là, ben, juste il y a le champ des possibles ouvert. Et après, c'est toi et ta déterre, quoi. Toi et ta déterre. Et la déterre, elle n'est pas tout le temps au max. Et parfois, quand elle est au max, elle crée des rencontres. Mmh. Et moi, ça, moi, c'est un chemin un peu... voilà, parsemé de plein de trucs. Et puis j'ai un autre taf à côté, donc il y a plein de choses qui se créent. Mais si je reviens en 2021 et que je regarde la progression, c'est ouf. Et ouais. je le fais rarement, mais c'est très cool. Je suis content d'avoir rencontré toutes ces personnes, essayer de créer des choses qui me ressemblent. Et voilà, j'espère continuer encore comme ça des années et des années.
0: Bah, je te le souhaite, hein, franchement. Puis je viens de me rappeler qu'on avait fait un back-to-back il y a genre...
1: Ah oui,
0: mec, genre vraiment, ah oui. Tu parlais un peu des trucs que t'as fait, du champ des possibles, mais j'étais genre, mais attends, mais on a joué ensemble il y a pas longtemps.
1: Bien sûr.
0: Enfin, il y a pas longtemps. Il y a quoi, 2 ans?
1: Au Céleste, ouais.
0: Ouais, c'était...
1: Les 100, les Célestes.
0: C'était... En vrai, c'était trop fun, je sais pas pourquoi on a pas refait entre-temps.
1: C'était fun.
0: Mais parce qu'on n'a pas... Comment dire, c'est... On manque d'opportunités pour refaire, mais franchement, il faudrait qu'on refasse.
1: Bah moi, quand tu veux, hein, on peut prendre rendez-vous quand tu veux. Non, mais oui, c'était très fun. Tu avais répondu. En plus, je me souviens, ils m'avaient proposé de... C'était pour leur anif, je crois.
0: Ouais, c'était c'était pour l'anif.
1: Et ben, nous, on s'était déjà rencontrés. Je savais ce que tu jouais. Le courant passait bien. Donc, et effectivement, c'est trop bien passé aussi. Puis je sais que tu as une sélection éclectique et que tu joues beaucoup de styles. Et ça, j'adore. Et je suis un peu là-dedans aussi, donc je savais qu'on pouvait voyager et qu'on allait s'amuser. Et au final, c'était cool, dans ce petit bar de quartier.
0: Non, c'était vraiment fun. Mais du coup, je rebondis aussi sur ce que tu disais sur l'aspect éclectique. Comment toi, de tes premières années un peu plus house, un peu plus entre guillemets classique, je mets vraiment des grosses guillemets quand je dis ça, ouais. Comment tu as réussi, au fur et à mesure des années, à ouvrir les champs, à découvrir d'autres choses, par où? Ou comment, par qui ça a pu passer aussi, parce que tu vois, on parlait beaucoup d'échanges.
1: Ouais.
0: Est-ce qu'il y a des gens aussi le long du chemin qui t'ont apporté une culture musicale autre, ou est-ce que tu y allais en mode, tu vois, le mois dernier avec Lou Maggi, on parlait de ça, elle, c'était vraiment geekos, moi, mon ordi, et je digue toute seule et juste je regarde des docus et j'entends tel nom et tel label et c'est comme ça que je crée ce qui me fait aujourd'hui. Comment toi, t'as réussi à ouvrir le panel musical?
1: Moi, je suis pas un nerd, du coup, justement, comme ça. J'ai jamais été genre dans le nom des labels et tout. Par contre, quand je suis touché par une musique, ben, je l'ajoute et après, j'essaie de créer quelque chose autour. Et donc, j'écoute tous les jours, comme tout le monde, beaucoup de musique. Et après, moi, je prends un vrai kiff à faire des playlists, quoi. Genre, c'est vraiment le truc où ça m'amuse et ça me fait du bien d'en faire. Et depuis que je... Alors, je réponds pas forcément à la question, mais la house, au début, c'était central, c'est sûr. Mes premiers sets, c'était vraiment house. Et ensuite, je pense que j'ai eu une période un peu de disette où je jouais beaucoup moins et tout ça, avec la licence, le master. Et quand je suis arrivé à Paris, j'ai pris pas mal d'autres courants musicaux. Il y a eu un peu une période prog, il y a eu une période presque trance aussi qui est venue sur Paris, en tout cas que moi j'ai pris. Donc je suis un peu allé m'aventurer dans ces trucs-là, mais sans forcément tout le temps me reconnaître dedans. Par contre, c'est des choses qui me touchaient, donc j'y allais et je diguais dans ce sens-là. Mais j'arrive pas à me dire je joue un style, quoi.
0: Ouais.
1: J'ai vraiment des trucs que j'arrive pas à faire, quoi. Et d'ailleurs, ça pose parfois problème parce que je me dis je suis pas du tout identifié, je suis pas du tout... Personne sait ce que je vais jouer. Personne peut
0: c'est
1: dire...
0: C'est chiant.
1: On a besoin de quelqu'un qui jouerait un truc entre 120 et 125. Ah bah vas-y, on appelle Baselitz, tu vois. Non, pas du tout. Genre, et pour moi, ça pose plein de questions. Je suis en mode, ah putain, tu vois, c'est relou, en fait. Mais bon. Je suis comme ça, je vais pas aller à l'encontre de mes convictions et surtout de ma façon d'être. Donc finalement, je me suis forgé un peu avec les découvertes de chacun et de chacune. Et puis, mon passif et mon passé de musicien aussi permet d'être touché par beaucoup plus de styles. De la musique classique, j'en écoute encore beaucoup. J'ai fait du piano, j'ai chanté quand j'étais petit aussi. Donc,
0: chorale ?
1: Ouais, dans un chœur de garçon.
0: Trop chouquette !
1: Ouais. Et donc c'était une formation musicale pointue, on a fait des tournées, j'ai appris à déchiffrer, j'ai appris à lire des notes, à chanter, et c'est tout ce bagage-là que j'ai amené dans la découverte d'autres styles musicaux, quoi. Donc ouais, c'était jamais très clair, mais ça l'est toujours pas, hein. Je sais pas si toi c'est comme ça aussi, mais j'ai... Maintenant il y a des gens qui me disent, ça je trouve que ça c'est toi. Mais même moi, j'en suis pas sûre. Je sais pas si tu vois ce que je veux dire.
0: Ouais, ouais, non, mais en gros, pendant un temps, je te dirais, vas-y, à peut-être 4 ans, il fallait trouver, il fallait faire un choix.
1: Pour toi ?
0: Ouais, il fallait faire un choix. Et c'était toujours les questions, que ce soit avec les gens avec qui je travaille. Et encore, moi, avec les gens avec qui je travaille, en vrai, eux ont été assez open, mais je parle surtout de mes proches, tu vois, moi qui me pose des questions, donc forcément j'en parle à mes amis, etc. Léa, en fait, il faut faire un choix, quoi. Tu joues quoi ? Et au pire, coltine-toi à la house, parce que t'es un peu plus identifié comme ça aujourd'hui. Et j'étais là, genre, mais non, si je fais ça, mais les gars, je pense que j'arrête mon métier, en fait. Enfin, je peux pas, je peux vraiment pas. Et de l'autre côté, après, il y a eu un aspect plus basse musique qui s'est installé aussi, mais qui, encore aujourd'hui, en surprend plus d'un, tu vois. Quand j'ai été bookée dans un club que je citerai pas, pas du tout, pour faire un closing avec TSVI,
1: ouais,
0: qui jouait avant moi, la moitié du collectif était là, genre, mais pourquoi on invite Léa ? Genre, ça n'a aucun sens. J'étais très identifiée, garage, très la Mona, très ouais. Nick V et tout. Et j'étais là, genre, non, non, mais les gars, vous en faites pas.
1: Ça va faire.
0: Il n'y a pas de souci. on galope comme j'aime galoper aussi, tu vois. Et à nouveau, c'est comment tu t'entends avec la course au BPM aussi, comment tu arrives à t'aligner devant un public qui, des fois, n'est pas du tout aligné avec toi, comment tu arrives à te faire plaisir. Et moi, j'estime qu'à partir du moment où je veux augmenter le BPM, c'est parce que j'ai envie de le faire et que je décide de le faire. Et pour le coup, le travail de résidence qui a été fait dans plein de clubs, que ce soit là au Sacré récemment, au June, où tu vois, là, on a augmenté le BPM certaines soirées, ouais, parce qu'on voulait tester aussi, mais dans d'autres lieux comme au Gore, on était aussi résidente pendant un an, là je me souviens de soirées où j'étais là, genre, bon, j'ai 6 heures devant moi, je dépasse pas 127 BPM, mais on va voir.
1: Ouais, moi tu te faisais des tests
0: Et des exercices, en fait,
1: ouais.
0: Et aujourd'hui aussi, tu vois, on parlait de ce fameux set là, dans cette radio, quand vous m'avez invité à l'époque, où j'avais fait un set de musique arabe où justement je vous parle un peu de ma frustration, du fait que c'était pas de la musique que je voulais passer, mais que je diguais et qui me faisait trop plaisir. Et aujourd'hui, je peux complètement explorer ça sereinement. Et j'estime que l'un sans l'autre, sans l'autre, sans l'autre, ça marche, en fait. Ça marche, et j'ai pas à me poser trop de questions, juste à essayer de dire aux gens que bon, je joue plein de choses, mais qu'il ne faut pas avoir peur. Et jusqu'ici, on m'appelle encore, donc...
1: Et on va continuer à t'appeler.
0: Ça va.
1: Mais oui, non, mais je pense que ça effraie aussi. Je sais pas. Moi, j'ai trop de respect pour les gens qui arrivent à se pas se cantonner, parce que c'est jamais ça. Parce que quand tu explores un style musical, il y a tellement de sous-parties, une nomenclature qui, pour les nerds d'un style, vont être une source intarissable de richesse sonore, tu vois. Donc vraiment, tu vois, les gens qui jouent full vinyl house, et je les respecte de ouf, parce que c'est des gens qui vont aller chercher des choses que toi, tu n'aurais pas forcément l'occasion de voir, je trouve.
0: Ouais.
1: Pas forcément pour parler de vinyle, hein, juste pour parler d'un style. Et je pense que toi et moi, on est un peu pareil là-dedans. On aime bien chatouiller, ou en tout cas mettre des surprises, ou voilà, voir un peu comment ça réagit. Moi, je joue beaucoup moins en club que toi, mais c'est toujours un truc que j'aime faire, et ça m'amuse, en fait. Ça m'amuse de surprendre les personnes en face de moi et de dire, ah, on pensait pas danser là-dessus, ben on essaye, et puis voilà, si jamais ça marche pas, on rebascule sur des choses plus logiques. Voilà.
0: Ouais, de fou, mais c'est vrai qu'en effet, tu l'as très bien dit, je pense que le plus important, c'est de s'amuser, surtout dans sa pratique.
1: Ben, c'est un truc que je comprends de plus en plus, c'est que, et déjà, je remercie mes amis autour de moi, DJ et non, d'avoir compris ça et de me l'avoir communiqué. C'est qu'en fait, si toi, tu t'amuses et si tu fais tu montres aux gens que tu passes un bon moment, bah, y a une énergie qui se crée et en face, ça répond. Et pour s'amuser, il faut quand même un minimum s'écouter. Même si on est là pour passer du son et pour faire danser les gens, et etc., faut pas se fourvoyer, il faut rester un minimum soi-même. Quoi.
0: Ouais. Voilà.
1: Même dans les mariages. Voilà. J'en ai fait un.
0: Dis-leur.
1: Mais oui, non, mais c'est vrai. Il faut. Si on nous-mêmes on s'amuse pas, on peut pas espérer que les gens le fassent.
0: Ouais, ouais, clairement, clairement, de fou.
1: Et c'est pas être égoïste ou c'est. Enfin, je pense pas que ça soit de cet ordre-là. C'est plus un circuit d'énergie, plus ce que tu rejettes. Et ouais. Et forcément, si tu fais plaisir, tu vas rejeter des belles choses.
0: Ouais, clairement, clairement. Mais c'est aussi un tellement bel exutoire, je trouve. Genre que ça aille très bien ou que ça aille pas très bien. Je trouve que c'est aussi un métier où on a la chance de pouvoir se faire du bien à travers la musique et pouvoir faire passer les messages qu'on souhaite passer, même si pour les personnes en face, c'est pas forcément merde, je perds mes mots. Lisible, quelque part, ou entendable, j'en sais rien. Mais moi, je trouve que ça, pour le coup, c'est vraiment hyper précieux.
1: Il y a un
0: aspect. Ouais, c'est une thérapie, quoi.
1: Ouais, il y a de ça. Bon, moi, je sais que c'est des moments. C'est des moments, souvent, pour moi, des moments tristes, ben, ça part. Ça s'efface avec la musique, quoi.
0: Mmh.
1: Généralement, il y a plein de choses qui se font en même temps. Bizarrement, ça s'est reproduit plusieurs fois où j'ai plus de gigs, où j'ai plein d'invitations radio, etc. Et en fait, ça me permet juste de relativiser et de. Refocus sur des choses qui me font du bien, quoi.
0: Absolument, ouais, l'aspect exutoire. tu dirais que c'est quel club que tu as le plus saigné là depuis 2021?
1: Depuis 2021
0: ouais,
1: à Paris.
0: Depuis ton arrivée, quels sont les endroits que tu as
1: saigné? Alors, je suis plus un gros clubbeur. Je sais pas si je l'ai déjà été, mais. Franchement, ça va pas être des trucs énormissimes. Ouais, le Rex, en vrai, franchement, peut-être le 9B, hein, où on organise des teufs, où j'y vais parfois, en échelle mini-club, quoi.
0: Ouais.
1: Mais station, mais ça se compte vraiment sur les doigts de deux mains, quoi. Vraiment, je suis pas quelqu'un qui sort tous les week-ends et tout. J'ai un peu perdu cette habitude-là et aussi le fait d'être branché avec d'autres personnes qui sont pas forcément de ce monde-là, tu perds un peu, tu perds un peu le rythme.
0: Oui.
1: Et c'est cool de le retrouver par moment.
0: Ouais, clairement.
1: Mais ça fait aussi du bien de pas se coucher tard tous les week-ends.
0: Oui.
1: Forcément. Même sans consommation, sans rien, parce que du coup j'ai appris à aussi sortir sans consommer d'alcool ou quoi. Je kiffais le faire. Maintenant, je suis dans une période où je sors un peu moins, je consomme ailleurs, mais ouais, ça va être, je pense, Rex. Non, je dis des conneries. En vrai, c'est Badaboum.
0: Badaboum, ouais. Ok.
1: En vrai, c'est beaucoup trop. J'avais totalement oublié, mais oui, c'est Badaboum.
0: Ok.
1: 100%.
0: Badaboum 100%.
1: Badaboum 100% parce que proche de mon quartier et une programmation plutôt cool. Sur plein de moments de l'année.
0: Ah bah oui,
1: là, en ce moment, très cool.
0: Ah oui, oui.
1: Et même, il faudrait que j'y aille pour les concerts et tout. Peut-être y vas parfois.
0: Pour les concerts, la dernière fois que je l'ai fait, c'était pour Marathon. Je suis allée voir Panta du Prince.
1: Cool.
0: Oui, c'était super. C'était...
1: Enfin, ma concert, ça a l'air quand même très,
0: c'était
1: très
0: vraiment bien. Et après, la soirée, c'est fini avec David Auguste en DJ set.
1: Bien.
0: Mec, je te sors un line-up de 2011, mais je te jure, c'était il y a 6 mois.
1: Bah, David Auguste, Boiler Room, que j'ai resaigné à Berlin, qui, je pense, le remix de If It's Because I'm Black, là, de Sildjian. Ce morceau,
0: oui.
1: Mais...
0: Non, mais je pense qu'avec avec ma meilleure amie, avec Alicia qu'on embrasse, si on en te fait à part, genre, c'est le set qu'on met.
1: Si vous faites une before...
0: Ouais, c'est genre, il y a ce set-là et c'est tout.
1: Historique.
0: C'est tout. Et du coup, tu sais, étonnamment, moi j'étais un peu restée sur le truc en mode ah bah on va jouer des trucs un peu planants et tout. Pas du tout. C'était un set bass.
1: Ah ouais ?
0: Et c'était pas un bon set bass.
1: David Auguste ?
0: Ouais.
1: Ah ouais ?
0: En mode j'ai pas du tout kiffé parce que j'étais là genre mais enfin, je capte ce que tu veux me proposer, mais moi j'en connais 5 qui font bien mieux que toi, quoi. Enfin, genre, c'est pas...
1: Il a voulu s'aventurer aussi.
0: Ouais, mais comme tout le monde, et j'entends, tu vois, à nouveau, tu vois, on parlait des tendances et tout, c'est pas du tout là que je questionne, mais un peu déçu, et puis une crowd absolument terrifiante. J'avais l'impression d'être avec des journalistes... Bon.
1: Enfin, ma concert qui s'est soldé par un DJ set.
0: Ouais, ça a fini en DJ set, le format concert.
1: Ouais.
0: Ouais, non, mais après, moi, je capte, hein. Franchement, il n'y a pas de souci, mais là, bon. Mais Panta du Prince, c'était super. Mais je me souviens même de premiers concerts que j'avais fait là-bas. J'étais allé voir Christian Lofler, j'étais allé voir Bob Moses à l'époque où, enfin, à l'époque où c'était pas encore des mecs d'Ibiza.
1: Putain, Bob Moses à l'époque.
0: Ouais, ouais.
1: Ouais, c'est bien ça.
0: Genre 2015, ouais. 2016.
1: Mmh. Putain, tu t'en souviens bien.
0: Ouais.
1: Mais David Auguste, moi, je pense que j'en suis pour beaucoup s'il a des millions de vues sur.
0: Ça, mais comme nous tous.
1: Ouais, ouais, c'est ça. Et la Boiler Room d'Eckmantel de MC2.
0: Et celle de Palmstrax aussi.
1: Et Palmstrax, bien sûr, après, par la suite. Mais MC2, voilà, pour le coup, l'éclectisme à son paroxysme.
0: Ouais, et qui marche, quoi.
1: Mais encore, ça n'a pas pris une ride, ce set. Avec tout ce que c'est Boiler Room et tout maintenant. Et quand tu regardes en arrière, il y a quand même des choses super belles qui ont été créées dans ce média-là.
0: Clairement.
1: Et ces sets en font partie. Hein. Pour moi, c'est des trucs qui vont rester à vie, quoi.
0: Ah, ouais, ouais. Mais bon, on va voir ce que devient l'institution en elle-même.
1: Ouais, ça, bon.
0: Oui, voilà. J'aimerais clôturer, parce qu'on est déjà bientôt à la fin.
1: Non, ça passe que si papoter.
0: Bah, moi, j'étais venue pour écouter du son, mec. On fait que discuter, c'est trop chiant. J'aimerais clôturer, du coup, sur aussi toute... toute la longévité qu'il y a eu sur l'aspect radiophonique, sur les 25 émissions, sur après le changement de radio, et du coup aujourd'hui sur l'aspect réellement journalistique que ça a pris. Et je voulais qu'on en parle parce que moi je trouve ça vraiment trop chouette et très mérité. Et je voulais voir comment toi aussi tu le voyais, parce que c'était pas forcément un truc qui était dans ta to-do list, et je dirais pas que c'était tombé dessus non plus, mais comment ça s'est fait, quoi.
1: Ouais, ben merci déjà. C'est pas un truc que je m'autorise à dire ou à penser beaucoup, donc je te remercie de me le dire, ça me fait du bien. Non, non, mais c'est un truc qui est venu un peu naturellement sur l'autre radio, toujours avec donc ce transfert d'émissions qu'on a fait avec Luc, et une confiance que j'ai gagnée et qu'on a gagnée avec les teams. Donc en fait, au fur et à mesure, il m'a appelé pour d'autres choses. Au début, c'était des prises de son, etc., sur des events. Et au final, j'en dois vraiment une aussi. Je tiens à la placer pour Mathilde, qu'on embrasse. Mathilde Reynal, dont j'ai produit... en gros, j'étais ingé son pour son émission pendant deux ans et demi, je crois, à vérifier. Mais... Et elle m'a laissé la place aussi de commencer à prendre le micro sur cette plateforme-là, par petits moments, et puis elle avait cette façon assez naturelle aussi de m'inclure vachement bien dans son show à elle, et par la suite, c'est sûr que sans elle, j'aurais pas pu accéder à des plateaux, ou en tout cas pouvoir interviewer des big stars, quoi, des big stars et des gens qui font la musique électronique aujourd'hui, et qui la font très bien. Donc pour ça, merci à elle. Et ouais, en vrai, c'est un truc de confiance qui s'est créé. Et puis, je suis content de la tournure que ça prend. Je me sens un peu illégitime par moment parce que je suis pas journaliste, j'ai pas de formation de journaliste. Donc, il y a plein de moments où les petits bégaiements, les façons de préparer les interviews, voilà, c'est des choses qui me triggerent un peu. Mais au fur et à mesure, ça se fluidifie, heureusement. Et aussi, gérer des plateaux produits dans différentes villes et tout ça, ce qu'on a fait beaucoup avec Mathilde là, cette dernière année, m'apprend aussi, dans ma pratique personnelle, à relativiser et à trouver de la légèreté. Et au final, un moment radiophonique, c'est un moment où il parle comme là, on est en train de faire, quoi. Il n'y a pas besoin que ça soit super sérieux ou très, très pincé. Enfin, ça peut être aussi super naturel, et c'est ce que j'essaie de faire de plus en plus. Donc voilà, il y a une progression, c'est sûr. Je suis content. Mais ouais, je pars de loin. Je suis pas quelqu'un qui m'exprime super bien de base. Je suis assez timide.
0: Tu réécouteras l'heure d'émission alors.
1: Ouais, mais oui, mais là c'est une conversation. Là, je sais qu'on se met à l'aise. En fait, c'est ça aussi, c'est mettre à l'aise l'autre. C'est pas donner à tout le monde forcément. Je pense que tu as peut-être des souvenirs de ton passage chez nous. C'était moi, je te trouvais beaucoup plus à l'aise que nous, par exemple. Tu vois. Donc, il y a un truc qui met du temps chez moi, c'est de trouver cette fluidité. Et je suis toujours à la recherche de cette fluidité, quoi. Mais il y a des moments où elle est moins là, où on arrive moins à mettre à l'aise la personne qu'on a en face de nous, et des moments un peu moins fun, quoi. Et c'est pas grave, c'est cool aussi. Hein.
0: Non, pour moi, ça fait partie du job. Hein.
1: Mais ouais, très content de cette... Je sais plus ta question, tu vois, je m'égare. Je suis content de la tournure que prend ce truc, et cette casquette, je l'embrasse pas pleinement encore, mais j'ai des gens autour de moi qui me font comprendre, et t'en fais partie, que c'est cool et que ça peut continuer. Et voilà, donc,
0: ah, grave.
1: J'aimerais bien me lancer aussi, comme ça je le grave dans les, dans les ondes radiophoniques, peut-être d'une façon plus indépendante aussi sur des formats, aller rencontrer des gens au soundcheck, au balance, aux premières, et aller juste prendre la température, comment ça se passe, etc. Avec un petit micro, une caméra, pourquoi pas. Voilà, c'est des choses que j'envisage aussi en ce moment. Mais tu connais, on a toujours plein de projets. Après, il faut les réaliser. Mais voilà, petite casquette que j'ôte et que je remets par moment.
0: Et du coup, c'est quoi la suite, là ?
1: Bah, la suite, là, je viens d'enregistrer deux émissions pour l'autre radio qui vont sortir. On va sortir les formats et tout ça sur Instagram. Notre mission qu'on avait commencé ensemble avec Mathilde et sur laquelle on s'est un peu réparti le taf, touche à sa fin. Donc ça va être un chapitre qu'on a clos aussi. Et après, là, j'ai beaucoup de gigs radio en ce moment. Donc ça, c'est cool. Voilà, je ne l'ai pas cité depuis le début, on ne va pas commencer à le faire maintenant.
0: Non, mais t'inquiète.
1: Mais voilà, et puis j'ai deux festoches cet été, un en juillet, un en août. Voilà, donc j'ai plein de choses qui arrivent en ce moment.
0: Trop bien.
1: C'est cool. Et puis je trouve aussi que la chose amène l'autre. Enfin, je ne sais pas si tu es d'accord avec moi, il y a un peu un truc où, genre, parfois tu te lances sur un truc. Tu le partages aux gens et puis ça t'amène d'autres choses dans la foulée. Et en ce moment, c'est une période
0: un peu comme ça. Ah, une sorte de petit ruissellement comme ça.
1: Ouais. Et en ce moment, c'est un peu comme ça. Donc, c'est très chouette. J'embrasse tout. j'essaie de faire tout avec le plus de sérieux et le plus de passion possible et de jongler avec mon autre vie à côté et voilà, de faire ça au mieux, quoi. Donc, l'actu, elle est là, quoi. Plein de cette radio, j'adore ça, moi. J'adore jouer en radio, c'est tellement kiffant.
0: Ouais, mais tu vois, parler en radio aussi. Et enfin être l'invité, donc je te remercie pour ça aussi.
1: Bah, merci à toi.
0: Qu'à nouveau, pour me reciter tout à l'heure, qu'on tourne l'échiquier.
1: Bah ouais.
0: Bah non, mais merci, en vrai, c'était cool, l'heure est passée très très vite. On peut inviter les gens à te suivre sur Instagram, sur les réseaux.
1: Bien sûr, 2-du-bas, Baselitz. Baselitz.
0: Super, et c'est la même sur SoundCloud.
1: C'est la même sur SoundCloud.
0: Pour les 7 radios.
1: Pour les 7 radios.
0: Pour la pia-pia-pia-pi-pi-pi.
1: Pour la papote.
0: Oui.
1: Ouais, pareil. Tout à fait. Ouais, c'est là-bas que ça se passe.
0: Et on va se quitter sur un morceau de Demor qui s'appelle Mueve tu cuerpo. Je vous dis une bonne soirée. On se voit le mois prochain. Et puis, bah, essayez de profiter du beau temps si on a un petit peu. Gros bisous.
1: Bisous.

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2: Cocorico. Un rayon de soleil passe à travers les coucous. Dans les champs, au bruit des cocorico, les céréales blondissent. Les violettes poussent le vent au fond de l'étang. Le ruisseau entretient la clarté des pétales de magnolia. Un insecte brille, gros comme la feuille de dingo qui hésite sur l'arbre. Le cerisier caresse le ton. Les gentils fantômes entrent par la fenêtre.
0: C'était Animomo aux éditions Béton Roman.
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0: Bonne soirée.
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4: Salamandra. Esprit du feu. Addict à tout ce qui est mauvais. Qui ose l'invoquer ? L'autrice, André.
5: Ne me regardez pas, humain bêta. Voyez seulement. Il est trop tard. Une douche froide. Voilà, pour tes yeux. Le plus vieux métier du monde tel quel. Oh. Sans morale, sans apprentissage. T'offrir la travestie que tu désires, Balzéboum. Laisse-moi rire. Tu n'avais rien à conquérir. Tu n'avais que moi. Pour toi, j'étais à terre, liquéfié. J'ai brûlé dans l'ombre, imploré ton attention. Tu ne m'as jamais sommé, tu m'invoques. Homme sans cœur, Néron, bourreau d'écrons. Mire donc ce reflet. Salamandra se transforme, oui. J'ai fait brûler un chat pour toi ce matin, enflammé de bouffées de feu. Était-ce lui? Était-ce moi? Entre mes palmes, des flammes bleues, flammes qui mangent les flammes. Observe, juge. Juste pour cette fois, regarde-moi, mon Straven. Voilà ma fosse. J'ai échappé à ma raison pour venir jusqu'à toi. Contemple-moi un peu. Je sors des vases et des paludes en robe de carnaval. Hérode, rappelle-toi où je vivais, là où tu m'as laissé, ce lieu horrible où j'ai rongé mon tropisme. J'ai tordu mon corps, diable. Mes orbes se déforment, je suis en couleur. Tu ne me reconnais pas? Non. Toi, tu ne vois que les Nyx.
4: C'était Salamandra, aux éditions Béton Roman.
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8: Il fait si bon dans le noir. Vous ne trouvez pas?
9: Vous êtes là? Encore? Je vois vos yeux. Nous n'avions pas rendez-vous. Quittez ce lieu immédiatement.
8: Effectivement, pas ce soir, non, mais... Je voudrais vous apprendre mieux.
10: Une Suze?
9: Rien de vous! Nous sommes bien loin de nous connaître.
8: Tu miaulais tout à l'heure dans la grange. Tu es bien changeante. Qui te fait ça? C'est moi? Est-ce moi? Ben non, que t'arrive-t-il tout à coup? Viens, Salomé. Viens là. Accompagne-moi dans le jardin.
9: Évitez de donner des ordres. Quelle est cette blague? Reculez.
8: Précieuse petite canine, hein.
9: Imbécile, laissez-nous.
8: Tu trembles et pourtant...
9: Je vous interdis d'approcher. Un moment. Depuis combien de temps vous...
8: Mais depuis toujours. Voyons. Allons. Sois douce encore. Je devine que tu fais semblant. Tiens, sur quoi s'attarde-t-elle? Qu'est-ce que tu fixes?
9: Au cas où, je me tiens prête à vous immoler, sans remords, et de part en part.
8: Rien que ça.
9: Prétentieux foutriquet.
8: Ah, ben, j'espérais bien qu'elle s'effarouche. Et la voilà, déjà. Personne ne l'a encore. Tu n'as...

0: C'est...
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3: 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Aux portes de l'antique Carthage, pois et chiche, glace à la fraise et coque de Quimper se bousculent dans votre palais. À vos marmites, voici le véritable couscous pour les fous. Attention, ça va secouer.
4: J'y vais. Menu pour famille de plusieurs petits ou tout seul. Macaroni à la bolognaise, filet de porc bien fin, mince, à mettre dans un œuf battu puis passé dans la chapelure et frire avec un peu de tournesol, fruits, petits suisses ou crottin de chavignol ou riant. Prendre les gigots avec un pic, le piquer et dans chaque petit pic, mettre un morceau d'ail en ayant enlevé l'intérieur de l'ail pour pas avoir des renvois d'ail. Mettre du beurre normand, du casino, 500 grammes, 3 euros et quelques. Mettre le gigot dans le beurre fondu et faire rôtir. Une fois rôti, demandez le temps de cuisson au boucher. Rôti le gigot, le servir avec des flageolets, au jus que l'on aura fait chauffer avec son liquide et arroser avec le beurre du gigot, avec la tranche de gigot. Moi, le seul pic que j'avais, c'était le pic qui servait de mettre le poulet à l'ast, comme ceux que vous avez dans votre four extérieur. Je ne vous mets jamais le sel et le poivre, ce qui bien entendu mettant moi-même du sel de Guérande ou fleur de sel, ou alors, comme moi maintenant quand j'étais enceinte, salé avec la pensée, c'est-à-dire égout de sel et de poivre, mais le poivre, j'en mets un peu pour son goût. Quant à l'apéritif, on achètera des coques que nous voudrions de Quimper, d'où est le beurre gal. Ce sont des coquillages qui ont un fruit qui est ouvert avec un peu d'eau et gardé avec un peu d'eau salée, mis avec de l'huile d'olive et des goûts de citron, avec du poivre piquant, piqué avec de jolis pics qu'on les viette. On les mange en apéritif avec des morceaux de saucisson sec, petits, fins, minces, coupés en morceaux pour une bouchée. Et à la fin du repas, après avoir mangé la glace à la fraise, on prendra un café glacé avec une paille. Ce sont les vieilles qui sont avec moi, qui m'ont fait faire mes recettes, que je donne à tout le monde en boutique et m'ont laissé commander le bon repas pour 6 personnes pour le jour de Noël. Attendez, j'en ai encore une qui vous fait vendre tant de viande hachée que sont les mandanguilles de ma mamie la Galène Ralouille. Rappelez de celle-ci en voyant les boulettes d'un kabyle que sa femme lui avait amené 3 mais étaient écrasées et trop huilées, comme maman me les faisait, c'est meilleur.
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Le samedi, le vent s'était mis à bouillir. C'était un vent tout jeune. Il emportait des nuages, des poussières, du soleil, de l'ombre, du froid et du chaud, tout ensemble, comme dans un sac. Puis tout d'un coup, il laissait tomber tout ça sur la terre, et alors, tout ça libéré, se remettait doucement à sa place, et on était ravis de voir bouger la jeunesse et la vigueur du printemps.

Le cerf quitta le hangar et il vint humer. Puis, il partit droit devant lui, assez vite, mais sans trop de hâte. Moins vite que le vent qui l'entourait, le poussait, le dépassait et sifflait dans ses ramures comme dans des cordages de bateau.

Le cerf se coucha près d'une fontaine dans l'herbe noire. Il tendit le cou vers le ruisseau, il se mit à boire, puis il arracha à pleines dents le cresson, et il mangea, et il but tout à la fois, et il bava une salive verte terriblement abondante, tant qu'à la fin, ça le gêna et il fit un bond vers le soleil.

Il avait vu un endroit tout propre avec de l'herbe chaude. Il s'y étendit comme un cheval mort, couché sur le flanc, les jambes allongées. Il dormit, puis il s'éveilla. Le glissement des nuages se reflétait dans ses yeux, le vent le piquait gentiment sous les poils. Un pistil de fleurs de platane, tout hargneux, vint se poser sur ses naseaux et il n'osa pas bouger pour le chasser. On sait seulement les babines. Alors, le cerf dansa pour lui-même. Il était sur une lande nue. Il se sentait triste en se souvenant du cheval. Il levait les jambes, une après l'autre. Il baissait la tête, il la relevait, il éternuait. C'est triste, la lande nue, le printemps, pas de femelle, le cheval, le vieil homme, le jeune homme qui arrosait. Il dansa, le vieil homme, il dansa, le jeune homme, aux yeux paisibles. Il dansa le cheval malheureux et le cerf malheureux. Il dansa la lande, il dansa son désir de printemps, il dansa la brume et le ciel. Il dansa toutes les odeurs et tout ce qu'il voyait et tout ce qui était sensible à ses yeux, à ses oreilles, à ses narines et à sa peau. Il dansa le monde qui était ainsi entré dans lui. Il dansa ce qu'il aurait dansé s'il avait été joyeux. Et il redevint joyeux.

doucement là. Voilà, au pas. C'est bien le bébé. Doucement là. Voilà.

Il était une fois un petit garçon qui aimait bien se promener à la campagne. Et un bel après-midi, il est allé se promener du côté des marécages, là où les sols pleurent sur la terre et l'air est tout mouillé. Et la mousse qui descend des cyprès ressemble à un monstre à l'œil maussade, juste à l'endroit où vivent les grenouilles. Eh bien, ce petit garçon, il s'assoit sur un tronc d'arbre et il écoute les grenouilles. D'abord, elles ne parlent que le langage des grenouilles, quoi. Quelques-unes disent... d'autres qui font

0: Bientôt, ce petit garçon, il ferme les yeux pour mieux entendre. Il écoute encore les grenouilles. Et là, il découvre que les grenouilles ne parlent plus le langage des grenouilles. Pas du tout. Elles parlent le langage des gens. Il y en avait une qui disait, par exemple...
1: Out, out, out, out, out. Out, out, out, out, out, out. Out, out, out, out, out.
0: Et une autre répond en disant... Et encore une autre demande...
1: Où ça? Où ça? Où ça? Où ça? Où ça? Où ça? Où ça?
0: Un crapaud de répondre...
2: Dans la boue, dans la boue. Dans la boue, dans la boue. Dans la boue, dans la boue, dans la boue.
0: Et un très vieux grand-père qui chantait presque, qui dit...

bleu. Et une toute petite grenouille, elle dit « Je peux pas, je peux pas, je peux pas, je peux pas, je peux pas, je peux pas, je peux pas, je peux pas, je peux pas, je peux pas, je peux pas, je peux pas, je peux pas, je peux pas, je peux pas, je peux pas, je peux pas, je peux pas. » Et puis, le chef de la tribu, en américain on dit « the boss frog », avec les yeux gros et verts, il sort la tête de l'eau et il dit « Oh !» Et toutes les grenouilles, elle saute dans l'eau et elle nage au loin en faisant

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